0: Alors, tu es موزع ملحن وعازف ومغني.
1: Oui.
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1: وفيهم كاملين منتصر فيهم كاملين باسكو بون بلو سون جو مي سون بلوس نوري سور سين كو ديغيغ لي ميكرو C'est-à-dire mm-hmm. les studios, parce que je suis moi-même sur scène, parce que mm-hmm. les gens de la dernière génération ne me connaissent pas sur scène comment je suis.
0: Exactement.
1: Là, j'ai toujours dirigé des concerts à 10 000, 15 000, 20 000 personnes, et c'était magnifique. Et à chaque fois, on me donne une heure et demie, quand on dit, mais qu'est-ce que c'est, on se fait comme d'un bal, vous dites, c'est que
0: la scène,
1: j'ai fait ma partie de scène, sincèrement, et j'ai laissé.
0: Ça te manque pas?
1: Beaucoup. Mmh. Et c'est pour ça que je suis là chez toi, Montassel, pour, parce que je compte reprendre la scène Lexiblah, donc les grandes scènes. Et
0: avec une tournée, il y a l'Aghani, les Kant Bidaya Dialik, les Shira, Dar al-Bayda, il y a l'Aghani, les Kant. Voilà.
1: Donc, les chansons, les anciens.
0: Il y en a deux les Kbrom Ak, Khask Tfkarom Daba.
1: Par rapport à la scène, les concerts d'Yali, je reprendrai aussi les anciennes chansons avec un nouvel arrangement. Ça veut dire du coup un arrangement d'accord, mais on va dire la nouvelle chanson Tani pour actualiser un petit peu pour leur montrer effectivement qu'on existe toujours parce que c'est cette note pour tout le monde et la musique elle est faite pour tous de 1 jusqu'à 120 ans.
0: Il
1: est notre
0: monde inchallah بعد عمر طويل. الموسيقى التلفزيه او السينمائيه يعني درتي دي سيتكوم درتي مسلسلات سينما شنو اللي صعيب تخدم لهم الموسيقى
1: Fadou Kamini, entre parenthèses, vous allez rigoler, mais les sitcoms, c'est difficile. Parce que c'est des thèmes, parce que, indicateurs. Ça veut dire que la musique, elle reflète. Le sitcom, la plupart. تعرفوا بحال سي مربوح مثلا كان j'ai beaucoup travaillé avec عايش درت مع مرحبا بصحابي شانيلي تي في قناه الحريره هذه ديستو
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1: on a fait une bosse ديالنا الحمد لله mais je dirais pas que si le film le cinéma d'abord actuellement je suis en train de travailler sur un film de Abdelilah Zirat et qui va sortir très prochainement il va tourner inchallah en avril sauf que j'ai déjà le scénario je suis en train de le lire d'abord pour déjà chercher le thème aussi.
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1: 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d'horreur ou si c'est un film de poète c'est là tu as le temps pour le faire mais par contre les sitcoms c'est difficile parce que c'est on a des scénarios là qui roulent carrément شوف شي حلقه ومنها هذيك راه هو لو ديريفي ديال تو الموند دونك سي با لو كان دونك سو اوبليجي دو كري دي فيرغول بور بيرسوناليزي شاك كل حلقه كل حلقه عند الفيرغول
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1: 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C'est vrai, c'est un film qui est bien quand même. Bon, c'est fait l'histoire de Kaddahak Shuya, mais bon, surtout beaucoup plus Mawakif. Par contre, le film, les radis Khroj d'avant, les radis très prochainement, c'est plutôt Tsirha, de Saïd, il va ramener Saïd au départ de l'eau. Parce qu'il est plein d'artistes, donc il est magnifique. Ad Salit Monsika Diallo, ça fait même pas un mois, 15 jours, où je sais que j'ai le flair. Avec Zirat, on a fait le film Shadarat Brebs. Il n'est pas encore sorti, il est présenté dans les
0: festivals.

0: Yeah.
1: Festival, il a déjà eu deux prix.
0: Mm-hmm.
1: Donc, à l'avance, on a eu la chance d'avoir ça. Donc, on a eu la chance de sonder un petit peu le film, alhamdoulilah. Voilà.
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1: que je vais commencer à produire. De ces derniers temps, Andy, bon, avec l'émission, il a que tu as bien sûr Sud Live que j'avais lancé depuis 8 ans pour dépêcher et dénicher les voix, les belles voix. Mm-hmm. Et je ne sais pas pour des raisons personnelles. Mm-hmm. Mais par contre, les 3 jours que tu as les lives à Montassir, mm-hmm. qui est magnifique d'ailleurs, j'ai eu la chance de repêcher quelques belles voix. Là, je me disais l'Internet. Alors, c'est une Marocaine qui vit en Allemagne, elle est extraordinaire. Aussi, il est magnifique. Elle fait tarab et tout. Donc, si vous voulez, on a la chance d'abord de repêcher, d'avoir des voix. L'Iran, Inch'Allah, nous sommes avec eux et je leur ai promis de travailler avec eux.
2: Non, et qu'est-ce que tu vois maintenant, le Fenia, le Maghrébien, yani.
1: Je te dis quelque chose à Montassir, c'est difficile d'en parler parce que, comme je vois malheureusement les festivals, c'est les mêmes voix. Et les mêmes chanteurs qui montent sur scène, je ne peux pas avoir une visibilité complète. Mm-hmm. Je sais que les vrais artistes ne sont jamais sur scène.
2: Mm-hmm.
1: Les vrais, bien, vraiment moi. Artistes, les plus belles voix, ils ne sont pas sur scène.
2: Ils sont là, non,
1: parce que un vrai artiste...
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1: 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mm-hmm. donc non on existe toujours comme je me suis éclipsé 5 ans à Karf, le drame que j'ai vécu dans ma vie alhamdoulilah et après ça la période c'est la reprise Nouri sur scène il va être inchallah prochainement sur scène et il est recommandé aussi pour des festivals à l'étranger d'abord ce qu'il va falloir c'est juste obtenir une kharge donc on a déjà 3 chansons. Mm-hmm. Alors que vous allez voir l'exclusivité de l'une d'entre
2: elles. Les Rans Maou, les aveux du silence, oui, ou la,
1: oui, si
2: ou,
1: veux,
2: la, ou la Bermouche Aïnia.
1: Alors, Bermouche Aïnia, c'est une chanson.
2: Oui.
1: Où les aveux du silence, c'est ma composition philharmonique. Et je voudrais faire partager avec le public. C'est une composition philharmonique complètement. Voilà, en fait.
2: Hadi, aura tu confié film ou là?
1: C'est préparation pour un film.
2: Pour un film. Et alors, on se met au maqta'a minha ou raja'a likoum.

0: C'est très beau, c'est très joli. Donc c'est pour un film, mais il compte qu'arriver.
1: Un film qui est prochainement, Inch'Allah, décidé pour un film.
0: Non. Vous êtes dans et quel chiffre d'abord c'est elle qui est l'ID, l'intelligence artificielle.
1: Non, je travaille pas.
0: AI.
1: Non, je travaille pas avec l'IA malheureusement parce que c'est dénature, ça dénature la composition. Elle va dénaturer ma création. Mm-hmm. Alors je préfère un des VST avec lesquels je travaille et avec lesquels travaille aussi Youssef Gzoum, le compositeur à Hollywood. Mm-hmm. On est des amis, donc on s'échange des VST aussi. Un concepto qui s'est clé. Alhamdulillah, on est un jour avec les sons. Ça veut dire qu'il faut comprendre que j'ai commencé ça depuis 87, la MAO. Et là, je suis vraiment auprès des meilleurs sons qui existent. Ça veut dire qu'un violoncelle. عارف شنو هو اللي خاص كوم في اس تي لي بيركو عندنا ديك هانز زيمر بيركوسيون جو سي كو افيك سا كون ا لو ميور سون كي اكزيست اي سي ماستريزي سا فو دي كو ما نزيد والو في لو سون غير كنعس مي مو جو في جو جو شاك انسترومون افيك لو فيلين دو لانسترومون ان فيولون كوم فو افيك كوتي دو فيولون توت ا لور سي جو

0: Bienvenue à toutes et à tous. Une femme qui n'a pas peur de se challenger, de changer d'orientation professionnelle, de changer de secteur non plus. Eh bien, c'est ce qu'on va découvrir avec ma femme d'aujourd'hui. On y va pour les détails.
1: Mehdi A, Yasmine, femme d'aujourd'hui.
0: Mona Jlil, bonjour.
2: Bonjour Yasmine.
0: Merci beaucoup.

0: Odette, ma femme d'aujourd'hui. Comment vas-tu, Laila Mouna ?
1: Je vais très bien, Yasmine. Merci beaucoup. Et toi ?
0: Un plaisir de te recevoir et un plaisir de parler avec une femme d'un secteur plutôt masculin, quand même.
1: Merci beaucoup, Yasmine. Ravie d'être avec toi aujourd'hui dans cette belle émission qui met les parcours inspirants des femmes marocaines à la lumière et justement pour le partage et pour plus d'inspiration autour d'eux. Alors moi, j'ai évolué dans le FMCJ. Toute ma carrière a été en FMCJ.
0: Ok.
1: Et c'est que récemment que j'ai shifté vers le secteur d'automobile.
0: Waouh. Alors, c'est deux mondes complètement différents, non ?
1: Absolument.
0: Ok, mais dans ce cas-là, c'est quoi ? C'était l'ennui dans le premier secteur ? C'était l'envie d'aller te challenger ? C'était quoi exactement ?
1: Alors Yasmine, écoute, tu l'as bien dit. Le challenge, c'est quelque chose que je cherche durant toute ma carrière. Mmh. C'est en fait le simulateur derrière mon évolution, derrière mon développement et mon apprentissage également. Et donc, si je reviens un petit peu, j'ai passé plus de 14 ans en FMCJ, où d'ailleurs, il y avait beaucoup de changements à la recherche ou en quête du challenge. Alors, à la base, je suis ingénieure de formation.
0: Waouh.
1: Et j'ai rejoint la FMCJ dans la supply chain.
0: Mm.
1: D'accord. Dans un programme qu'on appelle le management trainee. C'est un programme qui permet justement aux talents de shifter ou de changer de poste ou de projet de manière très rapide, de sens à ce qu'on puisse toucher à différents challenges, qu'on puisse toucher à différentes fonctions, afin qu'on soit préparé pour des postes managériaux.
0: Et ça, c'est à travers les multinationales, c'est bien ça ?
1: Tout à fait, tout à fait, exactement. Et donc, en fait, voilà, donc la FMCJ, j'ai fait 7 ans en supply chain, où j'ai évolué, où j'ai touché à différentes fonctions, à différents projets stratégiques. J'ai également travaillé sur différents pays, donc du coup, ce qui permet de toucher un peu et la complexité d'un aspect multigéographie, mais aussi beaucoup d'apprentissage et de richesse culturelle.
0: Mmh.
1: Et c'est là où, en fait, il y a eu un shift qui a eu lieu dans ma carrière. C'est après ces 7 ans en supply chain. J'ai senti que j'avais un intérêt qui est très orienté humain.
0: Humain, oui.
1: De part, en fait, j'ai envie de dire... ma collaboration avec différentes équipes, que ce soit locales, des équipes locales ou des équipes à l'étranger, est venu justement un temps de réflexion. Un temps de réflexion pour dire en fait qu'est-ce qui me stimule chaque jour. Et chaque jour, on me pose la question comment j'ai été utile dans ce que j'ai fait. Et finalement, je me suis retrouvée que ce qui me stimule et ce qui me rend sentir cette utilité, c'était l'aspect impact sur l'humain. Donc, ce n'est pas les chiffres, ce n'est pas les produits qu'on ramenait ou qu'on produisait.
0: C'est pas la logistique.
1: Ce n'était pas l'analyse.
0: Ouais.
1: Mais c'était vraiment l'humain.
0: Ah.
1: Et donc, en fait, si je peux mettre les bons mots sur la chose, c'est qu'en fait, j'ai juste pris conscience de mon sens de vie.
0: Ouais.
1: Mon purpose.
0: Ouais. Alors, si je peux justement t'interrompre, Mouna. Alors, il y a deux choses qui émergent dans ce que tu dis. D'abord, 7 ans d'expérience dans une boîte, ça veut dire que ça nous amène même pas à la trentaine. Et c'est ça qui est beau, c'est que à cet âge-là déjà, tu avais pris conscience de ce qui était finalement ta mission de vie, ce qui était ton objectif, ton purpose, comme tu l'as joliment appelé, et opérer le shift. Alors que dans beaucoup des conversations que j'ai eues dans Femmes d'aujourd'hui, la remise en question arrive fin trentaine. Pour notre génération à nous, là, cette nouvelle génération, elle est différente. Elles sont beaucoup plus éveillées par rapport à leur mission de vie. En fait, ce shift a été rendu possible finalement aussi par l'environnement, parce que certains critiquent beaucoup le fonctionnement des multinationales, mais si on peut leur donner un avantage important, c'est ça, c'est la formation, c'est l'accompagnement.
1: Tout à fait. Alors, le premier point, Yasmine, et merci pour cette belle question, c'est que cette prise de conscience au niveau du sens de la vie, du purpose. En fait, je dois être aussi très claire dessus, c'était une chance aussi de faire partie de la multinationale qui donnait un intérêt

0: précieux pour la définition du sens, que ce soit le sens de l'entreprise, le sens des marques, mais également le sens de chaque individu dans cette entreprise. D'accord. Mmh. Donc, c'est ce qui a permis aussi de prendre conscience de ça. C'est-à-dire, il y avait un terrain qui a permis cette réflexion. Et justement, pour arriver à la deuxième, et c'est là en fait que j'ai pu mieux prendre conscience de la chose, bien sûr à travers beaucoup d'introspection, j'ai envie de dire, qui a permis cela. Mais le deuxième point, effectivement, le shift, tu l'as bien dit, ça n'arrive pas partout. Mm. Ça arrive quand on a un environnement qui encourage cela. D'accord.
1: Exact.
0: Il faudrait croire en nos talents, faudrait prendre le risque. D'accord. Et il faudrait les développer, les accompagner. Mm. Donc j'ai été chanceuse d'être dans ce cadre ou cet environnement-là qui a permis tout cela. Donc simplement, dès que je me suis rendue compte de là où je voulais être, ben je l'ai clairement communiqué et ça a été écouté. Mm. Donc une fois que la chance ou l'opportunité est venue, on ne m'a pas épargnée de cela. Mm. Au contraire, j'ai été bien considérée. Et alhamdoulilah, ce shift, ce joli shift dont je suis très fière, a bien vu le jour. Mm.
1: Une petite question par rapport à ça, justement. Même quand on a cette envie, même quand la boîte nous accompagne, est-ce qu'il y a aussi, malgré tout, une petite crainte de l'inconnu, de ce nouveau virage, ou bien l'excitation prend le dessus?
0: Alors, j'ai envie de dire, si je reviens un peu à mon expérience quelques années en arrière, il y a un peu de crainte, certainement. Parce que quand on est... on a de l'expérience et de l'expertise dans un domaine défini, certainement, on a un peu peur de ne pas briller dans ce nouveau terrain dans lequel on va poser le pied. Par contre, il y a également cette excitation. Et je l'avais dit, je suis stimulée par les challenges. D'accord ? Donc, je voyais aussi qu'est-ce que je peux ramener et qu'est-ce qui peut me nourrir. C'était dans les deux sens. Mm. Donc, cette crainte se développe en fait en force, en opportunité pour grandir et évoluer, et ce qui permet d'aller de l'avant. Mmh. Un point qui est important, c'est que justement dans ce shift pour les ressources humaines, je viens du business et donc je connais le business. Mmh. Je connais les challenges, je connais les opportunités, je connais le langage. Et donc ça, pour moi, c'était une force qui était déjà entre mes mains.
1: Absolument.
0: Donc, et c'est ça ce qui devait ramener la différence. Parce que je me dis, tout ce qui est ressources humaines, ça s'apprend. Mm. D'accord ? Je l'apprendrai, je sais que je serai accompagnée. Par contre, il y a cette passion, l'impact sur l'humain qui est là, mais il y a aussi ce business understanding qui est très important pour avoir de l'impact. Mm.
1: Et pour accompagner justement toutes ces équipes-là.
0: Absolument.
1: Selon leurs contraintes, etc.
0: Tu sais, Yasmine, et je l'avais senti dès le départ, je leur disais, j'étais cliente des ressources humaines, d'accord ? Dans le sens où je demandais justement tout le soutien, le support et ce qui va avec. Et après, je suis devenue de l'autre côté. D'accord ? Je suis venue de l'autre côté. Sauf que je suis venue de l'autre côté en connaissant ce qui se passe et que ce que les personnes qui sont dans le business, de quoi ils ont besoin.
1: Besoin, ouais.
0: Leur langage. Et on arrivait rapidement à avoir le même langage et à avancer ensemble, la main dans la main. Mm. Ne pas avoir, j'ai pas envie de dire une divergence, mais chacun, des fois, on a chacun qui a son cadre et chacun veut opérer dans son cadre. Alors là, c'est un rapprochement de cadre pour opérer avec plus d'impact. Mm.
1: Absolument. Et justement, aujourd'hui, vous avez opéré aujourd'hui, tu as opéré ce shift. On va revenir ensuite à l'histoire en détail, mais tu as opéré ce shift, tu es passé d'un secteur dans lequel tu as évolué, que ce soit dans l'opérationnel, le stratégique, ensuite les RH, à un secteur complètement différent qui est le secteur de l'automobile. Là, par contre, tu n'as pas travaillé sur le terrain. Est-ce que ça change la donne pour toi?
0: Ça change la donne dans le cadre où il faut connaître le nouveau secteur. Il faut savoir justement comment il opère et mieux être équipé pour fonctionner dans ce secteur. En revanche,

0: Les ressources humaines restent la même chose. La passion humaine reste la même pour différents secteurs. Donc, plus important, c'est de comprendre, en fait,
1: le secteur.
0: C'est quoi le secteur, ses challenges, ses, son évolution, d'accord, pour pouvoir agir sur les bonnes, avec les bonnes actions.
1: Oui, mais c'est aussi très important de connaître l'entreprise de l'intérieur, les gens qui y travaillent, le fonctionnement, l'opérationnel. Et comme tu as dit, c'était ta force quand tu as opéré ce premier shift professionnel.
0: Tout à fait.
1: Ouais.
0: Tout à fait. Il faut absolument connaître ce qui se passe. C'est comme là où on part, n'importe quel poste qu'on prend, c'est important de voir, j'ai envie de dire, un peu l'état des lieux pour savoir par où on commence et vers où on veut aller. Et être aussi réaliste dans l'approche qu'on mène, parce que ce qui est applicable dans un domaine peut ne pas être applicable dans l'autre. Donc, du coup, là, on parle d'adaptabilité, on parle d'agilité. D'accord ? Ça peut être même dans la même entreprise. Et il faut s'adapter en fonction, justement, du cadre et de l'environnement, comme ça s'applique pour les différents secteurs.
1: Alors, quand on reprend à zéro, même dans la même boîte, en fait,
0: oui.
1: Quand on a déjà un nom, quand on a déjà une position, quand on a déjà une réputation, et qu'on doit tout reprendre, comment on se sent ? Refaire ses preuves à zéro, en fait.
0: C'est ça, évidemment. Parce que quand on reprend, on ne connaît pas encore là où on sera, dans le détail. Et il faut un temps pour connaître, pour s'adapter, d'accord, avant d'agir. Mais il faut aussi savoir aussi les attentes, être aligné avec les attentes. Pour pouvoir bien réagir, bien agir, j'ai envie de dire, d'accord ? Et tracer un chemin ou une roadmap qui est claire. Et en fait, parce que on ne peut pas, dans les ressources humaines, on n'agit pas tout seul. D'accord ? Donc c'est important qu'il puisse y avoir aussi une synergie qui se crée, une collaboration qui se crée. Pour ça, il faut tout d'abord écouter, comprendre, savoir les attentes, savoir les opportunités, savoir les points éventuels bloquants sur lesquels on doit agir, d'accord ? Et par la suite, s'aligner sur comment y aller.
1: Alors ça, c'est quand on change de boîte. Mais pour revenir à la première expérience, c'était le changement intra-entreprise. Est-ce que ça aussi, on le vit comme un besoin aussi de se prouver, de prouver, alors que même si tu avais déjà 7 ans de carrière au sein de cette même multinationale?
0: Alors, il y a deux choses ici. Tout d'abord, on est dans la même entreprise. Donc la culture, on la connaît.
1: On la connaît, oui.
0: On fait partie de la famille, d'accord ? Est-ce qu'il y a besoin de se prouver ? Moi, j'estime, on parle de performance, et quelqu'un qui performe ou qui veut performer, ben, il va toujours vouloir maintenir sa performance de la manière qu'il souhaite. Maintenant, systématiquement, une valeur ajoutée à ramener ou bien avoir l'impact est très important. D'accord ? C'est aussi une partie d'inconnu. Au moment où il y a un peu de connu ou bien de quelque chose qu'on a déjà baigné dedans, il y a aussi la partie de l'inconnu qui est la partie, ici dans mon cas-là, la fonction, la nouvelle fonction et comment je vais opérer et comment je vais ramener ma valeur ajoutée. Et donc, bien évidemment, ça nécessite l'effort, ça nécessite encore une fois, comme j'avais dit, de comprendre où est-ce qu'on est et où est-ce qu'on voudrait aller et d'agir en fonction de cela.
1: Mais c'est jamais évident, en fait. Le changement n'est jamais évident, qu'il soit en interne ou en externe.
0: Évidemment.
1: Évidemment.
0: Qui dit changement, dit sortir de sa zone de confort.
1: C'est ça, oui.
0: Il y a ceux, il faut dire la vérité, il y a des personnes qui s'épanouissent dans une zone de confort et se limitent à ça, mais il y a bien d'autres qui veulent toujours pousser cette limite. Sortir de sa zone de confort, c'est aussi découvrir de nouveaux challenges. C'est aussi apprendre. Aujourd'hui, on a besoin d'apprendre, d'évoluer. D'accord ? Et de ramener, et d'impacter. Et donc, pour apprendre, il faut aller vers l'inconnu aussi. Pour évoluer, il faut aller vers l'inconnu. Sinon, il y a de l'ennui. On l'ennuie aussi.
1: C'est absolument, absolument.
0: Et on reste, ouais. Et on reste dans la zone verte.
1: Absolument. Ça, alors, justement, ce dernier grand changement, ce dernier grand saut, tu l'as vécu comment en tant que qu'individu, qu'être humain, intérieurement?
0: Alors, comment je l'ai vécu? Tout d'abord, c'était un changement qui était voulu, d'accord. Encore une fois, en quête de challenge. Et il était temps de découvrir un autre secteur. D'accord. Beaucoup d'excitation, j'ai envie de dire. Beaucoup d'excitation dans le sens où c'est beaucoup de nouvelles choses à découvrir. En soi, le secteur est très riche. Et beaucoup d'apprentissage dans ce secteur. Deuxième chose, c'est un moment où il y avait aussi de l'appréhension. Soyons honnêtes. À un moment, j'appréhendais aussi, quand je commençais à voir aussi comment le secteur évolue, les challenges qui y sont, ce qui va avec. Mais rapidement, avec justement du recul, de la prise de conscience de là où on est et l'alignement en interne justement avec le comité de direction, la proximité avec les collègues, ça permet d'avoir encore une fois plus de sérénité pour aller de l'avant, pour avancer doucement mais sûrement.
1: Ok.
0: Parce que je vois que c'est un secteur qui est, je l'appelle comme ça, c'est un terrain fertile où on peut faire beaucoup de belles choses sur l'aspect humain.
1: Alors justement, revenons au tout début de l'histoire. Ingénieur de formation, après des années d'expérience, tu te rends compte que c'est l'humain qui t'attire. Est-ce que toi, tu parles de chemin de la vie ou d'erreur d'orientation à la base?
0: Très très belle question. Et je ne pense pas que ce soit une erreur d'orientation. Je pense que c'est un chemin de la vie, c'est une prise de conscience. Et pourquoi je dis que j'aime cette question? Parce que ça me fait revenir en arrière quand j'étais en école d'ingénieur. Et en fait, j'ai fait mes études en France. Et là, je voyais qu'il y avait des personnes qui étaient avec moi en école d'ingénieur qui passaient de pharmacie à ingénieur. Et je me disais, waouh, comment ils se permettent de faire ce shift qui est énorme en termes d'études. Et ils disent que voilà, je ne me plaisais pas en pharmacie, je passe en ingénierie parce que je me vois mieux dans l'ingénierie. Et je me dis, ah, ils se permettent quand même, ils prennent ce risque.
1: Ouais.
0: Alors qu'à ce moment-là, moi, jamais j'aurais pensé à prendre un risque pareil. D'ailleurs, quand j'avais commencé mes études, je me disais que j'allais faire IT. D'accord. Donc, et je me disais que c'est des prises de risque que je ne me permettrais jamais de faire. Et finalement, avec le temps, avec la prise d'âge, la prise de recul, j'ai réussi à faire mon shift et qui est aligné avec ce que je souhaite. Et qui aujourd'hui, chaque jour, je dis que je suis contente d'avoir pris ce pas en avant et d'avoir fait ce shift.
1: Alors, maintenant, on va arriver à ton évolution dans ce secteur masculin. Travailler dans l'automobile, c'est travailler avec beaucoup plus d'hommes que de femmes, ou bien je me trompe?
0: Alors, détrompe-toi, Yasmine.
1: Okay.
0: Dans le secteur d'automobile aujourd'hui, il y a des femmes. Il y a des femmes qui ont des parcours exceptionnels. Il y a des femmes à la tête de direction, tête des entreprises, des femmes dans différentes fonctions. Que ce soit dans le département commercial, dans les départements d'après-vente, dans la supply chain. Donc, il y a une belle présence de femmes. Donc, je ne le vois plus comme un secteur masculin, ou je ne le vois pas du tout comme un secteur masculin. Au contraire, aujourd'hui, la femme marocaine se trouve dans différents secteurs et différentes fonctions, et c'est ce qui vraiment nous rend heureuses de voir cette belle présence et cette diversité en termes de présence féminine.
1: Est-ce que tu penses que ça enlève finalement une crainte aussi aux femmes qui intègrent le secteur, pas forcément dans la logistique et l'opérationnel et le manufacturing des voitures, mais avec les métiers support comme le tien notamment? Est-ce que ça rassure de voir cette diversité du genre dans le secteur de l'automobile au Maroc?
0: Tout à fait, tout à fait. Ça rassure. Et ça encourage davantage d'avoir plus de présence de femmes. Et je ne vois même pas, en fait, la raison pour laquelle la femme ne soit pas présente dans ce secteur. Au contraire, aujourd'hui, la preuve est preuve à l'appui. Aujourd'hui, les femmes sont présentes dans le secteur de l'automobile et dans les différentes fonctions. pas que dans certaines fonctions spécifiques, non, dans différentes fonctions. Et cela prouve qu'en fait, ce n'est plus, on ne peut plus parler d'un secteur ou d'un monde masculin.
1: Ok. Tu dirais quoi à une jeune femme qui a envie d'intégrer ce secteur ?
0: Qu'il faudrait justement, quand on veut intégrer un secteur ou quand on veut faire quelque chose, il faut vraiment y croire et aller de l'avant. Il ne faut pas réfléchir aux choses qui peuvent nous freiner ou être des croyances limitantes. D'accord ? Et il faut faire de son mieux. Quand on fait de notre mieux et quand on y croit, on y arrive.
1: Eh bien, Mona Jlil, merci infiniment d'avoir été ma femme d'aujourd'hui.
0: Merci Yasmine pour cette invitation.
1: Merci à toutes et à tous pour votre confiance. 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
1: Et c'est avec un énorme plaisir que je vous retrouve sur Média pour On Fusionne. On Fusionne pendant une petite demi-heure. Eh bien, nous allons lever le pied en musique, en coup de cœur, en fusion. Notre ami Aïssam à la réalisation. Et on commence très fort avec un très bel hommage de la part de Sami Bey à ce monument de la musique Rai Barta façon cover avec une alliance pop. J'aime beaucoup le résultat.

C'est très léger, on dirait un peu du rail pop folk, je ne sais pas comment le définir, mais une très belle mise en bouche. Et puis après, on se retrouve pour la suite. Très bonne écoute à tous et à tout de suite.

Bartha, cette très jolie réécriture, tout en prêtant allégeance à l'original, avec cette recalibrage, on va dire ça comme ça, de la nouvelle génération Sammy Bay, donc à l'ancienne génération Prince du rail, Prince au pluriel. Tout de suite, le répertoire Issaoui à l'autre.

honneur avec Sidi Rahel, façon pop folk, une aura solaire, très pétillante, et on adore cet habillage musical. Et juste après, Fahd Ben Chemsi, Liam Tnadi, Gilles Gilala, une réécriture, un hommage également, un peu afro, acoustique, on a du mal à définir, mais on adore le rendu, c'est ça aussi, on fusionne des pépites sonores que l'on adore partager avec vous. Très bonne écoute à tous et à tout de suite.

au-delà du fait que ça soit un acteur formidable. D'ailleurs, je vous invite à voir le dernier film de Fawzi Bouazizi, où il est donc en tête d'affiche, Fahd Benchemsi, avec ce très bel hommage à Gilles Gilella. Et c'est vrai qu'il a toujours cette touche bien à lui, son ADN musical de mélomane, très influencé par la musique néo, mais pas que, puisqu'il y a le jazz, la soul, le groove, la funk, tout y passe. Tout de suite, Ihab Tawfiq avec cette réécriture 2.0 de Allah Ali qui a essayé les façons Afro House. Un très bel équilibre, un très beau millésime. Très bonne écoute à tous et on se retrouve dans un instant et on parlera de Hadra Tounsia. À tout de suite.

classique, une nouveauté dans Fusion Hip Hop avec Allah Ali qui essaye de façon afro house. C'est un très beau mélange, une fusion bien calibrée, tout ce qu'on aime sur Média. Tout de suite, cap sur la Tunisie avec une autre nouveauté. Hadratoun Sia, revisité façon fusion, un très beau mélange des genres et des registres. Yabel Hassan Yachadli, très bonne écoute à tous et à tous sur Média.

Énorme morceau, énorme coup de cœur dans Fusion pour ce morceau qui nous vient directement de Tunisie, Abelhassani et Chadli. Très jolie réécriture épurée. Et je rappelle que le mausolée de Sidi Belhassan existe véritablement chez lui. C'est une zaouïa donc située sur la colline de Djelaz au sud de Tunis. Donc c'est des chants soufis à la base, très jolis, réécriture. On passe du chant soufi au chabi pur jus, parce que oui, il n'y a aucune transition dans Fusion. On y va vraiment à l'instant, coup de cœur, et pour vous faire plaisir, une autre nouveauté. Bad Ramzed avec Hedaï El Aoud, Heda du chabi pur jus. Merci d'avoir été avec nous. Merci à notre ami Issam à la réalisation. Et puis je vous rappelle, dans un instant, retour de Bryan Adams Radio Show. Ne surtout pas rater. Très bonne écoute à tous, prenez soin de vous et à demain, sans faute sur Média pour Fusion.

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0: Barria de préciser qu'une signature avait été faite électroniquement et à distance. Toutefois, la libre circulation dans le détroit d'Ormuz reste soumise à l'autorité iranienne. Téhéran a réaffirmé son intention de faire payer des frais de service aux navires qui empruntent ce bras maritime à l'issue de 60 jours, le temps de négocier un texte définitif. Et le texte justement sur lequel les deux belligérants se sont mis d'accord contient 14 points. Outre la réouverture du détroit d'Ormuz, les États-Unis se sont engagés à élaborer un plan définitif de 300 milliards de dollars pour reconstruire et développer l'Iran, ainsi que la levée de toutes les sanctions contre Téhéran. Plus de détails à venir sur cet accord dans nos prochaines éditions. Le Hezbollah libanais, lui, appelle de son côté le pouvoir libanais à se saisir de ce moment charnière, alors qu'un nouveau round de pourparlers avec Israël est prévu la semaine prochaine afin de mettre un terme à l'invasion de Tel Aviv au Liban. Alors que sur le terrain, la guerre continue, des bombardements aériens israéliens sont ciblés le sud du pays de Cèdre hier, en dépit de l'inclusion du Liban dans le protocole d'accord qui prévoit la fin des hostilités entre l'Iran et les États-Unis. Et puis le Premier ministre libanais, lui, devrait rencontrer le président français Emmanuel Macron aujourd'hui à Paris, au lendemain du soutien apporté au Liban par les dirigeants du G7. Le groupe des 7 était réuni depuis lundi en Suisse. Dans le même temps, un soldat israélien a été tué dans le sud du Liban mercredi lors d'un incident. C'est ce qu'a affirmé cette nuit dans un communiqué l'armée de Tel Aviv. Et puis le bilan de la guerre dans le pays du Cèdre, lui, s'élève aujourd'hui à près de 4000 morts depuis le 2 mars, selon le ministère de la Santé libanais. Et dernier mot concernant la région, 2 Palestiniens ont été tués et 6 autres blessés à Ran Younes hier dans le sud de Gaza, selon les responsables de la santé de l'hôpital Nasser. L'armée israélienne a de son côté reconnu avoir mené des frappes. Tel Aviv continue de violer quasiment quotidiennement le cessez-le-feu dans la bande de Gaza depuis octobre dernier. Au moins 1000 Palestiniens ont été tués depuis. Les lycéens marocains ont eu le résultat du bac hier et les résultats sont positifs. Plus de 262 000 candidats sont maintenant bacheliers. Le taux de réussite global est de 64,8%, précisément c'est 5% de plus par rapport à l'an dernier. Tout n'est pas fini, il y a encore les rattrapages auxquels vont participer plus de 160 000 candidats, toutes catégories confondues. La session de la deuxième chance, ce sera du 2 au 4 juillet. Voilà pour ce flash d'information. Merci beaucoup de l'avoir suivi et je vous souhaite un excellent réveil à l'écoute de Média.
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1: Bonjour et bienvenue sur Mehdi, merci de nous rejoindre. Nous sommes le jeudi 18 juin. Et après plus de 3 mois, l'Iran et les États-Unis ont signé un accord pour mettre fin à la guerre. Une signature électronique a scellé ce pacte, un protocole en 14 points sur lequel nous reviendrons dès le début du journal de Martin Gibert d'ici quelques minutes, juste après avoir jeté un coup d'œil à la météo dans notre région. Et on commence par le Maroc. Tout d'abord, le ciel sera partiellement nuageux à souvent ensoleillé au nord de la ligne Figuig-Tata à Agadir ainsi que sur le reste du littoral au nord de la Aïoun puis clair ailleurs. Côté température, la minimale à Essaouira avec 22 degrés, il fera 23 à Safi et Agadir, 26 pour la capitale Rabat avec un ciel couvert, 1 degré de plus à Casablanca, Nador et Laayoune. Comptez 31 à Tanger, 32 à Oujda, 33 à Marrakech, 35 à Beni Mellal, 36 à Fès et enfin jusqu'à 37 degrés, ça sera à Er Rachidia. En Algérie, le ciel sera ensoleillé sur le centre-ouest du pays et partiellement nuageux à souvent clair ailleurs. Des précipitations orageuses sont possibles sur le centre-nord du pays, sur les Aurès ainsi que sur le Hoggar et les zones proches côté Mercure. La minimale prévue aujourd'hui à Oran avec 27 degrés 30 à Alger sous les nuages, 31 à Annaba, 32 à Béjaïa, 33 à Tiaret avec des orages annoncés, 36 à Constantine, il fera 39 à Hardaya ainsi qu'à Biskra, 40 degrés à Chlef, 31 à Taman Rasset et enfin il fera jusqu'à 47 degrés aujourd'hui à Adrar. Et enfin en Tunisie, pour terminer cette météo, le ciel sera ensoleillé sur le nord, le sud et les sud-est du pays, puis partiellement nuageux à souvent clair ailleurs. Des précipitations orageuses sont également possibles sur les reliefs du nord-ouest du pays. Faites donc preuve de vigilance. Côté température, la minimale prévue à Djerba sur l'île, mais aussi à Monastir, il fera 28 degrés, prévoir 30 à Sfax et Gabès. 31 à Benin et Bizerte, 32 à Tunis, la capitale, ainsi qu'à Sousse. Il fera 34 degrés attendus à Tabarka et Kasserine, 37 à Gafsa. Et enfin, il fera jusqu'à 39 degrés, ça sera la maximale, à Tozeur. À 6h30 sur Médien, c'est l'heure de votre journal présenté ce matin par Martin Gibert. Bonjour Martin.
2: Bonjour Mélanie, bonjour à toutes et à tous.
1: L'accord est signé entre l'Iran et les États-Unis.
2: Signé électroniquement, ce plan en 14 points est censé amener une paix totale dans la région. L'annonce a été faite hier par Donald Trump. Reste à savoir désormais si la signature physique prévue demain en Suisse aura bien lieu. Volodymyr Zelensky et Vladimir Poutine renforcent leurs alliances respectives, tandis que le président ukrainien va consolider ses soutiens au G7. Son homologue russe reçoit en ce moment plusieurs dirigeants asiatiques, mais ces derniers ne se montrent pas très engagés sur le dossier ukrainien, vous l'entendrez.
1: La Libye pourrait retrouver un seul et même gouvernement.
2: C'est le nouveau projet de Washington. Massad Boulos, conseiller de Donald Trump, dit travailler sur ce projet qui inclut plusieurs sociétés privées américaines. Et nous terminerons avec du football, la Coupe du Monde qui se poursuit en Amérique. Elle nous a offert un très beau match hier entre l'Angleterre et la Croatie. 6 buts au total et la victoire des Anglais, 4 buts à 2.
1: C'est à la une de cette édition, bien évidemment, Martin, l'espoir de la paix se profile au Moyen-Orient.
2: Les États-Unis et l'Iran ont signé un protocole d'accord. Les présidents des deux pays l'ont signé électroniquement. C'est ce qu'a déclaré Donald Trump hier soir depuis Versailles.

0: peu plus tôt dans la journée, les autorités américaines ont dévoilé le contenu de ce texte et il se décline en 14 points, Eva Cohen.
1: Et le premier donne tout de suite le ton. Les États-Unis et l'Iran s'engagent à une cessation immédiate et définitive des opérations militaires sur tous les fronts, y compris au Liban. Un arrêt des armes totales qui devra être confirmé dans l'accord final que les deux États s'engagent à négocier d'ici 60 jours. Ce projet d'accord stipule aussi que Washington lèvera son blocus naval du détroit d'Ormuz au cours des 30 prochains jours et que l'Iran y rétablira le trafic maritime en toute sécurité et sans frais pour les navires commerciaux. Le texte précise toutefois qu'un dialogue sera engagé avec Oman concernant de potentiels frais et services dans le passage en concertation avec les autres États du Golfe. Ce que l'on apprend aussi, c'est que les États-Unis, avec leurs partenaires régionaux, comptent élaborer un plan de 300 milliards de dollars pour reconstruire l'Iran. Washington s'engage aussi à lever toutes les sanctions contre Téhéran et d'ici là, à réautoriser rapidement les exportations de pétrole du régime. Régime qui, lui, réaffirme qu'il ne se procurera ni ne développera d'armes nucléaires. Les stocks iraniens d'uranium enrichi, eux, seront à minima dilués sur place sous la supervision de l'Agence internationale de l'énergie atomique.
0: Les précisions signées Eva Cohen. Et à noter que Téhéran a également confirmé la signature de cet accord. Le texte précise que les négociations en vue de l'accord final pourront commencer dès que le protocole sera signé, que le détroit d'Ormuz sera rouvert. La question de la signature physique en présence des deux délégations prévues demain en Suisse reste toutefois en suspens.
2: Et on le disait, le protocole d'accord inclut la fin de la guerre au Liban.
0: Une signature saluée par le secrétaire général du Hezbollah, Naïm Kassem, et qu'il qualifie de grande victoire pour l'Iran. Il appelle ce matin à tirer profit de cet accord pour, je cite, expulser Israël du Liban. Naïm Kassem qui demande également aux autorités libanaises de stopper les négociations avec Tel Aviv. Donald Trump, toujours, qui se maintient dans son élan diplomatique. Il a rencontré hier Volodymyr Zelensky et Emmanuel Macron à l'occasion du G7 en France. Les membres du G7 ont d'ailleurs salué l'alignement de Donald Trump sur le dossier ukrainien. Les discussions à ce sujet ont été productives et marquent un changement très profond, annonce le président français.
2: De son côté, Vladimir Poutine renforce ses liens en Asie.
0: Le président russe a reçu hier et jusqu'à aujourd'hui 11 dirigeants des pays membres de l'ASIN, l'Association des Nations de l'Asie du Sud-Est. Un rendez-vous qui prend place à Kazan pour le 35e anniversaire de l'Alliance. Kazan, une région au sud de Moscou. Mais un 35e anniversaire qui est aussi l'occasion pour Moscou d'impliquer un peu plus ces pays asiatiques sur le dossier de l'Ukraine. Mais ces derniers restent encore timides, selon Jean de Glignasti, directeur de recherche à l'IRIS et ancien ambassadeur de France à Moscou. Écoutez-le.
3: On ne peut pas dire que vraiment ils s'inscrivent dans cette ligne diplomatique. Ils sont extrêmement prudents sur l'Ukraine. Ils ne veulent pas prendre parti. Ils considèrent que c'est une guerre de blancs, une guerre d'occidentaux. Ils ne veulent pas dire qui est coupable, qui n'est pas coupable, qui est responsable, qui n'est pas responsable. En fait, ils disent qu'ils sont contre la guerre. Il y a un point unanime où là, ils retrouvent Poutine et les Russes. Ils sont contre les sanctions et en particulier les sanctions secondaires. Donc ça, ça les unit. Mais sur le fond du dossier ukrainien, ils se prononcent pas trop. Ils sont contre l'Occident qui met des sanctions. Parce qu'ils trouvent que, surtout les sanctions secondaires, c'est les sanctions qui sont prises contre les pays ou les firmes de pays tiers qui continuent à commercer avec la Russie. Ça, ils ne peuvent pas le supporter. Et donc, c'est un élément d'unification du mouvement en faveur, d'une certaine façon, de la Russie.
0: Jean de Glignasti, directeur de recherche à l'IRIS et ancien ambassadeur de France à Moscou, répondait aux questions de Paul-Lionel Kivigère. Par ailleurs, les capitales ukrainiennes et russes sont visées. Cette nuit, deux explosions sont rapportées à Kiev par nos confrères de l'agence France-Presse. Dans le même temps, le maire de Moscou recense une attaque de grande envergure sur la ville.
2: Et Washington qui accélère sur le dossier libyen.
0: Massad Boulos veut mettre en place un gouvernement unifié dans le pays. Le conseiller de Donald Trump s'est longuement exprimé à ce sujet dans une interview publiée hier. Un projet dans lequel le pétrole occupe une place très importante, Arnaud Dalmas.
4: Selon ses propos rapportés par le quotidien économique, les sociétés américaines des secteurs pétroliers et gaziers, Chevron Corporation et ConocoPhillips, ont déjà acté des accords avec la Libye. Massad Boulos précise que la production pétrolière pourrait y atteindre 3 millions de barils par jour d'ici la fin de la décennie. C'est dans ce contexte que semble se mettre en place le plan américain. Proche du locataire de la Maison-Blanche, au niveau politique comme privé, Massad Boulos espère regrouper les pouvoirs libyens, fragmentés jusqu'ici, en une seule et même autorité. Le plan prévoit d'insérer Saddam Haftar comme chef d'un conseil présidentiel exécutif, le fils du commandant en chef de l'armée.

0: Une nationale libyenne depuis 2015 occupe le poste de commandant en second de cette dernière, au pouvoir à l'est et au sud de la Libye. Toujours dans la vision de Massad Boulos, l'actuel premier ministre du gouvernement reconnu par l'ONU à Tripoli, Abdul Hamid Debaïba, garderait son poste. Le constat témoigne d'un projet pour le moins ambitieux, voire d'une gageure, car depuis 15 ans, l'ONU essaye de trouver une issue au problème libyen, comme via la création de la Manul, lancée peu de temps avant la chute de Muammar Kadhafi. Massad Boulos précise que son projet s'inscrit en complément des efforts onusiens.
1: Arnaud Dalmas, on ouvre un volet sport désormais avec bien sûr la Coupe du Monde qui se poursuit sur le continent américain. Une compétition qui se passe très bien pour certaines équipes et beaucoup moins pour d'autres. Notamment la Tunisie qui a limogé son sélectionneur Sabri Lamouchi après la défaite 5-1 contre la Suède. Et pour le remplacer, la fédération tunisienne a fait appel à un homme bien connu des Marocains, Hervé Renard. Il s'est exprimé en conférence de presse hier. Les détails avec Yosser Belkhiria.
2: La Tunisie tente de tourner la page après la débâcle face à la Suède, battue lors de leurs entrées en lice au Mondial 2026. Les Aigles de Carthage ont changé de sélectionneur en urgence. Sabri Lamouchi et l'ensemble de son staff ont quitté leurs fonctions d'un commun accord avec la fédération tunisienne qui a choisi de confier les rênes de l'équipe au technicien français Hervé Renard. Hervé Renard hérite d'une mission délicate, relancer une sélection tunisienne déjà dos au mur avant ses deux derniers matchs de groupe contre le Japon et les Pays-Bas. Lors de sa première conférence de presse à Monterrey, au Mexique, le nouveau sélectionneur s'est voulu à la fois lucide et ambitieux.
3: La fédération m'a contacté, j'ai pas hésité une seconde. Il reste deux matchs contre cette phase de groupe. Et le football, tant qu'il y a de la vie, il y a de l'espoir. Et puis c'est une Coupe du Monde, c'est un événement exceptionnel. J'ai eu la chance d'en faire déjà deux au niveau masculin. Et je sais la passion qui entoure cet événement et la motivation qu'on doit apporter dans un tel événement. Donc c'est ce qui m'a motivé à venir et surtout également... C'est un challenge qui est pas facile, mais c'est un challenge qui est motivant.
2: Une déclaration qui tranche avec le climat de crise installé depuis plusieurs jours autour de la sélection. Hervé Renard n'aura toutefois que quelques séances d'entraînement pour imprimer sa marque. Le temps presse pour les Aigles de Carthage qui jouent désormais leur survie dans ce mondial face au Japon. Un résultat négatif compromettrait quasiment leurs chances de qualification pour le tour suivant. C'était Youssef Belkhiria depuis Tunis pour Média 1.
4: Et la Coupe du Monde, hein, Martin, toujours, qui nous a offert un très beau match hier.
1: Angleterre-Croatie, le premier dans la compétition pour les deux sélections. Et à la fin, ce sont les Anglais qui l'emportent. 4-2, 6 au total. Retour sur cette rencontre avec Alice Alaïdin.
5: L'Angleterre a parfaitement lancé sa Coupe du Monde opposée à la Croatie lors de leur entrée en lice dans le groupe L. Les Three Lions se sont imposés sur le score de 4-2 au terme d'une rencontre spectaculaire. Les hommes de Thomas Tuchel ont pu compter sur leurs principales armes offensives pour faire la différence. Le capitaine Harry Kane s'est offert un doublé, confirmant une nouvelle fois son statut de leader de l'attaque anglaise. Jude Bellingham a également trouvé le chemin défilé, tout comme Marcus Rashford, venu compléter le festival offensif anglais. Grâce à ce succès, l'Angleterre prend d'entrée les commandes du groupe L et se place déjà en position favorable dans la course à la qualification pour les huitièmes de finale. Pour la Croatie, cette défaite est certes un premier coup d'arrêt, mais rien n'est encore joué. Les coéquipiers de Luka Modric disposent encore de deux rencontres pour redresser la barre face au Ghana, puis face au Panama, de rendez-vous décisifs qui pourraient leur permettre de relancer leur ambition dans ce mondial. De son côté, le Portugal a été accroché pour son entrée en lice. Opposé à la République démocratique du Congo, les Lusitaniens ont fait match nul un partout. Après avoir ouvert le score par le biais de João Neves, les Portugais ont fini par concéder l'égalisation de Johan Wissa, qui permet aux Léopards d'obtenir un point précieux face aux favoris du groupe K.
1: Les précisions signées à Alice Salahedin. Et on note les autres résultats du jour. Le Ghana s'est imposé 1-0 contre le Panama et la Colombie vient de battre l'Ouzbékistan 3-1. Et pour les affiches de la journée, la République tchèque qui affronte l'Afrique du Sud, la Suisse retrouve la Bosnie-Herzégovine et le Canada affrontera le Qatar.
4: Merci beaucoup Martin Gibert pour ce journal complet. Prochaine édition francophone sur Média 1, ça sera à partir de 7h30.

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1: Et très bon matin et très bon réveil à vous, chères auditrices et auditeurs de Médien. Ravi de vous retrouver pour cette matinale. Nous sommes le jeudi 18 juin et le Maroc compte depuis hier plus de 200.

0: 162 000 nouveaux bacheliers. Les résultats du bac sont tombés hier. 2026, un bon cru. Le taux de réussite globale est de plus de 64%, 5% de plus que l'année dernière. Les résultats définitifs seront connus à l'issue, bien sûr, des sessions de rattrapage qui auront lieu du 2 au 4 juillet. Nous ferons le point sur cette mouture ce matin avec Oudaï Farmezian. Il est professeur et spécialiste des questions d'éducation. Il sera avec nous en direct à partir de 8h15. Elles sont partout, en tout cas en Europe, mais aussi au Maroc, où on les trouve dans les bureaux tabac ou autres vendeurs de nicotine, les vapes, goût tabac ou aux fruits. Elles font sensation et ce sont justement ces dernières qui arrivent légalement tardivement sur le marché américain.
1: Et ces vapes au goût fruité ou de bonbons, qu'elles soient légales ou pas, sont critiquées car elles attirent en particulier les mineurs et les jeunes. Donc, quand les autorités élargissent la légalité de certaines saveurs, les bénéfices pour les adultes, c'est-à-dire arrêter le tabac pour vapoter, sont limités, tandis que les jeunes, eux, sont plus susceptibles d'être attirés, explique Lucie Popova, professeure en politique de santé publique à l'université Georgia State.
2: Les études ne montrent pas qu'avoir ces cigarettes électroniques aromatisées sur le marché change vraiment quelque chose pour les fumeurs adultes.
0: Et jusqu'ici, cette alternative au sevrage de la cigarette au goût de fruits ou de friandises n'aide pas souvent à arrêter de fumer et au contraire un véritable danger pour les jeunes qui pour l'attrait des parfums pourraient justement commencer à vapoter. Un danger donc pour les mineurs, sans parler des substances chimiques et toxiques que composent ces cigarettes électroniques. C'est le sujet de la chronique de notre correspondant aux États-Unis, Edouard Maï. C'est à découvrir d'ici une dizaine de minutes à 6h55. La Coupe du Monde des privilégiés. Ce sont dans ces termes que le mondial de football en Amérique est perçu par certains Africains et observateurs. De nombreux travers sont à l'origine de ce sentiment.
3: Il y a eu beaucoup de polémiques et d'indignation. Un arbitre africain, l'un des meilleurs, le Somalien Amar Hartane, qui s'est vu refuser l'entrée au pays de l'Oncle Sam, de même que des supporters qui n'ont pu avoir leur visa. Certains observateurs parlent du mondial de l'exclusion.
0: Voilà, Pape Diouf, il revient et fait le point avec le journaliste Pape Alioune Sarr, juste après avoir fait un tour de l'actualité africaine de cette semaine et juste avant de nous parler des avancées adoptées par le Niger face au dérèglement climatique. C'est bien sûr le magazine Hebdo Afrique à retrouver à partir de 7h30. Il est 6h44 sur Medi 1, c'est le tout début de Matin Info, nous sommes ensemble jusqu'à 9h.
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0: La situation des ressortissants syriens en Allemagne s'invite à la conférence des ministres de l'Intérieur. Les représentants des 16 Länder se réunissent depuis hier et jusqu'à demain au Congress Center de Hambourg. Parmi les nombreux dossiers inscrits à l'ordre du jour figure la question du maintien sur le territoire des Syriens bénéficiant d'une protection ou d'une tolérance temporaire. Les ministres devront examiner les perspectives offertes aux personnes durablement intégrées, mais aussi les conditions d'un éventuel retour en Syrie. Pierre Boussel fait le point dans une minute pour comprendre.
5: Alors c'est un dossier qui est complexe, mais c'est aussi un dossier de masse dans la mesure où il concerne 900 000 ressortissants syriens qui ne possèdent pas la nationalité allemande. Parmi eux, plus de 500 000 bénéficient d'une protection accordée pour des raisons humanitaires. Mais tous à l'intérieur de ce bloc ne disposent pas du même statut. Certains sont reconnus comme étant réfugiés, d'autres bénéficient d'une protection subsidiaire accordée lorsqu'un retour dans le pays d'origine présente un danger. Environ 10 000 Syriens vivent également avec le régime de la Duldung. Cela signifie que leur demande de séjour n'a pas nécessairement été acceptée, mais que leur expulsion d'Allemagne est temporairement suspendue. La chute du régime de Bachar el-Assad en décembre 2024 a modifié les termes du débat. Depuis plusieurs années, la guerre et les persécutions en Syrie justifiaient largement l'octroi d'une protection allemande. Aujourd'hui, certains responsables allemands estiment que ces décisions doivent être réexaminées à l'aune de l'évolution de la situation à Damas. Le raisonnement est somme toute assez simple. Si les raisons ayant justifié la protection humanitaire, si ces raisons disparaissent, le droit de rester peut également être

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1: 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Et comme annoncé dans le sommaire, on prend la direction des États-Unis. Elles sont vues comme une alternative au tabac, les cigarettes électroniques. Début mai, les autorités de la Food and Drug Administration, la FDA, ont pris une mesure pour permettre la vente de cigarettes électroniques aromatisées au goût de fruits. Jusque-là, seuls les goûts de tabac et menthol étaient autorisés. Une décision poussée par Donald Trump, le président américain, même si les autorités s'opposaient à de telles mesures, car ses goûts sont vus comme plus attirants pour les jeunes et les mineurs, tandis que pour les soutiens de ces produits, ils sont un outil pour se débarrasser du tabac et des cigarettes. Pourtant, avant leur autorisation, ces vapes, de leur nom en anglais, au goût fruité ou de bonbons, se trouvaient déjà partout dans les magasins. La raison, des alternatives illégales dans un marché qui bénéficie d'une absence de contrôle. C'est un reportage et une enquête dans l'état de Géorgie de notre correspondant Edouard May.
2: Dans cette boutique de cigarettes électroniques à côté d'Atlanta, des produits au goût varié, myrtille, pomme ou goût tabac, mais l'offre est plus limitée qu'ailleurs. La raison, on n'y vend pas les vapes illégales. Ce sont des produits majoritairement importés de Chine, ils n'ont pas les autorisations pour la vente, mais les contrôles sont faibles, voire inexistants. Scott Tripp est le propriétaire de la boutique, des clients lui réclament ces produits quotidiennement.
3: C'est tous les jours et j'essaie de les orienter vers les produits fabriqués aux États-Unis en leur expliquant pourquoi. Je dirais que concernant la majorité des cigarettes électroniques jetables vendues aux États-Unis, le liquide vient de Chine et je ne pense même pas que les gens qui les achètent se rendent compte qu'ils consomment un produit fabriqué en Chine.
2: Près de 70% des vapes vendues sont illégales, selon une estimation d'une entreprise. Scott Tripp reproche aux autres vendeurs de favoriser leurs profits au détriment de la santé des clients. À quoi s'ajoutent des pressions pour vendre ces produits ?
3: Mon téléphone sonne toute la journée avec des distributeurs un peu partout aux États-Unis qui essayent de me convaincre de vendre des produits chinois. Il y a aussi des commerciaux chinois qui passent une ou deux fois par mois avec de nouveaux produits qu'ils voudraient que je commence à vendre. Donc oui, il y a une vraie pression de la part de mes fournisseurs pour que je vende des produits chinois.
2: Et ces vapes au goût fruité ou de bonbons, qu'elles soient légales ou pas, sont critiquées car elles attirent en particulier les mineurs et les jeunes. Donc, quand les autorités élargissent la légalité de certaines saveurs, les bénéfices pour les adultes, c'est-à-dire arrêter le tabac pour vapoter, sont limités, tandis que les jeunes, eux, sont plus susceptibles d'être attirés, explique Lucy Popova, professeure en politique de santé publique à l'université Georgia State.
4: Les études ne montrent pas qu'avoir ces cigarettes électroniques aromatisées sur le marché change vraiment quelque chose pour les fumeurs adultes. Ces arômes existent depuis longtemps déjà et pourtant, on ne voit pas de baisse du nombre de fumeurs adultes ni de basculement massif vers ces cigarettes électroniques aromatisées. Ce qu'on voit surtout, ce sont des jeunes qui ne consommaient rien auparavant et qui se mettent à utiliser ces cigarettes électroniques aromatisées.
2: Certains États cherchent aussi à encadrer la pratique. En Géorgie, l'élu démocrate Michel Aoun, qui est aussi médecin, a proposé une loi pour interdire

0: Leurs supporters, faute de visa, n'ont pu se rendre au pays de l'oncle Sam. Certains parlent du mondial des riches et de l'exclusion. On en parle dans un instant avec notre confrère Papa Lune Sarr avec nous en studio. Papa Lune, bonjour et merci d'avoir accepté notre invitation. Et
1: bonjour Pape Cher, c'est un plaisir d'être là.
0: Le coup de cœur nous conduira au Niger, mais sans plus tarder, place tout de suite au round-up qui revient sur les faits marquants de l'actualité africaine. À RDC, après l'Assemblée nationale, le Sénat a adopté le projet de loi devant conduire à un éventuel référendum constitutionnel. L'opposition, très en colère, n'en veut pas et y voit une manœuvre visant à ouvrir la voie à un troisième mandat pour le président Tshisekedi. Depuis mars 2023, François Bozizé vit en exil en Guinée-Bissau, accusé de crimes contre l'humanité. L'ancien président centrafricain a vu son procès par contumace s'ouvrir cette semaine à Bangui, un procès ouvert par la Cour pénale spéciale du pays soutenu par l'ONU. C'était tout pour ce round-up à présent, place à l'invité d'Hebdo Afrique. Et Papa Lune Sarr est toujours avec nous en studio. Avec lui, nous allons parler de la Coupe du Monde qui bat son plein en ce moment au Mexique, au Canada et aux États-Unis. Papa Lune, place au football maintenant. Mais il y a eu beaucoup de polémiques et d'indignation. Un arbitre africain, l'un des meilleurs, le Somalien Amar Hartan, qui s'est vu refuser l'entrée au pays de l'oncle Sam, de même que des supporters qui n'ont pu avoir leur visa. Certains observateurs parlent du mondial de l'exclusion. Papa Lune, vous le pensez aussi ?
1: Oui, je le pense, et la liste est loin d'exhaustive. Je le pense parce qu'on parle de Coupe du Monde, je pense. La Coupe du Monde, c'est la Coupe de tout le monde, ça appartient à tout le monde. Et je pense qu'aujourd'hui, on est en présence d'une Coupe des riches, d'une Coupe des puissances. Il devrait y avoir une compétition de cette nature, mais qui la crée ? Et je pense que ce qui fait un peu que nous tous avions réglé nos horloges sur le rythme de cette Coupe du Monde, c'est moins les pays que l'organisme que la passion autour du ballon rond. Mmh. Cette passion qui parle à tout le monde. On n'a besoin de rien pour faire ou pratiquer du football. Malheureusement, face à cette universalité qui faisait le charme du football, on a maintenant une verticalité du football. Verticalité côté capital, côté puissance, côté richesse.
0: Il faut avoir le compte bien fourni.
1: Mais bien sûr, pour assister à ces matchs-là, on parle un peu de ce capital-là, de cette verticalité qui est une sorte de hiérarchisation sociale. Malheureusement, on est en train de donner une mauvaise image du football, l'une des rares disciplines qui n'a pas une seule origine, mais plusieurs, et même l'origine qui est la plus partagée, qui est née en Angleterre. Le football est né dans le milieu aristocratique, mais après la révolution industrielle, il s'est propagé pour être un football de tout le monde. Malheureusement, ce que nous sommes en train d'assister, c'est la Coupe du Monde des riches.
0: C'est la Coupe du Monde des riches, vous le dites. En tout cas, malgré ce contexte chaotique, l'Afrique, avec peu de supporters, compte aujourd'hui 10 équipes qui jouent sans complexe. Le Maroc a fait vaciller le Brésil. La Côte d'Ivoire a pris le dessus sur l'Équateur. L'Égypte a tenu en échec la Belgique. Et que dire du Cap-Vert qui a signé un exploit historique en décrochant un précieux point face à l'Espagne. Papa Lune, l'Afrique est partie pour peser, on va dire, cette compétition. Ce pourrait être, n'est-ce pas, une belle revanche sur le contexte qui infériorise en quelque sorte le football africain.
1: Oui, la belle revanche sur le terrain, c'est vrai qu'un pays africain remporte cette Coupe du Monde et reçoit le trophée des mains de Donald Trump. Mais quelle ironie de l'histoire. Mais forcément, et c'est la première Coupe du Monde où on a eu 10 représentants, 10 pays africains. Les autres Coupes du Monde, on n'en avait que 5. Donc forcément, moins de pays, moins de chances. Et aujourd'hui, on voit encore ces pays africains que vous avez cités. Ils ont fait face à des pays champions du monde, le Brésil, l'Espagne pour le Cap-Vert, mais surtout, quand on prend par exemple l'exemple du Maroc, qui a fait face au Brésil, on se demandait qui étaient les Brésiliens. Il y a plus de chances et d'ici peu de temps, on va inverser la question. On va demander aux pays européens quelles sont vos chances pour remporter la Coupe du Monde. Parce que la Coupe du Monde, maintenant, forcément, les pays africains n'y vont pas seulement pour assister, ils y vont pour remporter ce trophée.
0: Papa Lune Sarr, merci. Merci pour toutes ces précisions. Merci d'avoir répondu à nos questions. À présent, place à notre coup de cœur. Et cette semaine, nous sommes au Niger, sur place face aux défis climatiques. Les autorités passent à l'action et lancent le mois vert avec un défi de taille pour Niamey, planter 50 000 arbres durant tout le mois de juin. Une mobilisation citoyenne qui vise à reverdir la ville et lutter contre la désertification. Boubacar

0: Soumana Garanke est l'administrateur délégué de la ville de Niamey. Ensemble, nous l'écoutons.
1: Face aux défis croissants liés au changement climatique, à la dégradation du couvert végétal, à l'augmentation des températures et à la pression exercée sur notre environnement urbain, la ville de Niamey a fait le choix d'agir. Notre objectif, certes ambitieux, reste réaliste. Mettre en terre 50 000 arbres nouveaux au cours de ce seul mois de juin afin d'accélérer la restauration du couvert végétal de notre capitale.
0: Voilà qui referme ce numéro d'Hebdo Afrique. Merci de l'avoir suivi. On se donne rendez-vous la semaine prochaine, toujours sur Média.
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5: 7h28 sur Média, merci de votre fidélité. Bientôt le retour de l'actualité où nous parlerons des résultats positifs du bac au Maroc. Mais tout d'abord, on jette un coup d'œil sur les couleurs du ciel dans notre région. Au Maroc, le ciel sera partiellement nuageux, à souvent soleillé au nord de la ligne Figuictata, Agadir, ainsi que sur le reste du littoral au nord de l'Aïoun, puis clair ailleurs. Côté température, la minimale à Essaouira avec 22 degrés, il fera 23 à Safi, Agadir, 26 pour la capitale Rabat avec un ciel couvert. Un degré de plus à Casablanca, Nador et l'Aïoun, comptez 31 à Tanger, 32 à Oujda, 33 à Marrakech, 35 à Benimilal, 36 à Fès et enfin jusqu'à 37 degrés à Errachidia. Un ciel plutôt ensoleillé aujourd'hui en Algérie. Côté Mercure, la minimale prévue à Oran avec 27 degrés, 30 à Alger, 31 à Annaba, 32 à Béjaïa, 33 à Tiaret, 36 à Constantine, il fera 39 à Rarveya et Biskra, 40 à Chlef, 41 à Tamanrasset et enfin jusqu'à 47 degrés à Adrar. Du soleil également un peu partout en Tunisie. Côté température, la minimale à Djerba et Monastir avec 28 degrés, 30 à Sfax et Gabès, 31 à Médnine, Bizerte, 32 à Tunis et Sousse, 34 à Tabarka et Kasserine, 37 à Gafsa et enfin il fera 39 à Tozeur aujourd'hui. Noah Perret vient de nous rejoindre en studio ce matin pour Le Journal. Bonjour Noah.
6: Bonjour Mélanie, bonjour à toutes et à tous.
5: À la une, Noah, hier au Maroc, c'était le grand frisson pour les lycéens.
6: Le moment de découvrir les résultats du baccalauréat et selon les chiffres du ministère de l'Éducation, cette édition est une réussite et en particulier pour les filles, vous l'entendrez. Les jeunes marocains et marocaines en crise de confiance face à la politique du royaume. À quelques mois des élections législatives, l'association Les Citoyens signe une enquête sur le désengagement politique des Marocains et notamment des jeunes. Analyse à suivre.
5: Donald Trump a signé à distance le protocole d'accord avec l'Iran.
6: Et cela n'a pas été facile, a déclaré le chef d'État américain. Bientôt 4 mois que ce conflit dure au Moyen-Orient. Une fin de la guerre semble se préciser, mais pour le Liban, rien n'est moins sûr. Israël, mis à l'écart de cet accord, poursuit ses attaques sur le sol libanais. Nous y reviendrons. Enfin, en Europe, c'est une réforme impardonnable qui a été votée hier au Parlement. Les mots d'une élue écologiste après que l'instance ait approuvé la création de hubs de retour destinés principalement à accélérer les expulsions de migrants. Les détails à la fin de cette édition.
5: Au Maroc, Noah, hier, les lycéens ont enfin découvert les résultats du baccalauréat.
6: Oui, Mélanie, est l'occasion pour nous de féliciter les quelques 262 000 nouveaux bacheliers à travers le royaume. Et parmi eux, près de 70% sont des filles. Éline Roussel, bonjour.
7: Bonjour Noah, bonjour Mélanie, bonjour à tous.
6: Et ces chiffres ont

0: été rendu public hier par le ministère de l'Éducation. Vous nous faites le bilan.
1: Oui, Noah, hier, grande journée pour les candidats à la session ordinaire. Alors imaginez-vous, je vous mets un peu dans le contexte. Hier, les lycéens ont reçu un SMS du ministère de l'Éducation, un texto qui vous dit si oui ou non vous avez le diplôme tant attendu. Et les chiffres sont donc sortis par la même occasion et sont positifs. Pour cette année, ce sont plus de 262 000 jeunes qui ont décroché le diplôme à travers le Royaume. Et ça représente 5% de plus qu'en 2025. 57% d'entre eux ont même décroché une mention, c'est-à-dire une moyenne globale au moins supérieure à 12. Et puis vous l'avez rappelé, Noah, un chiffre marquant à retenir de ce bac 2026, c'est le taux de réussite des filles qui est supérieur à celui des garçons, 68,7% pour être précis. D'entre elles ont obtenu leur diplôme contre 60% chez les garçons.
0: Et un bilan positif pour les candidats scolarisés. Mais qu'en est-il de ceux qui ont passé l'examen en candidat libre ?
1: Eh bien, pour les 56 000 candidats libres enregistrés, malheureusement, ils font face à plus de difficultés. Seuls 37,4% d'entre eux ont empoché le diplôme. Mais rien n'est perdu. Les épreuves de rattrapage arrivent et représentent de belles opportunités pour regagner des points. Au total, plus de 163 000 candidats se présentent, toutes catégories confondues. La session de la deuxième chance aura lieu du 2 au 4 juillet et les résultats, on les connaîtra une semaine plus tard, après le 11 juillet.
0: Éline Roussel pour les précisions. Merci beaucoup et restons au Maroc avec ce chiffre rendu public par l'association Les Citoyens. 9 Marocains sur 10 estiment que les élus ne tiennent pas leurs promesses. C'est ce que nous révèle une enquête menée auprès de 3000 citoyens entre janvier et avril 2026, à quelques mois maintenant des élections législatives. Et pour les jeunes, les chiffres font état d'une réelle crise de la confiance, alors que près de 87% des répondants considèrent que la présence des jeunes dans les espaces de décision politique est faible ou très faible. Écoutez à ce propos Anas Haidan, directeur général de l'association qui a mené cette enquête. Il nous en dit plus sur le rapport des jeunes marocains à la vie politique.
2: Les résultats sont très intéressants, contrairement à ce que l'on entend parfois. Donc les jeunes ne sont pas déconnectés des questions politiques, ils sont intéressés, ils suivent l'actualité, ils expriment leurs opinions et s'intéressent vraiment au sujet qui ont un impact sur leur vie quotidienne. En revanche, beaucoup d'entre eux ne se reconnaissent pas dans les discours politiques traditionnels. Ils souhaitent davantage de proximité, de sincérité et surtout de dialogue. Ils souhaitent que les décideurs ne décident pas pour eux, mais avec eux. Donc, ils veulent être écoutés tout au long de l'année, pas seulement pendant les campagnes électorales. Et donc, je pense que l'enquête aujourd'hui, il montre moins une crise d'engagement des jeunes, mais d'une crise de confiance. Ils pensent qu'ils ne sont pas représentés, ni la représentativité par l'âge, ni la représentativité dans le discours. Et ceci dit, il y a une grande demande de transparence et de redevabilité. Aujourd'hui, les citoyens, et plus particulièrement les jeunes, ils veulent savoir ce qui a été réalisé, ce qui n'a pas été réalisé et pourquoi.
0: Les explications d'Anna Sedan, directeur général de l'association Les Citoyens, à l'origine de cette enquête sur la participation politique au Maroc, qui répondait aux questions de Cassandre Thomas. Et à noter que le rendez-vous aux urnes pour ces prochaines élections législatives sera le 23 septembre prochain, après 13 jours de campagne électorale.
3: Et c'est depuis le château de Versailles hier soir que le président américain Donald Trump a signé électroniquement le protocole d'accord conclu avec l'Iran.
0: Et c'est un accord qui acte l'échec des États-Unis à juger le négociateur et président du Parlement iranien Mohammad Bahrer Arif-Baf. Après plus de 3 mois de guerre au Moyen-Orient, le contenu de l'accord a été dévoilé. Washington s'engage notamment à lever toutes les sanctions contre Téhéran et d'ici là à réautoriser les exportations de pétrole du régime. Les Américains doivent ainsi lever leur blocus naval et l'Iran, de son côté, doit rétablir le trafic maritime dans le détroit d'Ormuz. Les délégations iraniennes et américaines sont tout de même attendues en Suisse ce vendredi pour poursuivre les négociations et finaliser l'accord.
3: Et comme cela avait été annoncé depuis quelques jours, le texte prévoit une fin de la guerre sur tous les fronts, y compris le Liban.
0: Et pourtant, celui qui mène quotidiennement des attaques sur le sol libanais a été exclu de ce processus de négociation. Il s'agit bien ici d'Israël. Et selon Yves Beaumati, historien spécialiste de l'Iran, ce sont les désaccords et les divergences d'intérêts entre Washington et Tel Aviv qui sont à l'origine de cette exclusion. Écoutez-le.
4: Ce qui est sûr, c'est que les objectifs des États-Unis et ceux d'Israël ne sont pas les mêmes. Les États-Unis souhaitant un accord qui va débloquer les relations internationales et, par voie de conséquence, les finances internationales, alors que Israël, lui, veut l'éradication de ceux qui le menacent, à savoir le Hezbollah, le Hamas, qui sont financés, comme on le sait, par l'Iran. Donc, le fait d'exclure Israël des négociations montre que c'est un accord qui va avoir du mal à être appliqué en tout cas par Israël, puisqu'il y a eu des tirs entre le Hezbollah et Israël, et Donald Trump a menacé de punir ceux qui contrevenaient à sa volonté d'énoncer, enfin énoncer en tout cas, dans cet accord. Pourquoi ils ont été exclus, je crois, c'est parce qu'il y a une distance de plus en plus grande entre la volonté d'aller vite de Trump et puis le fait que Netanyahou n'est peut-être pas assez obéissant. D'ailleurs, il le dit hein, en accusant Netanyahou d'un manque de docilité en fait.
0: Analyse de l'historien et spécialiste de l'Iran, Yves Beaumattier. Comme on le disait, les combats se poursuivent au Liban. Ce matin, l'armée israélienne a annoncé la mort d'un de ses soldats lors d'un incident survenu hier soir au sud du pays, quelques heures avant la signature du protocole d'accord. Un accord qui a été salué par le secrétaire général du Hezbollah, Naïm Kassem, qui a appelé à en tirer profit pour expulser Israël du territoire, a-t-il déclaré. Une problématique qui sera à nouveau abordée la semaine prochaine à Washington lors des prochains pourparlers entre Beyrouth et Tel Aviv. Et dans ce contexte, le président libanais Joseph Aoun a justement souligné hier dans un communiqué que le processus des négociations avec Israël était indépendant de l'accord irano-américain.
3: Direction l'Europe, Noa, maintenant, où le Parlement a approuvé hier la mise en place de hubs de retour.
0: Une victoire pour l'extrême droite européenne qui veut renforcer les contrôles aux frontières. Le Parlement a donné hier son aval pour le règlement sur les retour de migrants dans des centres de rétention hors Union européenne. Un texte qui a été voté à 418 voix pour. Hugo Villard, cette réforme, elle, ne s'applique qu'à échelle nationale.
5: Désormais, les États qui le souhaitent pourront installer des centres en dehors de l'Europe pour y renvoyer les exilés déboutés du droit d'asile. L'Allemagne, l'Autriche, les Pays-Bas ou encore le Danemark étudient notamment la possibilité de conclure des accords avec des pays tiers. Dans ce but, la Grèce, elle, espère pouvoir disposer d'une telle structure dès l'année prochaine. Ces centres, ils pourraient voir le jour dans des pays comme le Rwanda, l'Ouganda ou même l'Ouzbékistan. Si l'idée est présentée comme une facilitation, elle va surtout permettre l'accélération des expulsions et qui plus est, dans des pays qui ne sont pas ceux dont les personnes sont originaires. L'Italie a par exemple déjà testé ce modèle en Albanie, même si les contestations judiciaires ont entravé le système. Le Royaume-Uni avait de son côté été contraint d'abandonner le projet d'un dispositif similaire avec le Rwanda concernant les migrants en situation irrégulière. Même si une majorité des pays membres l'ont réclamé, certains se montrent sceptiques, comme la France, ou complètement opposés, à l'instar de l'Espagne, qui y voit une menace pour le respect des droits humains. Ce texte, il marque donc un nouveau palier franchi dans le durcissement de la politique migratoire européenne. Mais il faudra du temps aux États qui le souhaitent pour développer ces centres de retour.
0: Hugo Villard pour les précisions. À noter qu'aujourd'hui, sur le vieux continent, 20% des décisions d'expulsion aboutissent réellement. C'est justement cette statistique très critiquée par les partisans d'une gestion migratoire plus ferme qui a joué en la faveur de ce nouveau règlement.
3: Et merci à vous, Noah Perret, pour ce journal. On vous retrouve dans moins d'une heure pour une nouvelle édition. Restez avec nous, Matin Info, c'est jusqu'à 9h.
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3: Et sans plus tarder sur Médien, c'est la revue de presse internationale et maghrébine avec Tariq Lahabi.
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3: Et bonjour Tariq. À l'international, à l'issue du G7, Donald Trump au château du Roi Soleil. Une manière de fêter les 250 ans de l'indépendance américaine qui est diversement commentée dans la presse internationale ce matin.
9: Bonjour, oui, tout d'abord le quotidien américain, le Boston Globe, qui souligne dans une analyse que cette réception s'inscrit dans une longue tradition diplomatique française qui consiste à distinguer les relations d'État des divergences partisanes. Le journal estime que Paris cherche à préserver un dialogue privilégié avec Washington malgré les controverses qui entourent Donald Trump. Dans ses commentaires, le New York Times rappelle que Versailles constitue d'ailleurs depuis longtemps un symbole du prestige diplomatique français et que le choix du lieu vise à mettre en avant l'histoire commune entre les deux nations plutôt que la personnalité de l'invité. Alors qu'en Europe, la Frankfurter Allgemeine Zeitung analyse la réception comme un exercice d'équilibre politique délicat pour le président français. Le journal allemand observe que Paris tente simultanément de préserver ses relations transatlantiques et de répondre aux préoccupations d'une partie de l'opinion publique européenne. Enfin, en Suisse, le Temps note que la diplomatie française privilégie en tout cas une approche réaliste fondée sur le dialogue avec tous les dirigeants américains, indépendamment de leur orientation politique.
3: Et dans la presse maghrébine, Tariq, tout d'abord au Maroc, filière avicole dans la presse, ce paradoxe des prix en baisse pour les consommateurs et des pertes croissantes pour les producteurs.
9: Et dans le 360, les poulets et les œufs, pourquoi les prix ont chuté et que cela coûte aux producteurs? Une évolution favorable pour les consommateurs marocains grâce à une baisse notable des prix des produits avicoles. Une diminution principalement liée à une offre abondante et à une production supérieure à la demande sur le marché national. Dans le brief, pour la Fédération interprofessionnelle du secteur avicole, l'approvisionnement du marché reste largement assuré, ce qui témoigne de la capacité de la filière à répondre aux besoins des ménages marocains. Le 360 rappelle toutefois que cette baisse des prix représente un sacrifice important pour les éleveurs dont les marges se réduisent fortement. Le journal met en avant le professionnalisme des producteurs qui continuent d'assurer l'approvisionnement malgré les difficultés économiques. En Tunisie à présent, pourquoi les banques offshore tunisiennes ont perdu un quart de leur taille sans être en crise, s'interroge Webdo. Le chiffre peut surprendre. En un peu plus d'un an, le total des actifs des banques offshore installées en Tunisie est passé de 6,5 milliards de dinars à moins de 4,9 milliards, une baisse de près de 26% qui pourrait faire penser à une crise du secteur. Pourtant, les statistiques de la Banque centrale racontent une autre histoire, celle de la fin d'un mécanisme qui gonflait artificiellement les bilans depuis plusieurs années. Challenge souligne que la diminution de la taille des banques offshore reflète davantage une réorientation de leur activité qu'une défaillance financière. Mais pour certains, tout cela sous-estime parfois les défis futurs liés à la concurrence internationale. Et puis dans l'Algérie 360, la viande a atteint 3000 dinars le kilo. L'Algérie se tourne vers l'importation de moutons américains. Le ministère américain de l'Agriculture et le ministère algérien de l'Agriculture ont convenu d'ouvrir le marché algérien aux exportations de moutons américains destinés à l'abattage. Une première entre les deux pays. D'autres titres estiment que cette décision révèle surtout les limites de la politique de soutien à l'élevage local. Dans Maghreb émergent, par exemple, on insiste sur la nécessité de diversifier les sources d'approvisionnement afin d'éviter les pénuries et les tensions sur les prix. Et toutefois, cette stratégie est critiquée pour son coût élevé et son caractère plutôt temporaire.
3: Merci beaucoup Tariq El Abi pour cette revue de presse internationale. Et maghrébine, on vous retrouve bien évidemment demain matin à la même heure.
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3: Et les lois contre l'immigration n'ont jamais été aussi drastiques. Le vent de la droite et de l'extrême droite souffle très fort en Europe. Des partis ouvertement opposés à ce qui faisait du vieux continent fut un temps une terre d'asile, d'accueil et de protection, mais aussi de main-d'œuvre pour reconstruire le continent d'après-guerre. Le Parlement européen a adopté hier une réforme qui autorise les hubs de retour hors des frontières de l'UE. C'est l'image du jour. Send them back, renvoyez-les, ont scandé des élus de droite et d'extrême droite à Strasbourg. Honte à vous, leur ont répondu les eurodéputés de gauche. Une scène surréaliste au Parlement européen qui a approuvé le règlement sur le retour des migrants déboutés du droit d'asile et qui donne donc le feu vert à la création de ces fameux hub de retour hors des frontières de l'Union européenne. Un texte adopté par 418 voix pour, 218 contre et 30 abstentions. Le durcissement de la politique migratoire de l'UE prend une nouvelle dimension. Ouvrez les guillemets, Vous dites renvoyez-les, alors qu'il s'agit de personnes qui n'ont commis comme crime que d'espérer avoir une meilleure vie en Europe. Je ne me suis jamais sentie autant en insécurité au sein de ce Parlement que depuis ce vote, car vous ne venez pas de voter un texte pour vous opposer politiquement. Le fascisme et la droite dure n'a jamais pris une dimension aussi forte. Il est juste question de haine, ce sont les mots de Habir Al-Salani, eurodéputée suédoise, partie du centre d'origine irakienne, hier à l'issue de l'adoption de ce texte. Un texte qui arrive quelques mois après l'adoption du pacte

0: sur la migration et l'asile entré en vigueur vendredi dernier. Les États membres pourront donc conclure des accords avec des pays tiers pour y transférer certaines personnes visées par une décision de retour. Ces pays ne seraient pas forcément leur pays d'origine, leur pays de résidence habituel ou un État dans lequel elles disposent d'un droit d'entrée ou de séjour. Une politique migratoire européenne qui n'est pas sans rappeler celle du président américain Donald Trump. D'ailleurs, vendredi dernier a atterri à Bangui, en Centrafrique, une vingtaine de migrants expulsés des États-Unis, dont au moins deux femmes iraniennes et des exilés turcs, syriens et afghans. Dans le cadre de ces hubs de retour, seuls les pays qui le souhaitent pourront créer donc ces camps de retour. L'Allemagne, l'Autriche, les Pays-Bas ou encore le Danemark y songent. Le Rwanda, l'Ouganda ou même l'Ouzbékistan pourront être les pays qui accueillent ces centres sous couvert, bien sûr, de partenariats économiques et financiers. Les mineurs non accompagnés, eux, sont exclus du dispositif de retour, contrairement aux familles avec mineurs. Pour rappel, les Syriens, les Afghans, les Turcs et les Vénézuéliens ont introduit le plus de demandes d'asile, représentant ensemble près de 40% des demandes déposées dans les États membres de l'UE en 2022. Et à titre d'exemple, on estime à plus de 120 000 le nombre de ressortissants marocains en attente de régularisation ou de titre de séjour, la grande majorité étant concentrée en Espagne et en Italie.
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0: Et on ouvre une nouvelle page de sport dans Matin Info. C'est bien sûr Sport Matin et c'est présenté par Mohamed Amimi. Et bonjour Mohamed.
2: Bonjour Mélanie Pinto.
0: Et ce matin, on parle des Lions de l'Atlas hein, qui sont arrivés à Boston en prévision de leur deuxième match de poule face à l'Écosse.
2: Un programme de préparation très intense attend les hommes de Mohamed Ouabi durant les deux prochains jours avant d'affronter l'Écosse. Avant ce duel, Ouabi se présentera d'abord devant les médias. Ce sera donc ce jeudi lors de la traditionnelle conférence de presse d'avant-match. Les Lions de l'Atlas effectueront ensuite leur ultime séance d'entraînement pour peaufiner leur préparation où ils viseront cette fois une victoire qui les rapprocherait d'une qualification pour les 16e de finale. Au classement, l'Écosse occupe provisoirement la première place du groupe C grâce à sa victoire contre Haïti 1-0, prochain adversaire du Brésil lors de la deuxième journée de la phase de groupe.
0: Et deuxième succès africain dans ce mondial, Mohamed, un succès signé les Black Stars du Ghana.
2: Le Ghana a dû attendre les dernières secondes pour s'imposer face au Panama. Les Black Stars ont été dominés par des canaleros sans complexe et qui ont fait preuve d'implication, mais la délivrance est venue du côté ghanéen à travers Irenki peu avant le coup de sifflet final. Bien avant, cette première journée a connu une belle entrée en lice de l'Angleterre. Les Three Lions ont remporté leur choc face à la Croatie, ambitieuse dans le jeu mais un peu limitée défensivement, score final 4-2. Il y a eu aussi le match nul entre le Portugal et la République démocratique du Congo, le récit de Ali Salahdine.
3: L'Angleterre a parfaitement lancé sa Coupe du Monde opposée à la Croatie lors de leur entrée en lice dans le groupe L. Les Three Lions se sont imposés sur le score de 4-2 au terme d'une rencontre spectaculaire. Les hommes de Thomas Tuchel ont pu compter sur leurs principales armes offensives pour faire la différence. Le capitaine Harry Kane s'est offert un doublé, confirmant une nouvelle fois son statut de leader de l'attaque anglaise. Jude Bellingham a également trouvé le chemin des filets, tout comme Marcus Rashford, venu compléter le festival offensif anglais. Grâce à ce succès, l'Angleterre prend d'entrée les commandes du groupe L et se place déjà en position favorable dans la course à la qualification pour les huitièmes de finale. Pour la Croatie, cette défaite est certes un premier coup d'arrêt, mais rien n'est encore joué. Les coéquipiers de Luka Modric disposent encore de deux rencontres pour redresser la barre face au Ghana, puis face au Panama, de rendez-vous décisifs qui pourraient leur permettre de relancer leur ambition dans ce mondial. De son côté, le Portugal a été accroché pour son entrée en lice. Opposé à la République démocratique du Congo, les Lusitaniens ont fait match nul un partout. Après avoir ouvert le score par le biais de João Neves, les Portugais ont fini par concéder l'égalisation de Johan Wissa, qui permet aux Léopards d'obtenir un point précieux face aux favoris du groupe K.
2: Et la RDC qui avait rendez-vous avec l'histoire hier, une tête en plein lucarne pour égaliser contre le Portugal. C'était donc le premier but de l'histoire de la RDC à la Coupe du Monde inscrit par Johan Wissa. Le joueur de Newcastle a réagi après son but marqué contre le Portugal, l'un des favoris de la compétition. On écoute le joueur de Newcastle.
4: Ça représente beaucoup, parce que voilà, c'est beaucoup de travail, beaucoup d'abnégation, beaucoup de résilience. Donc une très grosse fierté parce que voilà, on a montré une belle image ce soir. On a montré une très belle image.

0: de résilience, de combativité, parce que voilà, face à ces joueurs, face à cette équipe-là, il faut beaucoup de combativité, donc je suis très content aujourd'hui. Voilà, c'est un corner qui est joué intelligemment à deux entre Arthur et Ngala. Ngala qui fixe et voilà, Arthur, souvent je sais qu'il va la centrer deuxième poteau, donc moi j'essaye de rester, de pas être hors jeu. Et à un moment où voilà, il centre et moi je saute et je vois juste la balle rentrer. Donc ouais, c'est beaucoup d'émotions.
1: Voilà, c'était Juan Wissa qui a raté d'ailleurs la CAN et a mené son équipe à ce nul face à la Seleção. Deuxième match de poule pour la RDC, ce sera donc face à la Colombie qui s'est imposée sans forcer la machine 3-1 face à l'Ouzbékistan. Les Congolais pourront croire à une qualification pour le prochain tour en cas de succès contre les Los Cafeteros.
2: Et toutes les sélections ont officiellement pris leur marque dans cette édition 2026 de la Coupe du Monde de Mohamed. Place désormais au match de la deuxième journée de la phase de groupe.
1: Avec déjà de gros enjeux pour certaines nations dos au mur ou dans l'obligation de gagner des points en vue d'une qualification pour la phase finale de la compétition. Ça commence par l'affrontement entre les deux battus du groupe A, à savoir la République tchèque et l'Afrique du Sud, dominée par la Corée du Sud, et les Tchèques doivent réagir face au Bafana Bafana, eux aussi défaits en ouverture du mondial par le pays hôte, le Mexique, sur le score de 2-0. À 20h au Sophie Stadium de Los Angeles, la Suisse tentera d'ouvrir son compteur de victoire face à la Bosnie. Puis à Vancouver, le Canada veut lancer sa Coupe du Monde face au Qatar à partir de 23h. Et enfin, les deux meilleures sélections du groupe A s'affrontent dans la nuit du vendredi, un match qui oppose le Mexique à la Corée du Sud.
2: Allez, retour sur les matchs de la 25e journée de la Botola Pro Inouï.
1: Avec d'abord cette victoire spectaculaire du Raja 4-3, c'était contre la Renaissance de Zmamra. À la mi-temps, les deux équipes étaient à égalité de 2. Le Raja avait marqué par Sabar Bougrine et Asdin Leftah. En seconde période, Ayoub Lamloud a redonné l'avantage au Raja à la 65e minute avant que Bissar El Halimi inscrive le 4e but, donc à la 87e minute. Mohsin Mitwalli, l'ancien capitaine des Verts, a réduit l'écart sur pénalty dans le temps additionnel sans empêcher la victoire du Raja. Grâce à ce succès, le club casablancais monte à 46 points et occupe la 4e place. Et puis le Maghreb de Fès a repris les commandes du championnat après son succès 2-1 face au Difaa Adel Jadida avec un but magistral signé Sofiane Benjdida dans les derniers instants du match qui a donné la victoire au Fassi. Benjdida inscrit son 17e but, il est sûr de finir buteur du championnat cette saison, Mélanie.
2: Merci beaucoup Mohamed Amimi. On vous retrouve bien évidemment à partir de 8h40 pour une nouvelle édition sportive. Un peu de musique pour se réveiller, 7h54 sur Medi 1. 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

0: je crois, un bon cru, un volume important qui va donc là passer à l'enseignement supérieur, et ce qui implique une pression accrue certainement sur l'université publique et une forte concurrence aussi sur les filières qui sont présentées au niveau de l'enseignement supérieur.
1: Bah justement, parlons de ces filières. Quelles filières enregistrent le plus grand nombre de bacheliers ? Est-ce qu'on les connaît ? Et quelles sont les filières, dans ces cas-là, où les bacheliers ont le plus pêché ?
0: Écoutez, il y a c'est de plus en plus maintenant, nous avons on peut pas faire, on n'a pas tous les résultats à la portée maintenant pour savoir un peu les quelles sont les filières qui présentent le plus de réussite. Mais en tout cas, globalement, je crois que depuis quelques années déjà, les filières qui sont très très en vue, ce sont les filières essentiellement scientifiques qui absorbent un nombre important des lauréats. Et voilà, donc ce qui explique ou ce qui permet de constater que nos jeunes s'orientent de plus en plus vers les filières scientifiques, et il y a une demande croissante aussi pour les formations d'ingénieurs, de santé et de technologie, au détriment, malheureusement, d'un recul relatif des filières littéraires.
1: Alors, toujours pour le moment, et selon les chiffres du ministère de l'Éducation marocain, les filles sont meilleures que les garçons. Elles cumulent près de 70% de réussite contre 60%. Sont-elles plus studieuses ou peut-être plus nombreuses, en tout cas en proportion d'inscrites ? Comment vous expliquez ces chiffres ?
0: Écoutez, le taux de réussite atteint effectivement des filles atteint quelques 68%, 68, plus de 68,7% chez les filles, contre 60% chez les garçons. Mmh. Donc c'est un écart de près de 9% qui confirme une tendance observée depuis d'ailleurs plusieurs années, pas que cette année-là. Faut-il le rappeler, les admis des filles cette année est de 154 881, donc environ 60%. Alors, cette différence entre les filles et les garçons est peut-être interprétée comme une meilleure régularité scolaire des filles. Les filles sont beaucoup plus assidues, beaucoup plus travailleuses. Il y a un taux aussi d'abandon plus élevé chez les garçons que chez les filles. C'est ce qui explique que cette tendance. Et puis des comportements d'études différents selon les profils. Les élèves filles sont, disons, plus intègre, plus soucieuse d'intégrer le marché du travail, de travailler, d'avoir une situation et une émancipation de plus en plus constatée chez la jeune féminine, je dirais, qui explique tout cela.
1: Et qui passe donc du coup par la scolarité. Les candidats en situation de handicap ne sont pas en reste. Ils affichent un taux de réussite de 81,7% après avoir bénéficié, selon les cas, d'aménagement des conditions d'examen et de correction. Est-ce que vous pouvez nous expliquer un peu comment se passent en fait concrètement les épreuves de bac pour ces jeunes ?
0: Écoutez, effectivement, chaque année, de plus en plus de candidats en situation de handicap se présentent au baccalauréat. Et cela, évidemment, demande un effort de la part du ministère pour préparer les conditions et accompagner et pour que ces jeunes en situation de handicap arrivent à passer les examens comme leur homologue, je dirais. Donc les candidats en situation de handicap ont enregistré un taux de réussite cette année de 81,7%, et ils ont bénéficié d'aménagements qui sont adaptés et de conditions d'examen et de correction adéquats. Donc voilà, la digitalisation a permis aussi d'aider le ministère dans la réalisation de ses objectifs.
1: Ah, j'allais y venir, au vu de ce succès de cette édition de digitalisation des examens du bac au Maroc, le ministère a souligné dans son communiqué hier sa poursuite. Est-ce que vous pouvez nous parler de ses avancées ?

0: montage.
1: Écoutez, le ministère, effectivement, a mis en avant la poursuite de la digitalisation du baccalauréat avec la généralisation pour la troisième année consécutive du codage électronique anonyme des copies, ainsi que la délivrance de versions numériques des diplômes et relevés des notes. Les mesures de lutte contre la fraude aussi ont été là présentes, ont été très renforcées, on l'a vu avec cette année, plus de 4 900, malheureusement, cas de fraude qui ont été détectés. Voilà, je crois que c'est une avancée importante pour justement essayer de effectivement de détecter les fraudeurs et d'améliorer la qualité du diplôme baccalauréat qui souffrait en tout cas ces dernières années de beaucoup de problèmes à ce niveau-là. Voilà.
0: Et puis ça sera certainement ma dernière question. C'est quoi la suite pour ces bacheliers? Vous en parlez un petit peu au début de cette interview avec la forte proportion de mentions de cette année. L'accès aux grandes écoles va être très compétitif. Est-ce que les seuils de présélection risquent d'augmenter de manière excessive?
1: Je crois que oui, c'est ça. Le problème de la massification, c'est qu'on en avait parlé une autre occasion précédente. Maintenant, le problème des générations qui ont décroché leur bac aujourd'hui et comparé à d'autres dans les années il y a 10-15 ans, c'est que le baccalauréat n'est pas ce sésame qui permet d'intégrer l'université facilement, mais de plus en plus maintenant, on intègre des concours, d'autres barrages pour permettre à ces étudiants d'intégrer surtout les filières qui sont les plus demandées, les filières d'ingénieurs, les filières de médecine, les écoles de commerce, etc. Donc, au-delà du baccalauréat, d'autres artifices, j'allais dire, vont être intégrés, comme d'ailleurs, si je prends le cas des écoles de commerce, il y a un concours écrit, oral, etc., qui vont être intégrés pour ces élèves, s'ils veulent intégrer ces écoles. Alors maintenant, je crois que les défis demeurent importants. C'est d'abord améliorer la qualité des apprentissages. Le taux de réussite progresse, mais la question essentielle reste celle du niveau réel des acquis. Il est nécessaire de s'assurer que les élèves maîtrisent véritablement les compétences fondamentales. Il faut aussi réduire les inégalités. Parce qu'on en a des écarts persistent encore entre les établissements urbains et ruraux,
0: tout à fait,
1: entre le privé.
0: Encore.
1: Le privé et le public, les différentes régions. Donc, il y a aussi un problème pour l'avenir de mieux orienter les bacheliers. Ces milliers maintenant de jeunes qui arrivent doivent être orientés vers des filières qui collent avec leurs compétences. Il faut qu'il y ait une bonne orientation qui s'accorde avec leurs aptitudes. Il est donc essentiel d'orienter et d'informer sur les métiers d'avenir. Il faut aussi adapter les formations aux besoins de l'économie et lutter contre le décrochage scolaire parce que ça reste quand même encore un problème à l'avenir.
0: Encore beaucoup de sujets bien sûr à traiter et nous n'avons pas le temps. Houdaïfa Ahmezyan, merci beaucoup d'avoir été avec nous ce matin sur Médien. Je le rappelle, vous êtes professeur et spécialiste des questions d'éducation. Merci à vous.
1: Merci, au revoir.
0: Et bonne journée, au revoir.
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2: 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Dans une poignée de secondes, ce sera le retour de l'actualité, mais on jette un coup d'œil à la météo avant tout. Et au Maroc, tout d'abord, le ciel sera partiellement nuageux, à souvent ensoleillé au nord de la ligne Figuig-Tata Agadir, ainsi que sur le reste du littoral au nord de la Aïoun, puis clair ailleurs. Côté température, la minimale à Essaouira avec 22 degrés, il fera 23 à Safi Agadir, 26 pour la capitale Rabat avec un ciel couvert, 1 degré de plus à Casablanca, Nador et la Aïoun. Comptez 31 à Tanger, 32 à Oujda, 33 à Marrakech, 35 à Benimelal, 36 à Fès et enfin jusqu'à 37 degrés, ça sera à Errachidia. À 8h30, tout pile, Noah Perret signe cette nouvelle édition. Rebonjour Noah.
3: Rebonjour Mélanie, rebonjour à toutes et à tous.
2: À la une de cette édition, le protocole d'accord entre les États-Unis et l'Iran a été signé hier.
3: C'est à distance depuis le château de Versailles en France que le président américain Donald Trump a apposé sa signature. Quelques heures plus tôt, le contenu du texte a été rendu public. On reviendra dès le début de ce journal sur cet accord décliné en 14 points. Clap de fin du sommet du G7. Hier, les dirigeants sont repartis des Alpes françaises après 3 jours de travail diplomatique. Beaucoup de dossiers ont été ouverts, comme la guerre en Ukraine. Notre correspondante en France nous fera le bilan de cette rencontre.
2: Et au Maroc, c'est une réelle crise de la confiance envers la politique à quelques mois maintenant des élections législatives.
3: 9 Marocains sur 10 estiment que les élus ne tiennent pas leurs promesses. C'est ce que révèle l'enquête de l'association Les Citoyens, qui se veut tout de même rassurante. La confiance, ça se regagne, vous l'entendrez. Et enfin, une semaine s'est écoulée depuis l'ouverture du mondial de football en cours en Amérique du Nord. Et cette nuit à Mexico, les rues se sont coloriées en jaune en soutien à la Colombie qui s'est imposée face à l'Ouzbékistan. Rendez-vous dans la capitale mexicaine à la fin de ce journal.
2: C'est à la une de l'actualité. Noah, ce matin, Donald Trump a signé l'accord pour mettre fin à la guerre au Moyen-Orient.
3: La signature électronique a également été faite du côté iranien. Le négociateur et président du Parlement, Mohamed Barer Ghalibaf, a déclaré vouloir mettre désormais à l'épreuve la signature de cet accord. Éline Roussel, bonjour.
4: Bonjour Noah, bonjour à tous.
3: Les deux belligérants ont 60 jours pour concrétiser et appliquer les 14 points que contient l'accord.
4: Effectivement, si la signature de cet accord est déjà un pas de géant dans les négociations, les conditions de cette paix restent à ajuster et à appliquer. Et l'un des points essentiels semble déjà source d'incertitude. Hier, les deux belligérants s'engageaient à permettre le retour de la circulation des navires dans le détroit d'Ormuz, Washington en levant son blocus des ports iraniens et Téhéran en laissant transiter les navires sans frais de passage. Mais déjà cette nuit, Téhéran précisait par la voix de son négociateur en chef, que des frais seraient appliqués à nouveau au terme de ces 60 jours de négociation. Alors sur les autres plans, sinon, les États-Unis et l'Iran s'engagent à une cessation immédiate et définitive des opérations militaires sur tous les fronts, y compris au Liban. Et puis côté sanctions, les États-Unis prévoient de lever celles qui pèsent sur l'Iran et autorisent même Téhéran à exporter de nouveau son pétrole. Et vu la grande question de l'uranium iranien,

0: elle aussi été abordée. Le régime des Mollahs affirme qu'il n'y aura pas de projet de développement d'armes nucléaires, une déclaration appuyée par cette clause. Le stock d'uranium iranien enrichi sera à minima dilué sur place sous la supervision de l'Agence internationale de l'énergie atomique. Alors 14 points qui sont encore à retravailler et dont la méthode d'application doit être précisée, mais 14 points qui pourraient peut-être au terme de ces 60 jours mettre un point final à ce conflit et espérons-le sur tous les fronts.
1: Éline Roussel pour les détails. Merci beaucoup. À noter justement qu'au Liban, même si le pays fait partie de ce protocole d'accord, les frappes israéliennes, elles, se poursuivent. L'agence de presse, l'agence nationale libanaise rapporte qu'une attaque de drone israélien a ciblé une voiture près de la ville de Kfar Tebnit, tuant une personne et blessant grièvement une autre ce matin. Et c'est dans ce contexte que la semaine prochaine doit se tenir à Washington de nouveau pour parler entre Beyrouth et Tel Aviv. Le président libanais Joseph Aoun a justement souligné hier dans un communiqué que le processus des négociations avec Israël était indépendant de l'accord irano-américain.
2: Et c'est hier, Noah, que s'est clôturé le sommet du G7.
1: Oui, après 3 jours de rencontres et discussions entre les dirigeants allemands, japonais, canadiens, américains, français, italiens et britanniques, c'était finalement au tour du président français Emmanuel Macron de faire le bilan de ce sommet. Les précisions, c'est avec notre correspondante à Paris, Fanny Baye.
3: Un moment d'unité, de discussion de qualité et de coopération entre les dirigeants présents. Voilà comment Emmanuel Macron a résumé le sommet du G7 que le président français a qualifié de succès et qui se traduit selon lui par 9 déclarations adoptées de manière unanime.
4: La déclaration géopolitique, un appel des chefs d'État et de gouvernement sur la lutte contre le cancer, un appel des chefs d'État et de gouvernement à une réponse coordonnée à l'épidémie d'Ebola. Une déclaration des chefs d'État et de gouvernement sur des partenariats internationaux mutuellement bénéfiques, la déclaration sur les chaînes d'approvisionnement en minerais critiques, la déclaration pour une croissance plus équilibrée, durable et résiliente, et ensuite celle contre le trafic de migrants, contre les trafics de drogue, et la dernière sur un espace numérique plus sûr pour les mineurs.
3: Outre ces sujets, un focus spécifique sur l'Ukraine, avec la participation du président Volodymyr Zelensky, des éléments d'accord ont été élaborés, parmi lesquels accroître le soutien à Kiev et aussi les sanctions contre Moscou. Le président états-unien Donald Trump a d'ailleurs annoncé mardi remettre en place des sanctions pour le pétrole russe.
4: C'est la première fois que nous avons une telle convergence en G7, et c'est la première fois que nous portons des conclusions aussi claires, parce que nous savons aussi, au sein du G7, les désaccords, les différences qu'il pouvait y avoir, et donc c'est à mes yeux un vrai progrès. Et c'est aussi une condition de notre efficacité collective au succès de la guerre de résistance ukrainienne.
3: Le chef d'État français a également salué l'accord entre les États-Unis et l'Iran, tout en rappelant l'importance du Liban, en s'engageant à accélérer les efforts humanitaires dans la bande de Gaza et à mettre un terme aux violences en Cisjordanie. À Paris, Fanny Baye pour Média.
1: Et ce sommet qui a donc été marqué par la venue du président ukrainien Volodymyr Zelensky, alors que la guerre se poursuit toujours en Ukraine. Cette nuit, une attaque de missiles russes a à nouveau visé la capitale Kiev et plusieurs régions du pays, comme Poltava, où une personne a été blessée. En parallèle, c'est une attaque de grande envergure qu'a lancée l'armée ukrainienne sur Moscou cette nuit. L'annonce a été faite par le maire de Moscou, précisant que des drones avaient atteint l'une des plus grandes raffineries de pétrole de Russie, située dans la capitale. Une alerte aérienne dans l'un des principaux aéroports de la ville a été mise en place. Cette attaque à grande échelle intervient alors qu'hier soir, le président russe Vladimir Poutine accueillait des dirigeants asiatiques pour un sommet de 2 jours Russie-ASEAN.
2: Direction le Maroc où 9 personnes sur 10 estiment que les élus ne tiennent pas leurs promesses.
1: C'est un chiffre alarmant rendu public par l'association Les Citoyens dans une enquête menée auprès de 3000 Marocains et Marocaines entre janvier et avril 2026, à quelques mois maintenant des élections législatives. Entre espoir déçu et baisse de la participation politique, l'association fait état d'une crise de la confiance chez les citoyens du royaume. Pour autant, Anna Sedan, directeur général de l'association qui a mené cette enquête, se veut rassurant. Pour lui, la confiance est réparable. Mais alors, comment faire ? Écoutez sa réponse.
5: La confiance ne se décrète, elle se co-construit très progressivement. Et donc, pour la regagner, il faut d'abord écouter davantage les citoyens, prendre leurs préoccupations au sérieux. Il faut ensuite être très transparent sur les décisions prises et sur les résultats obtenus. Et je pense aussi que les jeunes attendent également davantage de proximité. Ils veulent voir

0: des élus présents sur le terrain, à l'écoute entre les élections et pas uniquement pendant les campagnes électorales. Et enfin, je pense qu'il est aussi essentiel de montrer que la participation citoyenne a un impact réel. Donc, quand les citoyens voient que leur voix compte et que leurs préoccupations sont prises en considération, je pense que la confiance peut revenir de plus en plus. Le principal message de notre enquête aujourd'hui, c'est que les Marocains n'ont pas perdu espoir. Ils attendent simplement une action publique plus crédible, plus transparente, plus proche de leur réalité et surtout plus horizontale.
1: Les explications d'Anna Sedan, directeur général de l'association Les Citoyens, à l'origine de cette enquête sur la participation politique au Maroc. Il répondait aux questions de Cassandre Thomas.
2: Et sur un volet sportif, le Maroc affronte l'Écosse. Ça sera demain à 23h dans le cadre de la Coupe du Monde.
1: C'est le deuxième match des phases de poule pour les Lions de l'Atlas qui doivent aller chercher une victoire primordiale après le nul face au Brésil. Les Marocains sont arrivés à Boston où se déroule la rencontre, la conférence de presse du sélectionneur Mohamed Warbi est d'ailleurs prévue aujourd'hui. Une semaine maintenant qu'a donc débuté la Coupe du Monde de football et cette nuit, la Colombie s'est imposée 3-1 face à l'Ouzbékistan lors d'un match qui s'est tenu à Mexico. Pourtant, la ville et partout dans la ville, Mexicains et Colombiens se sont réunis pour encourager ensemble l'équipe latino-américaine au nom de l'amitié entre les deux pays. Reportage de Lucie Achard.
3: Dans ce bar de Mexico, les maillots verts de l'équipe mexicaine ont été remplacés par le jaune colombien. Ici, peu importe la nationalité, ce soir, tout le monde est avec la Colombie. Jonathan est venu encourager ceux qu'il appelle son peuple frère.
4: Je crois que c'est l'une des seules nations où, en tant que Mexicain, on sent qu'on peut donner une partie de notre nation pour qu'ils se sentent à leur place ici et nous à notre place chez eux. C'est unique, ce n'est pas comme d'autres pays comme l'Argentine par exemple avec qui on ne s'entend pas si bien. Avec la Colombie, il y a un amour réciproque, c'est très beau.
3: La veille du match, la diaspora colombienne, l'une des plus importantes d'Amérique latine au Mexique, a lancé un appel à se réunir autour de l'Ange de l'Indépendance, place symbolique de Mexico. Résultat, une immense vague jaune a déferlé sur la ville. Esteban est colombien.
5: Ça a été la folie. Se sentir ici comme à la maison, c'est un sentiment magnifique. Et les Mexicains ont toujours été comme ça avec nous. On partage beaucoup de choses, à commencer par notre culture. Et se sentir ici au Mexique comme si on était chez nous, c'est de la folie.
3: 3-1. La Colombie l'emporte largement et à Mexico, les supporters en jaune et en vert comptent bien fêter cette victoire toute la nuit. Lucie Achard à Mexico pour Média.
2: Et on espérera, nous, Marocains, faire la fête toute la nuit demain soir après donc le match. C'est ainsi que se referme le journal de Noah Perret. Restez avec nous au Matin Info, c'est jusqu'à 9h.
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2: Et on ouvre une nouvelle page de sport sur Médien, 8h41. C'est bien sûr la deuxième partie de Sport Matin avec Mohamed Amimi. Et rebonjour Mohamed.
8: Rebonjour Mélanie.
2: Allez, on parle des Lions de l'Atlas qui sont arrivés à Boston en prévision de leur deuxième match de poule face à l'Écosse.
8: Un programme de préparation très intense attend les hommes de Mohamed Ouabi ce jeudi avant d'affronter l'Écosse. Demain, vendredi à partir de 23h avant ce duel, Mohamed Ouabi se présentera d'abord devant les médias. Ce sera donc ce soir lors de la traditionnelle conférence de presse d'avant-match. Les Lions de l'Atlas effectueront ensuite leur ultime séance d'entraînement pour peaufiner leur préparation. Où ils viseront cette fois une victoire qui les rapprocherait d'une qualification pour les 16e de finale. Au classement, l'Écosse occupe provisoirement la première place du groupe C grâce à sa victoire évidemment contre Haïti, prochain adversaire du Brésil, lors de la deuxième journée de la phase de groupe. Et la sélection marocaine continue d'écrire l'histoire sur la scène mondiale. Le Maroc

0: Rock a grimpé à la 6e place mondiale, le meilleur classement jamais atteint par les Lions de l'Atlas, qui ont profité du match nul entre le Portugal et la RDC. Ce classement FIFA est toujours dominé par l'Argentine, suivi par la France, l'Espagne, l'Angleterre et le Brésil. Les joueurs de l'entraîneur Mohamed Ouabi ont l'objectif de consolider leur position et de poursuivre leur dynamique lors de cette Coupe du Monde qui se poursuit au Canada, au Mexique et aux États-Unis.
1: Allez, deuxième succès africain dans ce mondial, c'est un succès qui est signé les Black Stars du Ghana.
0: Le Ghana a dû attendre les dernières secondes pour s'imposer face au Panama. Les Black Stars ont été dominés par des Canaleros sans complexe et qui ont fait preuve d'implication. Mais la délivrance est venue du côté ghanéen à travers Irenki peu avant le coup de sifflet final. Cette première journée a connu bien avant une belle entrée en lice de l'Angleterre. Les Three Lions ont remporté le choc face à la Croatie, ambitieuse dans le jeu mais un peu limitée défensivement. Score final 4-2. Il y a eu aussi évidemment le match nul entre le Portugal et la République démocratique du Congo, le récit de Ali Salahdine.
2: L'Angleterre a parfaitement lancé sa Coupe du Monde opposée à la Croatie lors de leur entrée en lice dans le groupe L. Les Three Lions se sont imposés sur le score de 4-2 au terme d'une rencontre spectaculaire. Les hommes de Thomas Tuchel ont pu compter sur leurs principales armes offensives pour faire la différence. Le capitaine Harry Kane s'est offert un doublé, confirmant une nouvelle fois son statut de leader de l'attaque anglaise. Jude Bellingham a également trouvé le chemin défilé, tout comme Marcus Rashford, venu compléter le festival offensif anglais. Grâce à ce succès, l'Angleterre prend d'entrée les commandes du groupe L et se place déjà en position favorable dans la course à la qualification pour les huitièmes de finale. Pour la Croatie, cette défaite est certes un premier coup d'arrêt, mais rien n'est encore joué. Les coéquipiers de Luka Modric disposent encore de deux rencontres pour redresser la barre face au Ghana puis face au Panama. Deux rendez-vous décisifs qui pourraient leur permettre de relancer leur ambition dans ce mondial. De son côté, le Portugal a été accroché pour son entrée en lice. Opposé à la République démocratique du Congo, les Lusitaniens ont fait match nul un partout. Après avoir ouvert le score par le biais de João Neves, les Portugais ont fini par concéder l'égalisation de Johan Wissa, qui permet aux Léopards d'obtenir un point précieux face aux favoris du groupe K.
0: La RDC qui avait rendez-vous avec l'histoire hier, une tête en pleine lucarne pour égaliser contre le Portugal. C'était donc le premier but de l'histoire.
1: N'en parlez pas, Mohamed.
0: De la RDC, évidemment, à la Coupe du Monde, inscrit par Johan Wissa, ce qui n'a pas fait plaisir, évidemment, à Mélanie Pitot, le joueur de Newcastle.
1: Faut dire qu'on n'a pas été bon.
0: Oui, on va parler.
1: Vraiment, les Portugais, on n'a pas été bon.
0: On va analyser ça, évidemment, lors de ce week-end, évidemment, dans nos émissions Studio Sport. Le joueur de Newcastle, évidemment, a réagi après son but marqué contre la Célessa. On écoute Johan Wissa.
3: Ça représente beaucoup parce que voilà, c'est beaucoup de travail, beaucoup d'abnégation, beaucoup de résilience. Donc, une très grosse fierté parce que voilà, on a montré une belle image ce soir. On a montré une très belle image de résilience, de combativité parce que voilà, face à ces joueurs, face à cette équipe-là, il faut beaucoup de combativité, donc je suis très content aujourd'hui. Voilà, c'est un corner qui est joué intelligemment à deux entre Arthur et Ngala. Alors qu'il fixe et Arthur, souvent je sais qu'il va à la centrée deuxième poteau, donc moi j'essaye de rester, de pas être hors jeu. Et à un moment où voilà, il centre et moi je saute et je vois juste la balle rentrer, donc ouais, c'est beaucoup d'émotions.
0: Voilà, c'était Johan Wissa, premier buteur de la RDC en Coupe du Monde. C'était hier face au Portugal. Le Portugal qui va certainement se rattraper contre l'Ouzbékistan pour relancer évidemment, idéalement, son mondial et pour faire plaisir évidemment à Mélanie Pinto. Deuxième match de poule pour la RDC, ce sera face à la Colombie qui s'est imposée sans forcer la machine 3-1 face à l'Ouzbékistan. Les Congolais pourront croire à une qualification pour le prochain tour en cas de succès contre les Los Cafeteros, Mélanie.
1: Allez, donc toutes les sélections maintenant, Mohamed, ont officiellement pris leur marque dans cette édition 2026 de la Coupe du Monde. Place désormais au match de la deuxième journée de la phase de groupe.
0: Avec déjà de gros enjeux pour certaines nations, dos au mur ou dans l'obligation de gagner des points en vue d'une qualification pour la phase finale de la compétition. Ça commence par l'affrontement à partir de 17h entre les deux battus du groupe A, à savoir la République tchèque et l'Afrique du Sud, dominée par la Corée du Sud. Les Tchèques doivent réagir face au Bafana Bafana, eux aussi défaits en ouverture du mondial par le pays hôte, le Mexique. À 20h, la Suisse tentera d'ouvrir son compteur de victoire face à la Bosnie. Puis à Vancouver, le Canada veut lancer sa Coupe du Monde face au Qatar à partir de 23h. Et enfin, les deux meilleures sélections du groupe A s'affrontent dans la nuit du vendredi, un match qui oppose le Mexique à la Corée du Sud. Le football français est en deuil après le décès hier des

0: Patrick Roy, figure respectée du Stade Brestois et entraîneur emblématique de Ligue 1. Il s'est éteint à l'âge de 58 ans. L'annonce a été faite par sa famille sur les réseaux sociaux. Roy s'est battu pendant plus de 3 ans contre un cancer du pancréas. Père de famille, héritier d'une lignée de footballeurs, il laisse derrière lui un club transformé et tout un milieu orphelin d'un entraîneur courageux. On écoute cet hommage très touchant rendu par Pascal Praud, journaliste français. On l'écoute.
1: On l'appelait King Eric. Eric Roy avait 58 ans. Il est mort hier de ce cancer qui flambe ces dernières années, le cancer du pancréas. Lui qui ne fumait pas, lui qui ne buvait pas, qui menait la vie saine des sportifs de haut niveau. Le monde du football est bien au-delà, est en deuil ce matin, tant King Eric était aimé de tous, comme le sont quelques chevaliers du bien qui traversent la vie sans jamais commettre une médiocrité. Joueur à Nice, Toulon, Marseille, Lyon, mais aussi expatrié à Sunderland. Pensez ce matin pour la famille d'Éric Roy, pensez pour Laetitia, son épouse, Victoria Rose et Marcus, ses enfants. Pensez pour une mère qui voit partir son fils. Et merci à Éric pour ce qu'il fut, pour cet homme de bien qui restera dans notre mémoire.
0: Voilà, c'était l'hommage rendu par Pascal Praud, journaliste français. Son décès survient quelques mois à peine après celui de son père Serge Roy, figure du football des années 60, disparu en décembre 2025 à l'âge de 93 ans. En change de discipline pour parler golf, les fans de la petite bête blanche ont rendez-vous dès ce jeudi avec la 126e édition de l'US Open, une édition qui marquera, quoi qu'il arrive, un tournant dans l'histoire grâce à Adam Scott. Le vainqueur du Masters 2013 dispute cette semaine à Shinnecock Hills son 100e majeur consécutif. Hakim Temim nous en dit plus.
2: Une régularité remarquable à une époque où le golf moderne sollicite énormément le corps et il est quasiment impossible d'éviter les blessures. Bien sûr, comme tous les grands champions, Adam Scott a connu des périodes difficiles, des moments de doute, mais il a toujours donné le meilleur de lui-même pour devenir le premier non-américain à réussir cet exploit. Seule la légende américaine Jack Nicklaus, avec 146 titres entre 1957 et 1998, a fait mieux. Sa série a débuté en 2001 à l'occasion du 130e British Open. L'Australien était loin de se douter alors de l'odyssée qui l'attendait. Actuellement, 50e joueur mondial, celui qui aura 46 ans dans un mois compte 29 titres, dont 14 sur le PGA Tour. Sa seule victoire dans un tournoi majeur remonte au Masters 2013 pour devenir le premier Australien à enfiler la veste verte. Il fait donc incontestablement partie des références de sa génération. Le talent seul ne suffit pas, dit-il, pour expliquer cette longévité exceptionnelle. Il faut aussi et surtout la concentration, la discipline à tous les niveaux, la passion durable pour le golf. Cela vous donne la capacité à rester motivé, explique l'ancien numéro 1 mondial.
0: Et Adam Scott a débuté son incroyable série il y a donc un quart de siècle. C'était lors de The Open en 2001. Retour à vous, Mélanie.
3: Merci beaucoup, Mohamed Amimi, pour ce tour d'horizon de l'actualité sportive. Dans un instant, on va parler économie avec les cours du pétrole qui réagissent face à l'accord entre l'Iran et les États-Unis. C'est dans un court instant.
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3: Et tout de suite, c'est la Story Echo comme tous les matins avec Oumar Baldé. Et bien le bonjour, Oumar.
7: Bonjour, Mélanie Pinto.
3: Et bien évidemment, hein, nous faisons ce matin un point sur la réaction des cours mondiaux du pétrole suite à la signature de l'accord entre les États-Unis et l'Iran pour mettre fin à la guerre au Moyen-Orient.
7: Oui, et nous pouvons dire que les prix du pétrole sont en train de revenir à leur niveau d'avant la guerre. Ce matin, le baril de Brent, la référence mondiale, a poursuivi.

0: suivi sa chute à près de 77 $, alors que le baril américain, lui, cédait jusqu'à 75 $. Ces niveaux sont bien loin des 126 $ enregistrés par moment durant la guerre. Il est donc fort à parier que si un retour à la normale s'installe durablement, eh bien les prix du pétrole reviendront rapidement à leur niveau d'avant. Et c'est plutôt une très bonne nouvelle pour l'ensemble de la planète et pour les consommateurs surtout.
1: Justement, le pétrole revient quasiment à des niveaux d'avant la guerre. Qu'en est-il de la répercussion sur les prix à la pompe?
0: Eh bien, celle-ci ne devrait pas tarder. Disons que logiquement, au bout d'un mois maximum, les prix devraient revenir à leur niveau d'avant la guerre. Les pétroliers, signalons, qui n'ont pas tardé à répercuter la hausse à peine 2 semaines après le début de la guerre, malgré les stocks couvrant plus de jours, eh bien, ils sont aujourd'hui très scrutés pour voir à quel rythme ils vont appliquer le mouvement inverse. En tout cas, à l'heure actuelle, plus rien ne saurait justifier un maintien des prix à des niveaux élevés ou des lenteurs dans l'application des baisses enregistrées sur le marché mondial. On est à l'heure du dégel et les prix doivent aussi être cassés, Mélanie.
1: On l'espère. En tout cas, les marchés boursiers de leur côté saluent également la signature de cet accord USA-Iran.
0: Les bourses asiatiques ont très bien réagi en effet à l'annonce de la signature de cet accord. À la bourse de Tokyo, l'indice Nikkei a clôturé en hausse de 1,64% après avoir enregistré un nouveau record en séance. Eh bien, à Séoul aussi, l'indice Kospi a grimpé de 2,25%, dépassant pour la toute première fois de son histoire la barre symbolique des 9000 points. Il faut signaler que cet indice est dopé par les géants des puces mémoire Samsung, entre autres. Donc, en Europe, par contre, les bourses européennes ont ouvert sans direction commune. Des hausses timides ont été notées à Paris, Milan et Francfort, tandis qu'à Londres, on perdait 0,64% ou 0,65% en début donc de séance. C'est à suivre durant la journée. Et puis, comment vont clôturer donc ces marchés au terme de cette journée qu'on peut qualifier d'historique?
1: En tout cas, positive. Hein. Merci beaucoup, Oumar Baldé, pour cette Story Eco. On vous retrouve bien évidemment demain à la même heure pour une nouvelle chronique. Il est l'heure de parler un petit peu de culture, les maîtres oubliés. Il était justement un grand maître du théâtre. Feu Ahmed Isda a voué sa vie à l'art de l'interprétation. Après des études aux États-Unis, il a enseigné cet art à plusieurs acteurs du cinéma et du théâtre au Maroc. Ahmed Isda et avant lui, Jamel Din Dirsi sont des maîtres irremplaçables. C'est l'hommage de ce matin de Bilel Marmide.
2: 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الصديق كان يتحدث عن الراحل أحمد يزدا الذي كون مئات من الطلبة في المعهد العالي للفن المسرحي والتنشيط الثقافي. لم أجتهد كثيرا للدفاع عن كل المنسيين وعن كثير من طلبتهم ممن صاروا أول من وقع وثيقة النسيان. بالنسبة لي، الأستاذ والفنان أحمد إزدا انضم ببساطة مثل مجتهدين آخرين لركب المغادرين في صمت. هو الذي درس تقنية التشخيص لمدة تناهز 3 عقود. الراحل كان طبعا من أوائل من نقلوا للمغرب. تجربة استوديو الممثلة الأمريكية بعراقتها وأسرتها، لم يكن محبا للظهور، لكنه كان يسعد حين ينجح طلبته في الظهور بوجه مشرف كممثلين محترفين في أعمال مسرحية وتلفزية وسينمائية. إزدا وإعداد الممثل. إزدا رفقة الراحل الكبير جمال دخيسي هما من أسسا لدرس التشخيص وتقنية التشخيص في معهدنا المتخصص في الرباط. مثل هذه التفاصيل تستحق أن تدون لكي لا تنسى، لأن النسيان صار عملة رائجة في حياة عابرة. على عكس الراحل دخيسي الذي كنت أحس بأني أحد أبنائه، فالراحل إزدا لم ألتقه يوما ولم أعرفه عن قرب، لكني التقيت عشرات ممن تلتلمذ على يديه، وهذا لوحده يكفي لكي أكون فكرة واضحة عنه. رحل الدخيسي وبعده رحل أحمد يزدا، والآن يجدر بي قبل أن أختم أن أطرح سؤالا مهما: هل لدينا

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3: Bonjour à toutes et à tous, Hélène Roussel avec vous pour cette synthèse d'actualité. À la une aujourd'hui, il faut désormais mettre à l'épreuve la signature de cet accord, c'est ce que déclare le négociateur en chef iranien. Hier soir, Washington et Téhéran signaient un mémorandum d'accord qui établit 14 points à respecter pour établir une paix durable. Et parmi ces clauses, la réouverture du détroit d'Ormuz, la levée des sanctions qui pèsent contre l'Iran, mais également l'arrêt des combats sur tous les fronts, y compris le Liban. Un point que Tel Aviv, grand allié de Washington, ne semble pas vouloir respecter. Ce matin, une frappe de drone a tué une personne et laissé une autre blessée entre Nabatieh et Kfar Tebnit. Deux autres personnes ont été blessées à Beit Yaoun. La nuit précédente a également été marquée par des échanges de tirs entre les combattants du Hezbollah et les soldats israéliens présents en zone occupée au sud du pays. Et malgré ce désaccord entre les États-Unis et Israël sur le sujet libanais, Donald Trump a tenu hier à rappeler la force du partenariat entre les deux alliés. Je cite « Benjamin Netanyahu est un homme bien, il s'emporte un peu parfois ». Des déclarations que le chef de la Maison-Blanche a tenues hier à l'occasion de la dernière journée du sommet du G7. Et puis justement, cette rencontre des sept grandes puissances en France, Emmanuel Macron s'en félicite. Le président français a dressé le bilan et met en avant une unité retrouvée, le retour d'un dialogue avec Donald Trump et des avancées sur plusieurs domaines stratégiques comme la guerre en Ukraine ou encore le sujet de l'intelligence artificielle. En Afrique maintenant, au Niger, des tirs ont été entendus aux alentours de l'aéroport de Niamey. Des éléments provenant pour le moment de témoignages de voyageurs qui relaient à travers l'agence France Presse des bruits de tirs entendus. Les autorités n'ont pas encore réagi. Pour rappel, en janvier dernier, des attaques terroristes avaient eu lieu aux abords de l'aéroport. Et pour cette année, ce sont plus de 262 000 jeunes au Maroc qui ont décroché le diplôme du baccalauréat et ça représente 5% de plus qu'en 2025. 57% d'entre eux ont même décroché une mention, c'est-à-dire une moyenne globale au moins supérieure à 12. Et puis un chiffre marquant à retenir de ce bac 2026 marocain, c'est le taux de réussite des filles qui est supérieur à celui des garçons. 68,7% d'entre elles ont obtenu leur diplôme, contre 60% chez les garçons. Et puis on termine cette synthèse avec un point sur le mondial de football. Dans la nuit, le Ghana s'est imposé face au Panama. C'est le but de Caleb Iranki qui a, à la 95e minute, mené son équipe à la victoire. Pour les rencontres du jour, vous retrouverez l'Afrique du Sud. Elle affrontera la Tchéquie, tandis que la Suisse affrontera, elle, la Bosnie. Et puis concernant le Maroc, les Lions de l'Atlas affrontent l'Écosse demain à 23h, heure marocaine. C'est le deuxième match des phases de poule pour l'équipe qui doit aller chercher une victoire primordiale après le nul face au Brésil. C'est la fin de cette synthèse d'actualité. Merci pour votre écoute et bonne suite des programmes sur Média. 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
4: Bonjour à toutes et à tous, Éline Roussel avec vous pour cette synthèse d'actualité. Israël négocie en ce moment avec les États-Unis pour maintenir ses troupes au Liban Sud. Une demande qui ne correspond pas à l'accord signé hier entre Washington et Téhéran, qui prévoit pourtant la fin des hostilités, notamment sur le front libanais. Mais Tel Aviv ne semble pas prêt à retirer ses troupes ni à stopper ses frappes sur le pays du Cèdre. Ce matin, une frappe de drone a tué une personne et en a blessé une autre aux alentours de Nabatieh. Deux autres personnes ont été blessées à Beit Yaoun. La nuit précédente a également été marquée par des échanges de tirs entre les combattants du Hezbollah et les soldats israéliens présents en zone occupée au sud du pays. Ailleurs dans le monde, une autre guerre qui continue de faire de nombreuses victimes. Le conflit entre l'Ukraine et la Russie se poursuit. Cette nuit, Kiev a lancé une opération de grande envergure contre Moscou. La raffinerie de la ville a notamment été touchée. Elle est celle qui assure plus d'un tiers des besoins de la capitale. L'attaque de drones a endommagé également un immeuble résidentiel ainsi qu'un centre commercial. Elle a également provoqué la mise en place d'une alerte aérienne dans un des principaux aéroports de Moscou. Le président ukrainien Volodymyr Zelensky a déclaré que cette offensive était une réponse justifiée face aux attaques de la Russie. Moscou, de son côté, a aussi attaqué dans la nuit. La Russie aurait lancé 7 missiles et 239 drones, selon l'armée de l'air ukrainienne. Pete Hegseth, le secrétaire américain de la Défense, annonce aujourd'hui que les États-Unis vont réévaluer leur présence militaire en Europe. Un réexamen de 6 mois annoncé par Bruxelles lors d'une réunion des ministres de la Défense de l'OTAN. Les États-Unis qui déplorent que ses alliés européens ne les aient pas suivis dans leur offensive contre l'Iran. Pete Hegseth veut tester le partenariat. Il déclare que ces 6 mois vont également permettre de garantir l'utilisation des bases des pays de l'Alliance si les États-Unis en ont besoin. Et concernant l'actualité africaine maintenant, Issa Tchiroma Bakary, le candidat malheureux à la présidentielle camerounaise de 2025, traduit Paul Biya, l'actuel président en justice. L'opposant est actuellement exilé en Gambie et dépose 2 plaintes pénales au tribunal judiciaire de Paris. Le chef d'État camerounais est ici mis en cause pour avoir réprimé la voix de ses opposants. Et puis on termine au Maroc, où les lycéens recevaient hier les résultats du baccalauréat 2026. Le nombre de bacheliers est en hausse de 5% par rapport à l'année dernière. Autre chiffre à retenir, les filles ont excellé face aux garçons et obtiennent un meilleur score d'obtention du diplôme avec presque 9 points d'écart. Pour les candidats envoyés au rattrapage, les épreuves auront lieu du 2 au 4 juillet prochain. Et c'est la fin de cette synthèse d'actualité. Merci pour votre écoute et bonne suite des programmes sur Média 1.
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3: Avec vous, bonjour à toutes et à tous. À la une dans une heure, accord signé entre l'Iran et les États-Unis, un protocole en 14 points paraffé hier soir électroniquement, un jour avant le rendez-vous annoncé en Suisse. Ce texte, il ouvre à présent la voie à 60 jours de négociations entre les deux belligérants. Finalement, dans cette guerre, l'Iran ne semble pas ressortir aussi affaibli que les États-Unis l'avaient promis. Le régime des Mollahs est toujours debout et semble même renforcé alors que la répression augmente dans le pays. L'épidémie d'Ebola continue en République démocratique du Congo. Des centaines de morts et de blessés recensés. Les autorités assurent contrôler la riposte, mais les humanitaires ne sont pas de cet avis. Au Maroc, ils sont près de 65% à avoir obtenu leur bac. Hier, les résultats ont été publiés par le ministère. Ils sont en hausse, mais les disparités et les inégalités territoriales dans l'éducation, elles, sont toujours présentes. La confiance est en berne pour les politiques marocains. 9 citoyens sur 10 estiment que les élus ne tiennent pas leurs promesses. À l'approche des élections législatives en fin d'année, les Marocains restent attachés au vote, mais doutent de leurs résultats. José Luis Zapatero défend toujours son honnêteté. L'ex-premier ministre espagnol a été entendu par les juges dans son procès pour trafic d'influence, fraude fiscale, détournement et blanchiment de fonds. Et cela impacte le chef du gouvernement actuel qui maintient son soutien. Et puis enfin, cette nuit, la première journée de la Coupe du Monde 2026 s'est clôturée. Toutes les équipes ont fait leur entrée en lice et les Anglais ont fait le show lors de ce premier match animé face à la Croatie, alors que la République démocratique du Congo, de son côté, a accroché le Portugal. Voilà pour le programme dans une heure. Restez avec nous, le journal, c'est à 12h30.
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0: Bienvenue à toutes et à tous. Le sport comme vecteur d'émancipation féminine, mais aussi comme filon entrepreneurial. On y va pour les détails avec ma femme d'aujourd'hui.
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0: Zineb Benouna, bonjour.
2: Bonjour.
0: Merci beaucoup d'être ma femme d'aujourd'hui. Comment ça va, la Zineb?
2: Merci pour l'invitation. Ça va super bien. Il commence à faire beau, tout va bien.
0: Beau, mais assez chaud quand même.
2: Ouais, mais on l'attendait quand même. Après l'hiver qu'on a eu, on attendait un petit peu de chaleur.
0: Ouais. Bon, allez, Zineb, on va apprendre à te connaître un peu plus en détail et toutes ces différentes casquettes que tu as. Alors, tu es créatrice d'expériences sportives en entreprise. On va comprendre comment tu en es arrivée à ça. Tu es fondatrice du RedMed. Tu es marathonienne. Et tu es secrétaire générale de l'association Les Amis du Ruban Rose. C'est bien ça?
2: C'est ça, et ex-vice-présidente de la Fédération marocaine des professionnels du sport.
0: Magnifique. Alors, première question d'abord. Comment es-tu arrivée à la rencontre de l'association Les Amis du Ruban Rose?
2: Alors ça, j'adore raconter cette histoire, parce qu'elle fait partie de notre histoire avec le Ruban Rose. Je faisais partie du comité d'organisation du Marathon de Casa en 2014. En fait, c'est plusieurs années, mais en 2014, on reçoit un message sur la page Facebook du marathon en disant « Bonjour, nous sommes un groupe de femmes

0: mission du cancer, on aimerait courir le marathon.
1: Magnifique.
0: Donc j'appelle, puis la dame, je lui dis, écoutez madame, le marathon c'est trop long pour vous. Elle me dit le semi, je dis le semi c'est trop long. Bon, en tout cas, on finit par trouver un arrangement. Elle me dit, on sera une dizaine. J'ai dit, il n'y a pas de problème. Et au fur et à mesure qu'on a travaillé avec eux, on leur a fait, le directeur du marathon a été exceptionnel, il leur a fait un passage juste pour elle sur les 3 derniers kilomètres. C'était sur la corniche à l'époque de Casa où ça arrivait à la mosquée. Donc l'arrivée était magnifique. Donc on leur a fait un petit tracé comme ça pour elle. Et au final, elles sont arrivées à plus de 100. Avec le corps médical, les actrices supportrices, les familles, les bébés. C'était une opération incroyable. Et j'étais tellement touchée. En plus, ma maman venait de passer par là aussi. Donc j'étais personnellement touchée. Que là, je suis allée voir la présidente, j'ai dit bon, que maintenant, qu'est-ce qu'on fait ?
1: La Tefa Chérif, c'est ça ?
0: La Tefa Chérif, présidente des Amis du Ruban Rose. Et notre aventure, en fait, ils étaient en train de, avec son comité, de créer l'association à ce moment-là. Moi, je n'étais pas rentrée encore dans l'association, d'ailleurs, c'est très très récent que je sois dans le comité, mais parce que je n'ai jamais demandé à l'être et que je ne fais pas partie de ces femmes en rémission. Mmh. Parce que c'était ça le principe aussi, c'était que ce soit elle qui soit dans le comité. Et moi, du coup, j'ai pris en charge toute la partie sportive de l'association. Et de là, on a vécu mais mille et une aventures. Quoi.
1: Magnifique.
0: En 10 ans, il s'est passé mille et une choses. Et je suis très, très fière de voir ce qui se passe aujourd'hui parce que je ne suis plus très active. Mais là où je suis très fière, c'est de voir comment elles ont pris le relais. Elles ont monté leur groupe de marche. Elles se challengent entre elles. Et dès qu'on les invite sur un événement, elles viennent et elles sont prêtes. C'est-à-dire qu'elles sont entraînées. Et voilà, c'est une très belle histoire.
1: Oui, après, absolument.
0: Pendant des heures, parce qu'il s'est passé beaucoup, beaucoup de choses. Mais alors, en tout cas, bravo à la TFA d'avoir cette sensibilité aussi, d'avoir compris que le sport faisait partie de la rémission de ces femmes-là.
1: Oui, ouais. Bah, la TFA elle-même étant passée par ça.
0: Et
1: voilà. Et puis, elle a tout mis en œuvre pour se former, étudier, apprendre et donc faire en sorte que cette expérience se traduise par... des actions concrètes.
0: C'est ça, et se pérennise aussi.
1: Tout à fait.
0: Et puis, on a eu plein de modèles, on a eu plein de jolis modèles dans l'histoire. Donc après, ben, ça influe sur tout le reste, ça inspire et ça fait boule de neige.
1: Complètement, ouais. Complètement. Bah alors, cette marmite du sport, tu y es tombée à quel âge, Zineb ?
0: Pardon, j'ai pas entendu le
1: La marmite
0: début.
1: Du sport.
0: Ah, la marmite du sport. Alors moi, j'ai beaucoup de chance d'être issue d'une famille très sportive. Donc du sport, on en a toujours fait en famille. Toujours, depuis toute petite. Mais pas comme j'en fais aujourd'hui. On a fait du sport les week-ends. Après étudiant, bon, c'était un peu plus compliqué, mais je continuais quand même. Et quand je suis arrivée à Casa en 2010, ben, j'ai un peu tourné en rond, j'ai découvert la corniche, parce que moi, j'ai grandi à Rabat, donc je découvrais un peu la ville. Et un jour, ben, en 2013, un ami me propose de rejoindre le comité d'organisation du marathon de Casa. Et là, je lui dis, ben, je comprends rien au marathon. Il m'a dit, c'est pas grave. Bien travailler avec nous, puis j'ai embarqué avec eux, et puis au bout de 6 mois, j'ai dit, bah, moi aussi, je vais être marathonienne. Moi aussi, je vais être coureuse.
1: Oui.
0: Non, à l'époque, c'est juste coureuse. Non, pour moi, le marathon, c'est de la science-fiction à l'époque. Donc j'ai dit, mais moi aussi, je veux courir, ça a l'air fun, votre truc. Et du coup, j'ai commencé à courir, et puis à un moment donné, j'en ai fait mon métier aussi, et du coup, quand on commence à courir avec des groupes qui nous entraînent, etc., au bout de 9 mois, je me suis retrouvée à Berlin avec un dossard à courir un marathon et je leur ai dit, mais j'ai jamais prévu de courir un marathon.
1: Oui.
0: Et eux, pour rigoler, m'ont dit, mais on te demande pas ton avis dans ce club. Et c'est vrai que c'est génial parce qu'on est complètement embarqué par cette communauté. Et puis du coup, bah, après, ça y est, ça devient une addiction. Et puis voilà, j'en ai fait mon métier, j'ai monté ma propre communauté. Et moi-même, j'ai transmis ça à d'autres. Et après, ça y est, après, ça devient un mode de vie.
1: Mmh. Mais tu étais dans quoi professionnellement avant ça ? Est-ce que tu avais...
0: J'étais dans la communication. Plus particulièrement dans le digital. Moi, j'ai fait mes études à Paris puis à Montréal. Et à Montréal, ben, à l'époque, le digital était hyper développé par rapport au Maroc. Aujourd'hui, on a rattrapé le retard. Mais en 2009-2010, quand je suis rentrée, ben, je me suis un petit peu ennuyée, disons, dans le digital. Mmh. Du coup, je me suis un peu cherchée. Je me suis un petit peu cherchée pendant 2-3 ans, jusqu'au moment où je suis tombée, où il y a eu cette rencontre avec le sport. Quand je parle du sport, c'est vraiment au niveau business. Enfin, encore business en 2013, il n'y avait pas encore grand-chose, mais je me suis prise de passion en fait pour ce métier, d'abord d'événementiel, lié au sport, parce que moi, ça donnait un sens.
1: Oui.
0: Pour moi, c'était concret. C'était vraiment concret. Je me disais, voilà, faire du bien aux gens. Et puis, monter des événements, moi, ça m'a toujours passionnée. Même quand j'étais étudiante, je faisais partie du bureau des étudiants, on montait plein de choses. Donc voilà, c'était vraiment, à ce moment-là, ça a été la jonction entre l'événementiel et le sport. Et voilà, et c'est parti comme ça. Bon, c'est vrai qu'au début, j'avais pas trop d'idées, hein. Je me disais, OK, j'ai envie de travailler là-dedans. Et puis, ça s'est construit au fil de l'eau, au fil des années.
1: Alors, je ne peux pas m'empêcher de te poser une question.
0: Oui, bien sûr.
1: En fait, tu as dit, je suis rentrée, donc tu as fait tes études en France, au Canada, dans tout ce qui est digital. Et à l'époque, c'était un peu aussi, encore embryonnaire au niveau du Maroc. Et donc, tu l'as clairement dit, tu t'es dit, et tu as dit, je me suis quand même ennuyée quand je suis rentrée professionnellement. Est-ce que tu aurais voulu à ce moment-là qu'on vienne, comme on dit, te pêcher parce que tu avais déjà ce savoir-faire, cette expertise internationale qu'on vienne te chercher pour de vrais grands beaux projets, pour faire évoluer les choses?
0: Avec du recul, je me rends compte que non. Peut-être que sur le moment, oui. Surtout que j'ai travaillé vraiment dans les grosses corporations américaines, donc je suis arrivée avec un bagage quand même assez sympathique de ce côté-là. Mais avec du recul, je préfère le parcours que j'ai eu après, parce que du coup, j'aurais pas eu ce parcours-là.
1: Oui. Non, on est
0: Mais sur le
1: d'accord.
0: moment,
1: Oui.
0: oui, je pense que j'aurais préféré, ouais.
1: Mais
0: J'aurais bien aimé faire partie de ce changement, en fait, oui,
1: ouais.
0: tout
1: Mais à
0: à
1: ce
0: fait.
1: moment-là, est-ce qu'on se pose la question, mais pourquoi en fait, pourquoi je tape pas dans l'œil, pourquoi on vient pas me chercher, pourquoi est-ce que tu t'es posé ce genre de questions?
0: Pas du tout. Moi, je suis rentrée en mode, enfin, en mode exploratoire. Et en fait, juste, je regardais, je découvrais, je rencontrais des gens et j'écoutais. Et j'essayais juste de comprendre comment cet écosystème fonctionnait. Donc, non, j'avais pas du tout ce niveau de réflexion à l'époque, pas du tout. Non.
1: Ok, à quel moment? Donc, 9 mois après, tu l'as dit, tu courais ton premier marathon à Berlin.
0: Ouais.
1: Et c'est là où tu t'es dit, il y a quelque chose à faire, en fait, d'en faire un événementiel, un filon d'événementiel sportif au Maroc.
0: Ben, c'était avant, c'est en 2013 quand j'ai commencé à travailler avec le marathon de Casa. Et en parallèle, j'avais un très bon ami à moi, un ami d'enfance qui a fait le tour du Maroc en semi-marathon, qui s'appelait Courir le Maroc. Peut-être que vous le connaissez, c'est Ali Elaoui Mdrellé. Et du coup,
1: Absolument.
0: j'avais coordonné avec lui. Voilà, j'avais coordonné avec lui. Et c'est vrai que je m'étais prise de passion en fait pour tout ce milieu, comment monter les courses. Et c'est à ce moment-là en fait que, d'ailleurs, c'était avec Ali. C'est à ce moment-là, je lui dis, tu sais, finalement, c'est ça que j'ai envie de faire. Et puis voilà, après il y a eu le marathon, il y a eu, en fait tout s'est passé en même temps, c'est cette année-là entre 2013 et 2014, et c'est à ce moment-là que j'ai décidé de prendre ce virage et d'aller vers le sport.
1: Alors, tout ça, c'est, on va dire, toi, tu es allé vers le sport personnellement, tu as voulu organiser donc de grands événements. Maintenant, pénétrer les entreprises, c'est déjà sensibiliser, changer le mindset pour qu'on puisse d'abord t'accepter, accepter ton idée, accepter ce que tu proposes. Comment tu t'es pris justement pour planter ta graine à toi?
0: Ouais. Alors, ce qui s'est passé, c'est qu'évidemment, en 2013, ben, on s'introduisait pas encore dans les entreprises. Et les entreprises n'avaient pas encore ce discours. Enfin, on n'arrivait pas à avoir encore ce genre de discours avec eux, bien qu'on avait essayé avec le marathon de Casa de sensibiliser quelques entreprises, mais c'était très dur parce qu'on n'était pas audible encore à l'époque. Et ce qui s'est passé, c'est qu'à un moment donné, j'ai une copine qui m'a appelée, qui m'a dit, est-ce que tu peux organiser des cours de yoga dans mon entreprise? C'est comme ça que ça a commencé. Et non, mais je savais même pas comment ça s'organisait, ni comment facturer, ni quoi que ce soit. Donc,
1: Oui.
0: on avait fait une petite opération qui était très sympa. Ça avait bien pris. À midi, on allait, ils avaient des grands locaux, etc. Et puis, petit à petit, ensuite, j'ai travaillé sur des gros événements. J'ai travaillé sur un raid à Dakhla où on allait sensibiliser les entreprises. Et puis, ça s'est fait au fur et à mesure. Et puis, il y a d'autres acteurs qui sont arrivés aussi sur ce marché-là et qui ont commencé. Ça, c'est un travail collectif. C'était pas que moi. Et aussi, ça s'est beaucoup joué sur le terrain. Parce que justement, quand il y avait des nouveaux qui venaient courir, j'avais commencé à monter ma communauté Mythe de Runner à l'époque. Ben, quand il y avait des femmes qui venaient, qui voyaient les bienfaits, etc., ben, on commençait à avoir ce discours des bienfaits du sport, de comment ça impactait les gens dans leur performance, dans leur taux d'absentéisme, dans leur bien-être au quotidien. Et c'est à travers aussi ces gens-là que le discours a pu prendre sa place dans les entreprises. Donc ça s'est fait vraiment petit à petit, mais par un travail vraiment de tout l'écosystème. Et
1: Alors,
0: puis ensuite,
1: oui, pardon,
0: on a
1: vas-y.
0: monté la fédération, on avait monté la fédération avec certains acteurs, et on a monté la commission sport en entreprise. Et c'est là où vraiment on avait un discours plus structuré, on va dire.
1: Alors, quand tu

0: On va revenir justement à la fédération et à la notion de sport en entreprise. Qu'est-ce que ça veut dire? Où est-ce qu'on en est aujourd'hui? Où en sont les entreprises? Est-ce qu'il faut, d'ailleurs, je vais en profiter maintenant. Est-ce qu'il faut absolument être une multinationale ou un très grand groupe pour avoir cette prise de conscience?
1: Ah, pas du tout. Pas du tout. Ça se passe à tous les niveaux. Ça se passe dans l'associatif, ça se passe dans les PME, dans les TPE, dans les multinationales. Ça se passe vraiment à tous les niveaux. Nous, on voit sur les courses, il y en a qui vont nous envoyer 5 personnes et puis il y en a qui vont nous envoyer 150 personnes. Mmh. Donc, ça se passe vraiment à tous les niveaux parce que ça impacte vraiment tout le monde. Alors, c'est sûr qu'on est plus audible quand on a affaire à quelqu'un qui est sensibilisé, mmh. que ce soit notre interlocuteur ou la direction générale.
0: Direction générale des RH.
1: Voilà, généralement, nos interlocuteurs, c'est très souvent les DRH, ça peut être les directeurs de la communication et des fois, ça peut venir par la direction générale. Mmh. Et là, on commence à avoir de vraies discussions. Et à mettre en place de vraies actions.
0: Mmh. Donc c'est véritablement une prise de conscience presque personnelle hein, du donneur d'ordre ou de vos interlocuteurs.
1: Alors, au départ, oui, mais maintenant, avec le temps, on voit aussi par les réseaux sociaux aussi, et moi, ça m'est arrivé il y a quelques années, maintenant un peu moins, mais il y a quelques années, quelqu'un qui me disait, des DRH qui me disaient, ah oui, il faudrait qu'on fasse aussi pour notre communication. C'est-à-dire que lui, sa préoccupation, c'était de
0: la communication.
1: Que son entreprise faisait mener des actions de bien-être pour ses collaborateurs parce que ça faisait bien pour sa marque employeur, etc. C'était ça leur préoccupation à l'époque. Mais maintenant, ils ont compris qu'on était allé beaucoup plus loin que ça. Mmh. Donc maintenant, le discours, il a changé, le discours, il a évolué. C'est-à-dire qu'on n'a plus besoin d'aller les convaincre, on a besoin d'aller leur vendre des nouveaux concepts et des nouvelles choses.
0: Alors, Zineb, justement, en t'écoutant parler, et surtout quand tu as dit ça s'est fait petit à petit, au début, je ne savais même pas combien facturer ces séances de yoga pour cette entreprise. Ouais. En fait, quand on parle d'entrepreneuriat, très souvent, on parle, enfin, la majorité du temps, on parle de business plan, de choses bien stratégiques, avec une vision claire, etc. Et toi, avec toi, j'ai l'impression que tout s'est fait par hasard.
1: C'est pas une impression.
0: C'est la vérité.
1: moi, tout ce que j'ai fait, et j'en ai parlé dernièrement dans un atelier justement sur l'entrepreneuriat, où la dame justement l'a présenté en disant que tout devait être hyper structuré, mais moi, pas du tout. Mmh. Moi, ça s'est fait vraiment... je veux dire que tout ça, enfin au début, hein, à un moment donné, on est obligé d'arrêter de structurer ça. Mais au début, les premières années, ça se faisait un peu au gré des rencontres. Ah bah tiens, tu venais bosser avec nous. Ah oui, bonne idée. Ah oui, bah si on faisait ça, ok, bonne idée. Et puis je tâtonnais. En fait, les deux, trois premières années, j'ai tâtonné, j'ai essayé de comprendre comment ça marche. Il y a des gens qui nous la font, excusez-moi du terme, un peu à l'envers, parce que voilà, on est un peu pas encore connu. C'est un milieu qui n'était pas structuré aussi. Donc, c'était fait un peu de manière pas très organisée ni construite. Et puis, voilà, en plus, tu te lances, tu ne sais pas trop quoi facturer. On te demande des choses, c'est encore tout nouveau pour nous. Le référentiel n'est pas le même en France ou ici, parce que finalement, on appelle nos contacts en France pour voir comment ça fonctionne, mais on se rend compte qu'ici, ce n'est pas du tout pareil. Donc, au début, ouais, j'ai tâtonné. J'ai tâtonné un petit peu au début. Ça m'a permis de prendre la température. Ça m'a permis aussi d'ouvrir un réseau, de discuter un petit peu à droite à gauche avec tout le monde. Et puis au fur et à mesure, bah ça se construit, ça se structure. Et à un moment donné, oui, à un moment donné, et ça s'est passé. Alors ça s'est passé en plusieurs étapes, mais surtout au moment du Covid. Là, le Covid, ça a donné un gros coup à tout le monde. Et là, on se pose une vraie question. Ok, qu'est-ce qu'on fait de tout ça? Donc voilà, j'ai commencé à structurer petit à petit et puis le vrai tournant ça a été le Covid et à la sortie du Covid ça a été un business beaucoup plus structuré, beaucoup plus réfléchi qu'avant. Mais en même temps, c'était aussi ce milieu-là qui faisait que. C'est-à-dire que c'était un milieu qui n'était pas construit, on était quelques acteurs à faire ça, donc on se connaissait entre nous, on se consultait, ok toi tu fais quoi, moi je fais ça, ok on remonte des événements, les événements fonctionnaient plus ou moins. On a tous tâtonné au début, jusqu'au moment où on s'est structuré. Mmh.
0: Comme quoi, finalement, quand on a un rêve, on peut le porter malgré le fait de ne pas être conventionnel.
1: Ben, en fait, ça dépend aussi des caractères de chacun.
0: Ouais.
1: Il y en a qui ont besoin d'être rassurés, d'être dans quelque chose de très structuré, de très organisé. Et puis, il y en a d'autres, ils vont juste aller à l'opportunité, ils vont essayer des choses. Pour moi, c'est un peu les vrais entrepreneurs, entre guillemets, c'est ceux qui vont vraiment tenter des choses et qui vont prendre des risques. Ça marche, c'est bien, ça marche pas, on essaye autre chose jusqu'au moment où on trouve le juste milieu, en fait.
0: Mmh. Et là, tu
1: Du
0: penses
1: coup,
0: que tu as trouvé toi, ta vitesse de croisière?
1: bah, on est en réajustement permanent, de toute
0: Ouais.
1: façon, quand on est entrepreneur, quand on est sur des métiers comme ça, c'est-à-dire que on n'est jamais une priorité dans les entreprises.
0: Absolument.
1: Et du coup, tout peut basculer. Ouais. Et ça m'arrive encore dernièrement où un client t'appelle, il te dit vite, vite, vite, faut monter des offres, des trucs, de machin. Tout le monde se mobilise, les équipes se mobilisent. Et puis là, ils répondent plus. Et puis ils te rappellent en disant ah oui, non, mais là, on a eu autre chose qui est sortie. Vous, c'est plus tard. Bon. Ça, il faut vivre avec ça. Mais oui, c'est beaucoup plus structuré. Et puis, il y a une expertise qui est développée aussi au fur et à mesure. Hier, j'en parlais avec un ami entrepreneur aussi, où je lui dis, j'ai construit tout un écosystème autour de moi, où aujourd'hui, on est capable d'organiser des événements, mais de manière qualitative et rapide, parce que justement, il y a tout un écosystème autour qui suit, des prestataires, des partenaires.
0: Oui, qui sont
1: Donc, on
0: habitués.
1: construit aussi, ouais, qui sont hyper habitués. Et du coup, tout ça se construit un petit peu avec le temps.
0: Alors, tu as aussi, et tu es toujours, je pense, non, tu l'as été pendant quelques années, pendant 7 ans, directrice RAID de la Sahraouia.
1: Ouais, alors ça a été une belle rencontre aussi avec la fondatrice. Je l'ai rencontrée juste avant qu'elle monte sur RED et je l'avais contactée pour autre chose, complètement autre chose. Et puis là, elle me dit, ben là, je suis sur le point de monter un événement à Dakhla. Bien. Et puis on est allé, mais vraiment page blanche. On est parti, on a rencontré des équipes là-bas, etc. Et puis on a monté cette aventure un peu ensemble. Moi, sur la partie sportive, parce qu'elle était beaucoup moins terrain. Elle s'occupait de tout le reste au niveau de la communication des institutions, etc. Et puis voilà, ensemble, on a monté toute l'aventure. Et ça aussi, ça a été très, très, très apprenant. C'est-à-dire que ça a été une expérience incroyable. Ça a été des rencontres avec plein de boîtes. Ça a été aussi des rencontres sur le terrain au niveau technique. Voilà, j'ai fait ça pendant 8 ans. Et après, bon, bah, au bout d'un moment, c'est un peu redondant.
0: Oui.
1: Et puis je suis partie, voilà, pour mes propres événements. Mais non, ça a été une très belle expérience, vraiment.
0: Et toi, tu cours
1: Et là
0: toujours?
1: aussi, ça a été aussi beaucoup d'ouverture à des entreprises, de sensibilisation. On s'est introduit dans les entreprises aussi grâce à ce projet.
0: Bien sûr.
1: C'est comme
0: Et
1: ça.
0: tu
1: Ouais.
0: cours toujours, toi?
1: Je cours toujours. Ouais.
0: Ouais.
1: Je
0: C'est une vraie
1: cours
0: piqûre,
1: toujours.
0: on dit.
1: C'est une vraie piqûre. C'est un mode de vie aussi. C'est ce qui, en tout cas moi, c'est ce qui m'a apporté aussi, je sais pas si je vais dire de l'équilibre, mais en tout cas je me sens bien. Je me sens bien. Hier j'étais courir très tôt le matin, juste après j'ai appelé un ami, je lui ai dit, j'ai retrouvé, parce que là pendant quelques temps j'avais moins couru, et je lui dis ça y est, j'ai retrouvé les belles sensations de la course. Et c'est ça qu'on a envie de transmettre souvent, c'est ces belles sensations de la course le matin. On commence, on fait sa journée, et puis c'est vrai que à un moment donné, quand on commence à aller vers des marathons, des semi-marathons, etc., ben on n'en finit jamais. C'est-à-dire que c'est jamais assez. Et on a envie de recommencer, de recommencer. Et puis c'est ce qu'on fait chaque année. Donc là, je repars encore sur une préparation cette année. Et parce que ça nous maintient, ça nous organise, ça nous challenge mentalement. Et puis ça nous fait du bien.
0: Mais
1: En
0: quand
1: tout
0: tu
1: cas, moi, c'est
0: dis,
1: comme ça que je le
0: ouais.
1: vis. Et je fais plein d'autres choses à côté. Je fais du renfort, du yoga, etc. Mais le plaisir de la course, je l'ai retrouvé nulle part ailleurs. Donc j'y tiens. J'y tiens. En plus, on a la chance à Casa d'Abud d'avoir une corniche incroyable, mais vraiment incroyable. C'est-à-dire que ça va du Morocco jusqu'à la mosquée. C'est quand même dommage de s'en priver. On a de très beaux parcs. Vraiment, on a des terrains de jeu formidables aujourd'hui. On a plein de courses qui sont organisées à Casa, donc c'est bien
0: Absolument.
1: de quoi s'amuser. Donc allons-y, allons-y,
0: Allons-y. Ouais.
1: transmettons.
0: Beaucoup d'événements au
1: Non,
0: Maroc
1: moi
0: en général.
1: ça me fait beaucoup de bien. Ouais, ça me fait beaucoup de bien. C'est une sensation vraiment unique. Moi, pour moi, elle est unique, cette sensation de la
0: Alors,
1: course à pied.
0: quand tu dis en fait que c'est un mode de vie, c'est-à-dire?
1: C'est-à-dire que moi, je suis organisée pour que, d'ailleurs, mes amis, souvent, ils me disent, bon, t'abuses. Moi, je me couche tôt le soir, parce que le matin, à 6h, le réveil sonne. 6h30, je suis sur la corniche. Avant, c'était beaucoup plus tôt, hein. Maintenant, je prends un petit peu plus de temps. 6h30, je fais ma séance, que ce soit du renfort, de la course, peu importe. Et ensuite, je démarre ma journée. Et ça, en fait, on se rend compte à quel point ça organise ses journées, ça organise son planning, que ce soit social, familial, professionnel, ça organise tout. Donc, ouais, il y a une forme. Du coup, après, ça devient un mode de vie.
0: Ben Zineb Benouna, merci infiniment d'avoir été ma femme d'aujourd'hui.
1: Avec grand plaisir. Merci beaucoup pour l'invitation. Et j'espère avoir le plaisir un jour d'aller courir avec toi sur la corniche de Casa.
0: Avec moi, je courais il y a quelques années, j'ai dû arrêter parce que j'ai eu des petits soucis de douleurs lombaires, etc. Donc j'ai

0: Je me suis mise au renforcement, j'ai bien renforcé. Et peut-être qu'il serait temps que je me remette à la course.
1: Une marche en bord de mer, c'est tout aussi agréable.
0: Eh ben voilà, ben écoute, Babika Tanger ou Akaza pour la marche en bord de mer.
1: Avec plaisir, ça marche. Merci beaucoup.
0: Merci Zineb. Merci à toutes et à tous pour votre confiance. 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
7: بونجور إبراهيم، بونجور à toutes et à tous.
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7: Dans moins de deux minutes, votre journal arrive. Avant ça, on fait le point sur la météo du jour.
8: Au Maroc, tout d'abord, le ciel sera partiellement nuageux à souvent ensoleillé au nord de la ligne Figuig-Tataagadir ainsi que sur le reste du littoral au nord de Laayoune, puis clair ailleurs. Côté température, la minimale à Essaouira avec 22 degrés. Il fera 23 à Safi à Agadir, 26 pour la capitale Rabat avec un ciel couvert. 1 degré de plus à Casablanca, Nador et Laayoune. Comptez 31 à Tanger, 32 à Oujda, 33 à Marrakech, 35 à Benimelal, 36 à Fès et enfin jusqu'à 37 degrés à Errachidia. En Algérie, le ciel sera ensoleillé sur le centre-ouest du pays et partiellement nuageux à souvent clair ailleurs. Des précipitations orageuses sont possibles sur le centre-nord du pays, sur les Aurès ainsi que sur le Hogar et les zones proches. Côté Mercure, la minimale prévue à Oran avec 27 degrés, 30 à Alger sous les nuages, 31 à Annaba, 32 à Béjaïa, 33 à Tiaret avec des orages annoncés, 36 à Constantine. Il fera 39 à Rardaïa et Biskra, 40 à Chlef, 41 à Taman Rasset et enfin jusqu'à 47 degrés aujourd'hui à Adrar. En Tunisie, le ciel sera ensoleillé sur le nord, le sud et les sud-est du pays, puis partiellement nuageux à souvent clair ailleurs. Des précipitations orageuses sont également possibles sur les reliefs du nord-ouest du pays. Côté température, la minimale prévue à Djerba et Monastir avec 28 degrés, prévoir 30 à Sfax et Gabès, 31 à Medinine et Bizerte, 32 à Tunis et Sousse, 34 degrés attendus à Tabarka et Kasserine, 37 à Gafsa et enfin jusqu'à 39 degrés à Tozeur.
7: Il est midi 30, bienvenue si vous nous rejoignez, c'est l'heure de votre journal. C'est un accord signé entre l'Iran et les États-Unis, un protocole en 14 points paraphé électroniquement hier en France. Ce texte, il ouvre à présent la voie à 60 jours de négociations entre les deux belligérants. Et finalement, dans cette guerre, l'Iran ne semble pas ressortir aussi affaibli que ce que le promettaient les États-Unis. Le régime des Mollahs est toujours debout et semble même renforcé alors que la répression augmente dans le pays. L'épidémie d'Ebola continue en République démocratique du Congo, même si des premières personnes soignées ont été annoncées. Des centaines de morts et de blessés sont toujours recensés. Les autorités assurent contrôler la riposte, mais les humanitaires, eux, ne sont pas de cet avis. Au Maroc, hier, près de 65% des élèves ont obtenu leur bac. Les résultats ont été publiés par le ministère. Ils sont en hausse cette année, même si les disparités et les inégalités territoriales dans l'éducation sont toujours présentes. Et puis on conclura ce journal avec du football et de la Coupe du Monde 2026. La première journée s'est clôturée hier avec un match exceptionnel entre l'Angleterre et la Croatie. Score final 4-2. De son côté, la République démocratique du Congo a accroché le Portugal sur un match nul 1-1. Ceux qui critiquent le protocole d'accord entre les États-Unis et l'Iran sont malhonnêtes, jaloux ou tout simplement stupides. Comme à son habitude, Donald Trump ne mâche pas ses mots face à son opposition. Le texte signé virtuellement hier entre les deux belligérants a été salué par le président iranien ce midi, qui le qualifie d'historique. L'entente, qui s'articule en 14 points, ouvre maintenant la voie à des négociations pour 60 jours, un délai fixé pour parvenir à un accord de paix finalisé. Pourtant, au lendemain de cette signature, le texte se heurte déjà assez limité, Lynn Roussel.
9: L'un des points essentiels des négociations, par exemple, la réouverture du détroit d'Hormuz et les conditions de celle-ci. Eh bien, pour le moment, le texte prévoit la levée du blocus américain sur les ports iraniens. De son côté, l'Iran s'engage également à permettre le transit des navires et ne pas le soumettre à des taxes. Et pourtant, dès ce matin, une déclaration du négociateur en chef iranien a semé le doute. Téhéran souhaite appliquer de nouveaux frais de passage à l'issue des 60 jours. Autre point de discorde, c'est bien la question libanaise. Le protocole d'accord signé hier prévoit l'arrêt immédiat des hostilités sur tous les fronts, Liban compris. Mais Israël, grand allié de Washington, tient à continuer ses offensives sur le pays du Cèdre et tient à maintenir ses troupes dans les zones qu'elle occupe au sud du Liban. Concernant les points qui semblent, eux, en accord avec les deux parties, car il y en a, les sanctions économiques qui pèsent sur l'Iran seront levées et une enveloppe de 300 milliards de dollars devrait être accordée. Deuxième point sur lequel les deux parties semblent être tombées d'accord, l'Iran ne développera pas ou ne se procurera pas l'arme nucléaire. Mais malgré ces quelques avancées, gardons en tête que ces autres points sont conditionnés par la signature d'un accord global. Alors, seule certitude à ce stade, une paix durable nécessite encore de longues journées de négociations.
7: Les précisions signées Hélène Roussel. Et au lendemain de la signature de ce protocole d'accord, ce matin, un navire français qui transportait du gaz liquéfié a franchi le détroit d'Hormuz, une première depuis le début de la guerre. Vous venez d'entendre donc ce que contient cette première phase de l'accord. Alors une question revient souvent, qui en ressort gagnant? Le président des États-Unis semble se réjouir de cette avancée après des mois d'une opération confuse qui l'a notamment poussé à s'asseoir à la table des négociations. C'est ce que nous explique Thierry Coville, chercheur associé à l'IRIS, l'Institut des Relations Internationales et Stratégiques. Il est spécialiste de l'Iran. Écoutez-le.
10: Les États-Unis sont rentrés dans cette guerre sans véritable objectif clair, avec l'idée que ça allait être facile et avec une forte influence d'Israël et du Premier ministre Netanyahu, avec l'idée que l'Iran était en position de faiblesse. C'est ça presque qui a justifié cette attaque avec l'Union israélienne. Ça ne s'est absolument pas passé comme ça. Et les États-Unis avaient des objectifs importants, mais ça partait dans tous les sens. Changement de régime, arrêt du programme balistique iranien, arrêt du programme nucléaire, arrêt du soutien de l'Iran à ses alliés régionaux, toute une série d'objectifs. Bon, l'Iran a résisté, a fermé le détroit d'Hormuz. Et je pense que ce qui s'est passé du côté de Donald Trump, il ne l'a pas dit clairement, mais il s'est rendu compte qu'il était tombé dans un piège. Et il a tout fait pour en sortir, d'où cette idée de cesser le feu déjà et d'entamer des négociations avec l'Iran. À mon avis, ce qui perturbe les commentateurs, c'est qu'en fait, Donald Trump, sans trop le dire, il est rentré dans des véritables négociations avec l'Iran. Des négociations, avant il voulait une capitulation, mais il a changé d'avis. Dans une négociation, ben, on donne et on prend. Et je pense que ça perturbe beaucoup l'image qu'on a d'Iran, qui doit toujours être un pays qu'on combat, c'est l'ennemi, etc. Là, les États-Unis reconnaissent quelque part officiellement l'existence de la République islamique d'Iran et rentrent dans de véritables négociations avec l'Iran, voir ce que ça va donner.
7: L'analyse de Thierry Coville, spécialiste de l'Iran, chercheur associé à l'IRIS, l'Institut des Relations Internationales et Stratégiques. Il répondait aux questions de Soukaina Aziz. Un accord donc entre Washington et Téhéran, certes, mais le secrétaire de la

0: défense des États-Unis l'assure à nouveau aujourd'hui. Son pays est prêt à reprendre la guerre et à réimposer son blocus si jamais l'Iran ne respecte pas ses engagements. En tout cas, Israël, de son côté, ne semble pas engagé dans la fin des combats au Liban. Pourtant, écrite dans ce protocole d'accord, Tel Aviv a publié une carte ce matin qui montre les positions de ses forces dans le sud du pays au Cèdre, qui s'étend à 10 km au-delà de la frontière. L'armée israélienne annonce de son côté continuer à éliminer la menace, selon ses mots. Encore ce matin, une frappe a tué une personne dans le sud du Liban. Dans une autre guerre, les attaques ukrainiennes en Russie doivent montrer que Vladimir Poutine est seul responsable de la poursuite de la guerre. C'est l'explication du président ukrainien Volodymyr Zelensky après des attaques ce matin contre Moscou. Il s'agissait de la plus grosse offensive de drones contre la capitale russe depuis au moins 2 ans. Cap sur notre continent à présent. Un vent d'espoir souffle dans l'est de la République démocratique du Congo. Le centre de traitement de Rwampara a annoncé que 7 patients, dont un bébé de 15 mois, ont été déclarés guéris d'Ebola dans le pays. Un mois après la déclaration de l'épidémie, le dernier bilan officiel fait état de près de 200 morts sur plus de 800 cas recensés dans les provinces du Nord Kivu, d'Ituri et du Sud Kivu. Si les autorités assurent de leur côté que la riposte est sous contrôle, plusieurs acteurs humanitaires eux alertent sur des failles importantes dans la réponse sanitaire. Les précisions avec notre correspondant sur place, Pascal Moulégois.
1: Partie de la cité minière de Mongbualou en Ituri, l'épidémie s'est désormais propagée à 29 autres zones de santé, dont 5 centres urbains. Face à cette progression rapide, Médecins sans frontières a lancé un avertissement. L'organisation estime que la maladie avance plus vite que les moyens déployés pour la contenir et dénonce des sérieuses insuffisances dans la riposte. Les données officielles illustrent ces difficultés. Seuls 63% des contacts identifiés font actuellement l'objet d'un suivi, bien loin de l'objectif opérationnel fixé à 95%. Une faiblesse qui complique la rupture des chaînes de transmission. Les autorités mettent toutefois en avant l'expérience acquise lors des 16 précédentes épidémies d'Ebola, ainsi que des capacités de diagnostic permettant, selon elles, d'obtenir des résultats en moins de 2 heures après les prélèvements. Sur le terrain, quelques signes encourageants apparaissent. 48 patients ont déjà quitté les centres de traitement après leur guérison grâce à une prise en charge symptomatique. Mais les défis restent nombreux. L'Ituri concentre à elle seule plus de 90% des cas enregistrés. À l'insécurité liée à la présence des groupes armés s'ajoute la méfiance d'une partie de la population et la circulation des fausses informations. Pascal Moulégois, Kinshasa, Medi 1.
0: En République démocratique du Congo, donc en ce moment, il faut faire face à la maladie, mais aussi aux événements extrêmes climatiques comme partout sur le continent, puisque 13 millions de personnes ont été touchées l'année dernière selon l'Organisation mondiale de la météorologie et plus de 3000 en sont mortes. L'organisation rappelle que notre continent se réchauffe plus rapidement que la moyenne mondiale. Toujours en Afrique, cette fois au Maroc, beaucoup ont eu une bonne nouvelle hier. Le ministère marocain de l'éducation a publié les résultats du baccalauréat 2026. Dans le royaume, le nombre de diplômés est en hausse. Près de 65% de réussite à cet examen, c'est mieux que l'année passée. Et les filles réussissent mieux que les garçons. Malgré ces résultats encourageants, des difficultés persistent toujours dans l'enseignement marocain. Inégalités sociales, niveaux, zones géographiques. Selon Oudaïfa Amézian, professeur et spécialiste des questions d'éducation, de nombreux facteurs continuent d'entraver le bon déroulement du parcours scolaire de jeunes Marocains.
2: Le taux de réussite progresse, mais la question essentielle reste celle du niveau réel des acquis. Il est nécessaire de s'assurer que les élèves maîtrisent véritablement les compétences fondamentales. Il faut aussi réduire les inégalités. On en a, des écarts persistent encore entre les établissements urbains et ruraux, le privé et le public, les différentes régions. Donc, il y a aussi un problème pour l'avenir de mieux orienter les bacheliers. Ces milliers maintenant de jeunes qui arrivent doivent être orientés vers des filières qui collent avec leurs compétences. Il est donc essentiel d'orienter et d'informer sur les métiers d'avenir. Il faut aussi lutter contre le décrochage scolaire parce que ça reste en main encore un problème à l'avenir.
0: Vous entendiez Oudaïfa Amézian, professeur et spécialiste des questions d'éducation. Il était l'invité de Matin Info et répondait aux questions de Mélanie Pinto. Cette interview, vous pouvez la retrouver en intégralité sur notre site internet medien.com. On reste au Maroc puisque 9 citoyens sur 10 estiment que les élus ne tiennent pas leurs promesses. C'est ce que nous dit l'enquête menée par l'association Les Citoyens, à laquelle près de 3000 Marocains ont répondu entre janvier et avril dernier, à quelques mois donc des élections législatives qui ont lieu fin septembre. Entre espoir déçu et baisse de la participation politique, l'association fait état d'une crise de la confiance chez les citoyens du royaume. Anna Sedan, directeur général de l'association, revient sur les principaux résultats de cette enquête.
3: Le principal résultat de cette

0: enquête est qu'il existe un écart important entre l'attachement des citoyens au vote et leur niveau de confiance dans le processus électoral. Par exemple, près de 67% des personnes interrogées considèrent que le vote est important. Pourtant, seuls 13,6% déclarent avoir confiance dans les dernières élections. C'est le premier paradoxe. Donc, les Marocains croient encore dans l'importance des élections, mais ils doutent de leur capacité à produire un changement concret. Un autre paradoxe est que beaucoup de citoyens s'intéressent à la politique, suivent l'actualité et débattent sur les réseaux sociaux, mais ça ne se traduit pas vraiment par une participation électorale plus forte. Pour résumer, je pense que notre enquête montre que les citoyens ne rejettent pas vraiment la démocratie. Ils demandent surtout plus de transparence, plus de crédibilité et plus de résultats. Il n'y a pas une vraie crise de démocratie, il y a une crise de confiance et la confiance, ça se répare.
1: Les explications d'Anna Sedan, directeur général de l'association Les Citoyens, des propos recueillis par Cassandre Thomas. On traverse à présent le détroit de Gibraltar pour parler politique. Toujours l'ex-président espagnol José Luis Zapatero défend son honnêteté après son audition devant le juge, référence de la gauche espagnole. Il est accusé en ce moment de trafic d'influence, de fraude fiscale, de détournement et de blanchiment de fonds. Et le gouvernement actuel de Pedro Sanchez, lui, maintient son soutien alors que la droite appelle à la démission de Pedro Sanchez. Les détails, c'est avec Diane Cambon.
2: L'audition devant le juge Calama à Madrid n'aura duré que 3 heures pour José Luis Zapatero, premier président espagnol à être inculpé en Espagne. Celui qui a été aux manettes du pouvoir entre 2004 et 2011 a assuré dans un communiqué être, je cite, totalement innocent. Il n'aurait reçu aucun pot de vin via de multiples sociétés dans des paradis fiscaux, des paiements qui auraient été réalisés durant le sauvetage d'une petite compagnie aérienne durant la pandémie du Covid. José Luis Zapatero est resté muet aussi sur la découverte de nombreux bijoux et montres de luxe dans un coffre-fort de son bureau, dont la valeur est estimée à 1,3 million d'euros. L'ancien président devra apporter plus d'explications dans les jours qui viennent. Le juge a refusé de lui retirer son passeport, comme l'avait sollicité la droite espagnole, laquelle a fait de cette ultime affaire de corruption une nouvelle arme pour déstabiliser le gouvernement de Pedro Sanchez. Diane Cambon, à Madrid pour Média.
1: Et puis enfin, cette nuit, c'est clos la première journée de la phase de groupe de la Coupe du Monde 2026 en Amérique du Nord, avec une belle entrée en lice de l'Angleterre contre la Croatie, qui nous ont tous deux livré un match spectaculaire. La République démocratique du Congo, de son côté, a pris son premier point face au Portugal, et le Ghana a signé la deuxième victoire africaine de la compétition, après celle de la Côte d'Ivoire. Une victoire 1-0 face au Panama, Mohamed Amimi.
3: Les Black Stars, très attentistes, ont dû attendre les dernières secondes pour s'imposer face à des Panamiens qui ont dominé la rencontre sans complexe et qui ont fait preuve d'implication. Mais la délivrance est venue du côté gagnant à travers Yerenki peu avant le coup de sifflet final. Cette première journée a connu bien avant une belle entrée en lice de l'Angleterre. Les Three Lions ont remporté le choc face à la Croatie, ambitieuse dans le jeu mais un peu limitée défensivement. Score final 4-2. Il y a eu aussi le match nul entre le Portugal et la République démocratique du Congo, qui avait rendez-vous avec l'histoire, une tête en pleine lucarne pour égaliser contre la Seleção. C'était donc le premier but de l'histoire de la RDC à la Coupe du Monde, inscrit par Johan Wissa. Le joueur de Newcastle a réagi après son but marqué contre le Portugal. On écoute.
4: Ça représente beaucoup. Ça représente beaucoup parce que voilà, c'est beaucoup de travail, beaucoup d'abnégation, beaucoup de résilience. Donc une très grosse fierté parce que voilà, on a montré une belle image ce soir. On a montré une très belle image de résilience, de combativité, parce que voilà, face à ces joueurs, face à cette équipe-là, il faut beaucoup de combativité, donc je suis très content.
3: La deuxième journée de la phase de groupe démarre ce jeudi avec des matchs décisifs pour plusieurs sélections déjà sous pression. À 17h, la République tchèque et l'Afrique du Sud, toutes deux battues lors de leur premier match, s'affrontent avec l'obligation de réagir. À 20h, la Suisse tentera de décrocher sa première victoire face à la Bosnie. Puis à 23h, le Canada cherchera à lancer son mondial contre le Qatar à Vancouver. Et enfin, à partir de 2h du matin, les deux leaders du groupe A, le Mexique et la Corée du Sud, disputeront la première place du classement.
1: Les précisions de Mohamed Amimi. Et puis évidemment, le rendez-vous qui nous intéresse le plus, ce sera demain soir à 23h. Le Maroc affronte l'Écosse, pour l'instant première du groupe, après son succès face à Haïti. Les hommes de Mohamed Ouarbi vont donc devoir confirmer après leur bonne prestation contre le Brésil, en espérant cette fois empocher les 3 points.

0: C'est la fin de ce journal. Merci de l'avoir suivi. Restez avec nous. Le Grand Journal continue.
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0: Et ce midi, nous parlerons de l'Europe qui durcit encore sa politique migratoire. Le Parlement a approuvé un nouveau règlement sur des hubs de retour de migrants. Un projet pour faciliter, mais surtout accélérer leur expulsion. Cela fera office de notre image du jour, mais aussi de notre invité, une spécialiste qui nous répondra sur le sujet à partir de 13h05. L'Iran et les États-Unis ont donc signé leur protocole d'accord pour entamer les négociations et cela a des premiers effets sur les cours mondiaux du pétrole qui baissent et ce ne sont pas les seuls à afficher bonne mine, on le verra dans la story éco. Le mondial bat son plein en Amérique du Nord, mais l'événement footballistique incontournable infériorise quelque peu le football africain, selon certains observateurs. Pape Diouf s'intéresse aujourd'hui à ce phénomène dans son magazine Hebdo Afrique. Et puis enfin, on restera dans le thème du sport avec de l'athlétisme cette fois et un nom, Pyros Dimas, haltérophile, le plus médaillé de l'histoire olympique. Sa vie pourrait faire office de scénario, on vous racontera son histoire. Vous avez le programme dans les grandes lignes pour les un peu moins de 45 minutes qui nous restent ensemble. Mais avant ça, c'est la revue de presse internationale et maghrébine qui vous est présentée par Tariq Labi.
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4: Bonjour, bonjour à tous. À l'issue du G7, Donald Trump au château du Roi Soleil, une manière de fêter les 250 ans de l'indépendance américaine qui est diversement commentée dans la presse internationale. Le quotidien américain, le Boston Globe, souligne que cette réception s'inscrit dans une longue tradition diplomatique française qui consiste à distinguer les relations d'État des divergences partisanes. Dans ses commentaires, le New York Times rappelle que Versailles constitue depuis longtemps un symbole du prestige diplomatique français et que le choix du lieu vise à mettre en avant l'histoire commune entre les deux nations plutôt que la personnalité de l'invité. En Europe, la Frankfurter Allgemeine Zeitung analyse la réception comme un exercice aussi d'équilibre politique délicat pour le président français. Le journal observe que Paris tente simultanément de préserver ses relations transatlantiques et de répondre dans le même temps aux préoccupations d'une partie de l'opinion publique européenne. Direction le Maghreb, Maroc, filière avicole, dans la presse, ce paradoxe, des prix en baisse pour les consommateurs et des pertes croissantes pour les producteurs, le 360 des poulets et des œufs, pourquoi les prix ont chuté, est-ce que cela coûte aux producteurs? Une évolution favorable pour les consommateurs marocains grâce à une baisse notable des prix des produits, une diminution principalement liée à une offre abondante et à une production supérieure à la demande sur le marché national. Le 360 rappelle toutefois que cette baisse des prix représente un sacrifice important pour les éleveurs dont les marges se réduisent fortement. Dans son commentaire, le journal met en avant le professionnalisme des producteurs qui continuent d'assurer l'approvisionnement malgré les difficultés économiques. En Tunisie, pourquoi les banques offshore tunisiennes ont perdu un quart de leur taille sans être en crise, s'interroge Webdo. Le chiffre peut surprendre. En un peu plus d'un an, le total des actifs des banques offshore installées en Tunisie est passé de 6,5 milliards de dinars à moins de 4,9 milliards. Une baisse de près de 26% qui pourrait faire penser à une crise du secteur. Et pourtant, les statistiques de la Banque centrale racontent une autre histoire, celle de la fin d'un mécanisme qui gonflait artificiellement les bilans depuis plusieurs années. Challenge souligne que la diminution de la taille des banques offshore reflète davantage une réorientation de leur activité qu'une défaillance financière. Enfin, dans l'Algérie, 360, la viande a atteint 3000 dinars le kilo. L'Algérie qui se tourne vers l'importation de moutons américains. Le ministère américain de l'Agriculture et le ministère algérien de l'Agriculture ont convenu d'ouvrir le marché algérien aux exportations de moutons américains destinés à l'abattage. Une première entre les deux pays. D'autres titres estiment dans le même temps que cette décision révèle surtout les limites de la politique de soutien à l'élevage local. Dans Maghreb émergent, on insiste sur la nécessité de diversifier les sources d'approvisionnement afin d'éviter les pénuries et les tensions sur le prix. Toutefois, cette stratégie est critiquée pour son coût élevé et son caractère temporaire.
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2: Midi 51 sur Medi 1, on parle sport à présent, mais attention, pas de Coupe du Monde. Aujourd'hui, pas de football, on parle d'haltérophilie. Avec une histoire, celle de Pyrrhos Dimas, qui est l'haltérophile le plus médaillé de l'histoire olympique. La carrière du champion grec ressemble à une histoire de cinéma, son parcours est exceptionnel dans cette discipline, et un pur hasard également, Hakim Tamim nous raconte.
3: Avant de devenir le Hercule des temps modernes, l'homme miracle, ses surnoms. Avant sa carrière exceptionnelle, jalonnée de souvenirs magnifiques, inoubliables et enrichissants, Pyrrhos Dimas a puisé sa force immense dans la douleur. L'haltérophilie a été, pour lui et sa famille, un moyen d'échapper à une dure existence. La vie du futur champion a basculé à l'âge de 7 ans. En rentrant de l'école, par une chaude journée d'avril, il perçoit un pommier. Lorsqu'il grimpe, un homme l'interpelle, pensant que c'était le propriétaire. Le jeune s'enfuit, mais le monsieur, un entraîneur d'haltérophilie qui a remarqué la force des jambes du petit Dimas, le rattrape et lui propose de faire de l'haltérophilie. Pyrrhos accepte l'offre. Il trouve rapidement refuge dans le sport.
4: Pyrrhos Dimas concourt dans la catégorie des 82,5 kg. Il soulève un total de...
3: Pour sa première entrée, il soulève 55 kilos et impressionne tout le monde. Il poursuit le travail avec acharnement pour réussir 2 à 3 entraînements par jour. Il maîtrise tout, l'arraché, l'épaule jetée, entre autres. Vers 17 ans, il remporte le championnat national. Retenu en sélection, il commence à étaler sa supériorité au niveau international.
5: Pyrrhos Dimas.
3: Pour sa première participation aux Jeux Olympiques de Barcelone en 1992, il remporte l'or dans la catégorie des 82 kilos. C'est le début d'une carrière légendaire, suivant 2 autres titres olympiques, Atlanta en 1996 et Sydney en 2000, sans oublier une médaille de bronze en 2004 sans véritable préparation en raison d'une grave blessure. Dimas a également été champion du monde à 3 reprises, 1993, 95 et 98, champion d'Europe également. Il compte aussi à son palmarès plusieurs records du monde et de nombreuses distinctions internationales. Après les JO de 2004, à l'âge de 33 ans, il décide de mettre un terme à sa carrière. La raison ? De nombreuses blessures, poignets, genoux, talons d'Achille. Après sa carrière, il s'est engagé dans la politique. Il a été parlementaire. Il a aussi occupé le poste de directeur technique des États-Unis, des fonctions qu'il vient de quitter. Une séparation à l'amiable pour profiter de sa famille. En parallèle, il mène des projets sportifs pour aider les jeunes avec des programmes sur les valeurs du sport dans les écoles et soutient aussi les athlètes avec l'organisation de compétitions d'haltérophilie.

0: Nous étions en Europe donc avec Hakim Tamim pour nous raconter cette histoire du grec Pyrrhos Dimas. On reste en Europe pour toute autre chose à présent. Les lois contre l'immigration n'ont jamais été aussi drastiques. Le vent de la droite et de l'extrême droite souffle très fort sur le vieux continent. Des partis ouvertement opposés à ce qui faisait de l'Europe fut un temps une terre d'asile, d'accueil et de protection et de main-d'œuvre également pour reconstruire le continent d'après-guerre. Le Parlement européen a adopté hier une réforme qui autorise les hubs de retour hors des frontières de l'UE. C'est l'image du jour de Mélanie Pinto.
1: Send them back. Renvoyez-les, ont scandé des élus de droite et d'extrême droite à Strasbourg. Honte à vous, leur ont répondu les eurodéputés de gauche. Une scène surréaliste au Parlement européen qui a approuvé le règlement sur le retour des migrants déboutés du droit d'asile et qui donne donc le feu vert à la création de ces fameux hub de retour hors des frontières de l'Union.

européenne. Un texte adopté par 418 voix pour, 218 contre et 30 abstentions. Le durcissement de la politique migratoire de l'UE prend une nouvelle dimension. Ouvrez les guillemets. Vous dites renvoyez-les, alors qu'il s'agit de personnes qui n'ont commis comme crime que d'espérer avoir une meilleure vie en Europe. Je ne me suis jamais sentie autant en insécurité au sein de ce Parlement que depuis ce vote, car vous ne venez pas de voter un texte pour vous opposer politiquement. Le fascisme et la droite dure n'ont jamais pris une dimension aussi forte, il est juste question de haine, ce sont les mots de Habir Al-Salani, eurodéputée suédoise, partie du centre d'origine irakienne, hier à l'issue de l'adoption de ce texte. Un texte qui arrive quelques mois après l'adoption du pacte sur la migration et l'asile entré en vigueur vendredi dernier. Les États membres pourront donc conclure des accords avec des pays tiers pour y transférer certaines personnes visées par une décision de retour. Ces pays ne seraient pas forcément leur pays d'origine, leur pays de résidence habituel ou un État dans lequel elles disposent d'un droit d'entrée ou de séjour. Une politique migratoire européenne qui n'est pas sans rappeler celle du président américain Donald Trump. D'ailleurs, vendredi dernier a atterri à Bangui, en Centrafrique, une vingtaine de migrants expulsés des États-Unis, dont au moins deux femmes iraniennes et des exilés turcs, syriens et afghans. Dans le cadre de ces hebs de retour, seuls les pays qui le souhaitent pourront créer donc ces camps de retour. L'Allemagne, l'Autriche, les Pays-Bas ou encore le Danemark y songent. Le Rwanda, l'Ouganda ou même l'Ouzbékistan pourront être les pays qui accueillent ces centres sous couvert, bien sûr, de partenariats économiques et financiers. Les mineurs non accompagnés, eux, sont exclus du dispositif de retour, contrairement aux familles avec mineurs. Pour rappel, les Syriens, les Afghans, les Turcs et les Vénézuéliens ont introduit le plus de demandes d'asile, représentant ensemble près de 40% des demandes déposées dans les États membres de l'UE en 2022. Et à titre d'exemple, on estime à plus de 120 000 le nombre de ressortissants marocains en attente de régularisation ou de titre de séjour, la grande majorité étant concentrée en Espagne et en Italie.

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1: 13h, c'est le retour de l'actualité sur Média avec la synthèse qui vous est présentée cet après-midi par Wafa Touzri. Marhaban Wafa.
2: Alan Bika Hugo, Alan Bil Mustamaïn Al Kiram. وقع الرئيسان الأمريكي دونالد ترامب والإيراني مسعود بيزشكيان عن بعد مذكرة تفاهم تنص على وقف الحرب في الشرق الأوسط في كافة جبهاتها.

Alors, ce nouveau règlement européen de hub de retour, de centre de retour de migrants aujourd'hui, qu'est-ce qu'il vient changer?

0: d'exécuter des mesures de retour vers des pays qui ne sont pas simplement les pays d'origine des ressortissants de pays tiers ou des pays de transit par lesquels ces ressortissants de pays tiers sont passés, mais des pays avec lesquels les ressortissants de pays tiers n'ont pas de connexion. Donc des pays tiers sans lien avec les individus. Mais ce n'est qu'un des mécanismes qui est proposé par ce règlement retour. Vous avez aussi des mesures qui renforcent le recours au renvoi forcé et non plus volontaire. Vous avez des mesures d'interdiction d'entrée sur le territoire européen. Vous avez des mesures d'investigation pour permettre au ministre de l'Intérieur de connaître davantage votre parcours migratoire et tous les pays vers lesquels vous pourriez éventuellement être retourné. Vous avez encore des mesures restrictives qui vont de l'assignation à résidence jusqu'à, bien sûr, l'augmentation de la privation de liberté. Donc, c'est un ensemble de mécanismes, dont les hubs de retour, pour augmenter le taux d'exécution des mesures de retour depuis l'Union européenne vers l'extérieur.
1: Un taux d'exécution qui aujourd'hui ne s'élève qu'à 20% des expulsions qui aboutissent réellement en Europe. Vous évoquiez le terme solution innovante à propos de ces centres de retour de migrants. C'est une solution pour laquelle l'Italie avait déjà tenté, en tout cas essayé. Ça a été un peu l'antichambre de cette nouvelle. C'est l'Italie qui avait donc établi des centres de retour en Albanie qui ont été pendant longtemps bloqués, vides même. Est-ce qu'aujourd'hui, cette solution de hub de retour, comme on le dit, elle peut se révéler efficace pour le vieux continent.
0: Alors déjà un premier point, c'est une idée qui est ancienne, qui est particulièrement chérie par les Néerlandais depuis les années 2000, qui avait été envisagée par les Britanniques à la même époque. Et donc c'est une idée ancienne, un vieux fantasme des ministres de l'Intérieur qui trouve à s'accomplir. L'exemple du Memorandum of Understanding entre l'Italie et l'Albanie a montré combien c'était difficile de mettre en œuvre ces hubs de retour. D'ailleurs, pour le modèle Italie-Albanie, c'était d'abord des centres pour extraterritorialiser l'examen de la demande d'asile des personnes secourues en mer. Et comme ça n'a pas marché, du fait de plusieurs contentieux, ce sont maintenant des centres de retour où sont envoyées les personnes en situation irrégulière que les autorités italiennes n'arrivent pas à renvoyer vers leur pays d'origine. Est-ce que ça sera efficace? Deux remarques. D'abord, il faut obtenir l'accord de pays tiers. Des noms de pays semblent émerger, comme l'Ouganda ou l'Ouzbékistan. Donc il faudra établir des accords formels ou des arrangements informels avec ces États pour que puissent y être établis des hubs de retour, des plateformes de retour. Deuxième question, c'est la dimension, la capacité d'accueil de ces hubs de retour. Si on est dans le modèle comme la Grande-Bretagne avec le Rwanda de 300 places ou le modèle entre l'Italie et l'Albanie de 300 places, on est très très loin des centaines de milliers de ressortissants de pays tiers qui sont en situation irrégulière, qui font l'objet de mesures de retour, qui sont créés ainsi dans l'irrégularité par les États membres chaque année. Et la question, si vraiment l'objectif des États membres était d'augmenter le taux d'exécution des mesures de retour, la solution la plus simple consisterait à cesser d'adopter des mesures de retour qui sont illégales, parce qu'il n'y a pas de perspective raisonnable de retour, parce que les États tiers ou les États d'origine ne veulent pas délivrer des laissez-passer consulaires, ou parce qu'il y a un risque de refoulement en cas de renvoi dans le pays. Donc, on est dans un système qui, à mon avis, flatte les égos des ministères de l'Intérieur, qui répond à un vieux fantasme. J'ai des doutes quand même sur l'opérationnalisation de ces hubs de retour, à tout le moins à court terme.
1: Quelles sont-elles ces politiques de retour illégales que vous mentionnez?
0: Ah ben c'est le fait pour des autorités administratives d'adopter des mesures de retour, alors qu'on sait parfaitement que l'individu ne peut pas être envoyé dans le pays d'origine. Il y a deux raisons à cela. La première, c'est quand les autorités de ce pays d'origine refusent de délivrer un laissez-passer consulaire, vous ne pouvez pas renvoyer l'individu parce que l'État tiers est souverain, comme l'État européen. La deuxième raison, c'est si l'individu renvoyé dans ce pays risque de voir sa sécurité ou sa liberté mise en danger. Et là, on a la violation risquée du principe de non-refoulement.

0: refoulement, le principe de non-refoulement étant un principe absolu et indérogeable qui ne permet pas, en fait, de renvoyer l'individu sur le territoire de cet État. Donc, dans ces deux cas, les autorités administratives des États européens devraient ne pas adopter de mesures de retour. Or, c'est bien l'esprit du règlement retour qui a été adopté par le Parlement hier et qui va être adopté formellement par le Conseil prochainement, que de dire, même dans ces cas-là, on adopte des mesures de retour et si on ne peut pas renvoyer vers le pays d'origine ou vers les pays de transit, on renvoie vers un autre État avec lequel on aura passé des accords ou des arrangements.
1: Et alors justement, au vu de tout ce que vous nous dites, la gauche et notamment de nombreuses ONG dénoncent cette nouvelle politique migratoire, donc de retour vers des pays tiers qui ne sont pas les pays d'origine, et dénoncent évidemment les risques de violation des droits humains sur les personnes concernées. Aujourd'hui, quelle validité, quelle est la viabilité de ce texte qui a été voté hier au Parlement?
0: Alors, le souci est qu'on n'a aucune garantie sur le fait que les individus envoyés dans les hubs de retour verraient leurs droits fondamentaux garantis. On n'a aussi aucune garantie que lorsque vont être développés tous les autres mécanismes proposés par le règlement retour, je pense aux mesures de perquisition, aux mesures d'étude de tous les appareils électroniques qui appartiennent à l'individu, aux mesures de privation de liberté, aux mesures de retour forcé, les droits des individus ne seront pas violés pendant toute cette manifestation de la contrainte et de la coercition. Donc, on a très peu de garanties sur la protection des droits, et cela me semble en contradiction majeure avec les valeurs sur lesquelles l'Union européenne est fondée. Je vous rappelle l'article 2 du traité de l'Union européenne.
1: Oui, donc on comprend qu'aujourd'hui, l'Union européenne joue un petit peu avec les limites sur la ligne rouge. En tout cas, tout à l'heure, vous nous expliquiez donc que ces personnes vont être expulsées vers des pays tiers qui ne sont pas leur pays d'origine, on l'a bien compris. Vous aviez évoqué l'Ouganda, l'Ouzbékistan. Il y a aussi l'exemple du Rwanda qui avait donc conclu un accord avec le Royaume-Uni mais qui n'a jamais vu le jour. Pourquoi est-ce que ces pays ressortent aujourd'hui dans les noms évoqués pour des pays d'accueil?
0: Certainement parce que ces pays sont très intéressés par deux dimensions des accords ou arrangements qui pourraient être passés avec eux. Le premier, c'est le bénéfice diplomatique qui peut en ressortir. Avoir un accord avec l'Union européenne ou avec ses États membres permet de retrouver une place sur la scène internationale. Le deuxième avantage, c'est bien sûr les transferts de fonds qui se compteront en millions d'euros, qui sont particulièrement intéressants pour les économies de ces pays. Voilà, donc c'est de manière très intéressée que ces États s'engageraient dans un tel processus.
1: Et donc cette nouvelle mesure, on l'a dit, elle s'inscrit globalement dans une vague de durcissement de la politique migratoire de l'Union européenne aujourd'hui, avec notamment une montée de la droite et de l'extrême droite qui pousse à cela. Quelles peuvent être ou quelles vont être, si on a déjà une idée, des prochaines mesures que l'Union européenne va ou peut adopter sur sa politique migratoire?
0: Je pense que là, en matière d'adoption de mesures en matière migratoire, il faut se rappeler que l'Union européenne a adopté le pacte européen sur la migration et l'asile, 10 instruments, 9 règlements, une directive, plus de 1500 pages de textes. Donc je pense qu'on n'est pas du tout dans l'optique d'adopter à nouveau des textes normatifs. Là, l'optique, c'est de les mettre en application. Et aujourd'hui, ces textes qui doivent être mis en application à dater du 12 juin manifestent une impréparation des gouvernements des États membres de l'Union à un tel défi administratif et juridique.
1: Très bien. Merci beaucoup, Marie-Laure Basilingage, pour vos réponses ce midi.
0: Merci.
1: Merci à vous et je rappelle que vous êtes donc professeur de droit public et membre de l'Institut universitaire de France, mais aussi de l'Institut Convergence Migration. Restez avec nous, le Grand Journal, ça continue, on est encore ensemble jusqu'à 13h30. Et à présent, on parle économie avec la Story Eco qui nous est comme toujours présentée par Omar Baldé, puisque c'est l'une des nouvelles de cette journée, cette signature de l'accord entre l'Iran et les États-Unis, une signature dont les premiers effets se font ressentir, notamment sur les cours mondiaux du pétrole entre donc les États-Unis et l'Iran pour mettre fin à la guerre au Moyen-Orient, des cours mondiaux qui sont à la baisse, Omar.
2: Oui, et nous pouvons dire que les prix du pétrole sont en train de revenir à leur niveau d'avant la guerre. Ce matin, le baril de Brent, la référence mondiale, a poursuivi sa chute à près de 77 $, alors que le baril américain, lui, cédait jusqu'à 75 $. Ces niveaux sont bien loin des 126 $ enregistrés par moment durant la guerre. Il est donc fort à parier que si un retour à la normale s'installe durablement, eh bien les prix du pétrole reviendront rapidement à leur niveau d'avant, et c'est plutôt une très bonne nouvelle pour l'ensemble de la planète et pour les consommateurs surtout.
1: Le pétrole revient donc quasiment à des niveaux d'avant-guerre, mais alors qu'en est-il de la répercussion sur les prix à la pompe ?
2: Eh bien, celle-ci ne devrait pas tarder. Disons que logiquement, au bout d'un mois maximum, les prix devraient revenir à leur niveau d'avant la guerre. Les pétroliers, signalons, qui n'ont pas tardé à répercuter la hausse à peine deux semaines après le début de la guerre, malgré les stocks couvrant plus de jours, eh bien, ils sont aujourd'hui très scrutés pour voir à quel rythme ils vont appliquer le mouvement inverse. En tout cas, à l'heure actuelle, plus rien ne saurait justifier un maintien des prix à des niveaux élevés ou des lenteurs dans l'application des baisses enregistrées sur le marché mondial. On est à l'heure du dégel et les prix doivent aussi être cassés.
1: De leur côté, Omar, les marchés boursiers saluent également la signature de cet accord États-Unis-Iran.
2: Les bourses asiatiques ont très bien réagi en effet à l'annonce de la signature de cet accord. À la bourse de Tokyo, l'indice Nikkei a clôturé en hausse de 1,64% après avoir enregistré un nouveau record en séance. Eh bien, à Séoul aussi, l'indice Kospi a grimpé de 2,25%, dépassant pour la toute première fois de son histoire la barre symbolique des 9000 points. Il faut signaler que cet indice est dopé par les géants des puces mémoire Samsung, entre autres. Donc, en Europe, par contre, les bourses européennes ont ouvert sans direction commune. Des hausses timides ont été notées à Paris, Milan et Francfort, tandis qu'à Londres, on perdait 0,64% ou 0,65% en début donc de séance. C'est à suivre durant la journée. Et puis, comment vont clôturer donc ces marchés au terme de cette journée qu'on peut qualifier d'historique?
1: Merci Omar Baldé pour ces précisions sur l'actualité économique et on vous retrouve dès demain pour une nouvelle Story Echo. À présent, nous on parle Afrique et football dans votre magazine Hebdo Afrique. Puisque vous l'aurez compris, la Coupe du Monde est toujours en cours en Amérique du Nord, une compétition qui fait couler beaucoup d'encre. Elle est considérée comme le mondial des riches par certains observateurs qui y voient même une infériorisation du football africain. Alors qu'en est-il exactement ? Pape Diouf reçoit cette semaine dans Hebdo Afrique le journaliste Pape Alioune-Sarr.
3: Bonjour à tous, ravi de vous retrouver sur Médian. Soyez les bienvenus dans ce nouveau numéro d'Hebdo Afrique. La Coupe du Monde de football bat son plein aux États-Unis, au Canada et au Mexique. En mondial hors normes, sur les 48 pays qui y prennent part, 10 sont africains, mais certains de leurs supporters, faute de visa, n'ont pu se rendre au pays de l'oncle Sam. Certains parlent du mondial des riches et de l'exclusion. On en parle dans un instant avec notre confrère Pape Alioune-Sarr avec nous en studio. Pape Alioune, bonjour et merci d'avoir accepté notre invitation.
4: Et bonjour. Pas cher, c'est un plaisir d'être là.
3: Le coup de cœur nous conduira au Niger, mais sans plus tarder, place tout de suite au round-up qui revient sur les faits marquants de l'actualité africaine. À RDC, après l'Assemblée nationale, le Sénat a adopté le projet de loi devant conduire à un éventuel référendum constitutionnel. L'opposition, très en colère, n'en veut pas et y voit une manœuvre visant à ouvrir la voie à un troisième mandat pour le président Tshisekedi. Depuis mars 2023, François Bozizé vit en exil en Guinée-Bissau, accusé de crimes contre l'humanité. L'ancien président centrafricain a vu son procès par contumace s'ouvrir cette semaine à Bangui, un procès ouvert par la Cour pénale spéciale du pays soutenu par l'ONU. C'était tout pour ce round-up. À présent, place à l'invité d'Hebdo Afrique. Et Papa Lumsar est toujours avec nous en studio. Avec lui, nous allons parler de la Coupe du Monde qui bat son plein en ce moment au Mexique, au Canada et aux États-Unis. Papa Lune, place au football maintenant. Mais il y a eu beaucoup de polémiques et d'indignation. Un arbitre africain, l'un des meilleurs, le Somalien Amar

0: Artan qui s'est vu refuser l'entrée au pays de l'Oncle Sam, de même que des supporters qui n'ont pu avoir leur visa. Certains observateurs parlent du mondial de l'exclusion. Papa Lune, vous le pensez aussi ?
1: Oui, je le pense, et la liste est loin d'exhaustive. Je le pense parce qu'on parle de Coupe du Monde, je pense. La Coupe du Monde, c'est la Coupe de tout le monde, ça appartient à tout le monde. Et je pense qu'aujourd'hui, on est en présence d'une Coupe des riches, d'une Coupe des puissances. Il devrait y avoir une compétition de cette nature, mais qui la crée ? Et je pense que ce qui fait un peu que nous tous avions réglé nos horloges sur le rythme de cette Coupe du Monde, c'est moins les pays que l'organisent que la passion autour du ballon rond. Mmh. Cette passion qui parle à tout le monde. On n'a besoin de rien pour faire ou pratiquer du football. Malheureusement, face à cette universalité qui faisait le charme du football, on a maintenant une verticalité du football. Verticalité côté capital, côté puissance, côté richesse.
0: Il faut avoir le compte bien fourni.
1: Mais bien sûr, pour assister à ces matchs-là, on parle un peu de ce capital-là, de cette verticalité qui est une sorte de hiérarchisation sociale. Malheureusement, on est en train de donner une mauvaise image du football, l'une des rares disciplines qui n'a pas une seule origine, mais plusieurs, et même l'origine qui est la plus partagée, qui est née en Angleterre. Le football est né dans le milieu aristocratique, mais après la révolution industrielle, il s'est propagé pour être un football de tout le monde. Malheureusement, ce que nous sommes en train d'assister, c'est la Coupe du Monde des riches.
0: C'est la Coupe du Monde des riches, vous le dites. En tout cas, malgré ce contexte chaotique, l'Afrique, avec peu de supporters, compte aujourd'hui 10 équipes qui jouent sans complexe. Le Maroc a fait vaciller le Brésil. La Côte d'Ivoire a pris le dessus sur l'Équateur. L'Égypte a tenu en échec la Belgique. Et que dire du Cap-Vert qui a signé un exploit historique en décrochant un point, un précieux point face à l'Espagne. Papa Lune, l'Afrique est partie pour peser, on va dire, cette compétition. Ce pourrait être, n'est-ce pas, une belle revanche sur le contexte qui infériorise en quelque sorte le football africain.
1: Oui, la belle revanche sur le terrain, c'est vrai qu'un pays africain remporte cette Coupe du Monde et reçoit le trophée des mains de Donald Trump. Mais quelle ironie de l'histoire. Mais forcément, et c'est la première Coupe du Monde où on a eu 10 représentants, 10 pays africains. Les autres Coupes du Monde, on n'en avait que 5. Donc forcément, moins de pays, moins de chances. Et aujourd'hui, on voit encore ces pays africains que vous avez cités. Ils ont fait face à des pays champions du monde, le Brésil, l'Espagne pour le Cap-Vert, mais surtout, quand on prend par exemple l'exemple du Maroc, qui a fait face au Brésil, on se demandait qui étaient les Brésiliens. Il y a plus de chances et d'ici peu de temps, on va inverser la question. On va demander aux pays européens quelles sont vos chances pour remporter la Coupe du Monde, parce que la Coupe du Monde maintenant, forcément, les pays africains n'y vont pas seulement pour assister, ils y vont pour remporter ce trophée.
0: Papa Lunsar, merci. Merci pour toutes ces précisions. Merci d'avoir répondu à nos questions. À présent, place à notre coup de cœur. Et cette semaine, nous sommes au Niger, sur place face aux défis climatiques. Les autorités passent à l'action et lancent le mois vert avec un défi de taille pour Niamey, planter 50 000 arbres durant tout le mois de juin. Une mobilisation citoyenne qui vise à reverdir la ville et lutter contre la désertification. Boubacar Soumana Garanke est l'administrateur délégué de la ville de Niamey. Ensemble, nous l'écoutons.
2: Face aux défis croissants liés au changement climatique, à la dégradation du couvert végétal, à l'augmentation des températures et à la pression exercée sur notre environnement urbain, la ville de Niamey a fait le choix d'agir. Notre objectif, certes ambitieux, reste réaliste. Mettre en terre 50 000 arbres nouveaux au cours de ce seul mois de juin afin d'accélérer la restauration du couvert végétal de notre capitale.
0: Voilà qui referme ce numéro d'Hebdo Afrique. Merci de l'avoir suivi. On se donne rendez-vous la semaine prochaine, toujours sur Média.
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4: Dans un instant, l'actualité fait son retour sur Média. Avant ça, on fait le point sur la météo du jour.
5: Au Maroc, tout d'abord, le ciel sera partiellement nuageux, souvent ensoleillé au nord de la ligne Figuig-Tataagadir, ainsi que sur le reste du littoral au nord de l'Aïoun, puis clair ailleurs. Côté température, la minimale à Essaouira avec 22 degrés, il fera 23 à Safi-Agadir, 26 pour la capitale Rabat avec un ciel couvert. 1 degré de plus à Casablanca, Nador et l'Aïoun, comptez 31 à Tanger, 32 à Oujda, 33 à Marrakech, 35 à Benimelal, 36 à Fès et enfin jusqu'à 37 degrés à Errachidia. En Algérie, le ciel sera ensoleillé sur le centre-ouest du pays et partiellement nuageux à souvent clair ailleurs. Des précipitations orageuses sont possibles sur le centre-nord du pays, sur les Aurès ainsi que sur le Hogar et les zones proches. Côté Mercure, la minimale prévue à Oran avec 27 degrés, 30 à Alger sous les nuages, 31 à Annaba, 32 à Béjaïa, 33 à Tiaret avec des orages annoncés, 36 à Constantine. Il fera 39 à Rardaïa et Biskra, 40 à Chlef, 41 à Tamanrasset et enfin jusqu'à 47 degrés aujourd'hui à Adrar. En Tunisie, le ciel sera ensoleillé sur le nord, le sud et les sud-est du pays, puis partiellement nuageux, souvent clair ailleurs. Des précipitations orageuses sont également possibles sur les reliefs du nord-ouest du pays. Côté température, la minimale prévue à Djerba et Monastir avec 28 degrés, prévoir 30 à Sfax et Gabès, 31 à Médine et Bizerte, 32 à Tunis et Sousse, 34 degrés attendus à Tabarka et Kasserine, 37 à Gafsa et enfin jusqu'à 39 degrés à Tozeur.
4: Dans quelques secondes, il sera 13h30 et ça marque donc la fin de ce grand journal. Merci à vous de l'avoir suivi. Tout de suite, l'actualité revient et elle vous est présentée cet après-midi par Paul Lionel qui vigère. Bonjour Paul Lionel.
6: Bonjour Hugo et bonjour à tous. L'accord conclu entre les États-Unis et l'Iran est une base solide pour la prochaine étape des négociations. C'est ce qu'assure le Qatar aujourd'hui, qui a participé aux efforts de médiation pour arriver au texte signé qui prévoit que les deux parties s'engagent à négocier et à conclure un accord final dans un délai maximum de 60 jours. Ces pourparlers doivent débuter demain en Suisse. Les violences continuent en Cisjordanie occupée. Des colons israéliens ont pris d'assaut aujourd'hui les cours de l'esplanade des mosquées à Jérusalem. L'agence de presse palestinienne Wafa assure qu'ils étaient sous la protection des forces israéliennes. Plus tôt aujourd'hui, proche de Ramallah, d'autres colons ont pris pour cible une famille en leur coupant l'eau et l'électricité. Dans le conflit russo-ukrainien, Moscou a remis aujourd'hui 522 nouveaux corps à l'Ukraine, principalement des corps de combattants, indique Kiev, qui de son côté a remis 33 corps à la Russie, d'après un parlementaire russe. Retour au calme au Niger, dans la capitale Niamey. Après des tirs à l'entrée de l'aéroport tôt ce matin. Aucune confirmation pour le moment, mais il pourrait s'agir d'une nouvelle attaque terroriste après celle revendiquée par le groupe armé État islamique. C'était fin janvier. Les avocats tunisiens sont en grève ce jeudi. Ceux de la capitale se sont rendus ce matin sur l'esplanade du palais de justice de Tunis pour dénoncer une dégradation continue de la justice qui doit rester indépendante, c'est leur appel. Ils demandent aussi que les autorités veillent au respect des libertés publiques, à garantir des procès équitables et à préserver l'état de droit au moment où le pouvoir continue de chasser l'opposition. Le Maroc grimpe à la 6e place du classement FIFA. Une première pour les Lions de l'Atlas qui ont profité du nul concédé hier par le Portugal face à la RDC en Coupe du Monde. Un match nul donc pour dépasser la sélection de Cristiano Ronaldo au classement et renforcer encore un peu plus sa position de seule nation africaine dans le top 10 de la FIFA. Le Maroc qui affrontera l'Écosse demain pour son deuxième match de Coupe du Monde. Coup d'envoi à 23h heure marocaine. Pour le reste des rencontres aujourd'hui, la Tchéquie face à l'Afrique du Sud, c'est à 17h. Suisse, Bosnie-Herzégovine, c'est à suivre à partir de 20h. 3h plus tard, le Canada va affronter le Qatar. Et à 2h du matin, la Corée du Sud va se mesurer au Mexique. Voilà, c'est la fin de votre synthèse d'actualité. Merci de l'avoir suivi. Tout de suite, la playlist sur Medi 1.
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24-7 de Drax Project, chers amis, bienvenue à vous. Vous êtes sur Median et c'est le top départ de la playlist comme chaque jour de 13h30 à 14h avec moi-même Sofiane au micro et Hichem qui nous accompagne à la réalisation. Une très belle programmation en musique évidemment, du Jill Bavin, du Kanye West, Travis Scott, Chris Brown, Tyla,

Zara Larsson, du beau monde sur cette playlist évidemment qu'on a concoctée spécialement pour vous et surtout pour vous envoyer des good vibes en ce début d'après-midi de jeudi. On parlera aussi un petit peu football comme chaque jour depuis le début de cette Coupe du Monde avec quelques résultats et notamment un beau match qu'on a pu regarder hier soir entre l'Angleterre et la Croatie. On en revient d'ici quelques minutes, mais avant tout ça, place à la musique évidemment sur Mehdi, hein, sinon ça ne serait pas la playlist. On écoute tout de suite Megusta, Doha, Yahyaoui accompagné de Skridge tout de suite et maintenant sur Mehdi.

Again de Tayla et Zara Larsson, toujours Médien qui vous accompagne avec la playlist, chers amis. Un peu plus d'une bonne quinzaine de minutes à passer ensemble. Et oui, sur, eh bien, avec cette playlist du bon son, des good vibes, c'est toujours l'objectif qu'on essaye de vous transmettre à travers cette antenne, chers amis. On va reparler évidemment de la Coupe du Monde au Canada, aux États-Unis et au Mexique, avec notamment des matchs qui se sont déroulés hier en journée, hier soir et dans la nuit. Ceux qui sont à venir, et notamment celui de demain, qui opposera les Lions, nos Lions de l'Atlas, face à cette équipe d'Écosse dans cette seconde journée, dans ce second match de l'équipe nationale marocaine, évidemment. En attendant, on continue en musique avec Chris Brown et son morceau Obvious qu'on écoute sur Médias.

Father de Kanye West, alias Ye maintenant, parce que c'est son nouveau nom d'artiste, en compagnie de Travis Scott sur ce morceau. Toujours Médien qui vous accompagne en musique en ce début d'après-midi, assez ensoleillé, même avec pas mal de chaleur, on va dire. Faites attention, chers amis, d'ailleurs, à ceux qui nous entourent, aux plus vulnérables, les enfants, les personnes âgées. Hydratez-vous, évidemment, surtout pas sortir en pleine chaleur sans avoir bu de l'eau ou sans emmener avec nous de l'eau aussi, avec peut-être une petite casquette pour se protéger et bien des rayons du soleil. Je vous parlais de la Coupe du Monde 2026 il y a quelques instants. Des rencontres se sont et bien disputées hier soir, notamment avec une rencontre dans le groupe K qui a vu et bien se solder, qui s'est vu solder par un match nul entre le Portugal et la République démocratique du Congo. Un match selon la position qu'on a peut être très très décevant sans doute pour les supporters portugais, puisque et bien pas eu grand chose sur ce match-là, contrairement eh bien, au Congo, aux Congolais en général, en tout cas aux supporters qui ont sans doute apprécié cette entrée en lice historique d'ailleurs, parce que c'est une première pour le Congo, une première en Coupe du Monde avec eh bien, plutôt un bon exercice, plutôt eh bien, de belles performances sur ce match-là. Donc un but partout dans ce match du groupe K. Autre match qui s'est déroulé eh bien, un petit peu plus tard dans la soirée d'hier, c'est eh bien, ce choc de cette journée, l'Angleterre face à la Croatie. 4-2 dans un match qui a été eh bien, excellent, qui a été top en tout cas en tant que fan de football, avec une première mi-temps qui s'est soldée avec 4 buts, 2 buts partout et puis 2 buts ajoutés en seconde période par cette équipe d'Angleterre qui confirme, j'ai envie de vous dire, avec cette première rencontre, eh bien, ce statut qu'a de favori cette équipe d'Angleterre. À côté de ça, la Croatie, même si cette défaite a été scellée, eh bien, ça a été plutôt eh bien, un bon exercice aussi pour eh bien, les amis de nos amis croates. Aujourd'hui, chers amis, d'autres rencontres à 17h, République tchèque, Afrique du Sud, une rencontre dans le groupe A, deux matchs notamment avec eh bien, tous les participants du groupe B qui vont s'affronter aujourd'hui à 20h et 23h, la Suisse face à la Bosnie-Herzégovine et le Canada face au Qatar. Et puis évidemment, j'ai envie de vous dire, l'équipe du Maroc se joue eh bien, demain vendredi. D'autres matchs se sont aussi déroulés d'ailleurs cette nuit avec une équipe africaine qui s'est imposée face au Panama. C'est bien le Ghana, 1-0. Et puis la Colombie, elle, a remporté son match face à l'Ouzbékistan, 3-1. Chers amis, on revient à la musique évidemment, toujours et toujours des good vibes avec le morceau Tonto qu'on va écouter. C'est signé J Balvin et c'est sur Média. Yeah, Snake.

Palo Santo de Jesse Reyes accompagné pour cette toute nouvelle version. C'est une nouvelle version qui nous est proposée par l'artiste accompagné de Stormzy. Toujours Médien qui vous accompagne, chers amis. Toujours eh bien, du bon son et évidemment des good vibes sur cette antenne. Il nous reste un petit peu plus de 5 minutes à passer ensemble. Évidemment, on va les passer en musique, chers amis, avec notamment le morceau Joy de Ray, Ama et Absolutely qu'on écoute tout de suite et maintenant sur Média.

Mehdi qui vous accompagne, la playlist qui touche à sa fin d'ici 2 minutes 30 pour être très très précis. Je vous dis bye bye évidemment, mais on se retrouve dès demain pour une toute nouvelle playlist sur Mehdi 1, 13h30 comme d'habitude jusqu'à 14h. Je vous laisse en très très bonne compagnie et surtout avec la suite de vos programmes et notamment votre flash d'actualité à 14h bien sûr et Asma Bechri avec son émission économique qui abordera encore d'autres sujets qui seront extrêmement intéressants. On clôture cette playlist avec le morceau Shadows de Taylor Hill. Un grand merci à vous pour votre suivi et votre fidélité évidemment et un grand merci aussi à Hichem de nous avoir accompagnés sur cette playlist. Très belle journée à l'écoute de Média.

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2: Bonjour à tous, Paul-Lionel Kivigère avec vous pour cette synthèse d'actualité. Trois Libanais ont été tués aujourd'hui dans des frappes israéliennes dans le sud du pays malgré la signature de l'accord entre les États-Unis et l'Iran sur la fin de la guerre qui prévoit la fin du conflit sur tous les fronts, Hezbollah et Israël compris. L'agence de presse libanaise détaille ces attaques. Il y en a eu deux. Un drone a visé une voiture dans la région de Kfar Tebnitz faisant deux morts. L'autre, un drone aussi, a tué un homme dans le village voisin de Zebdin. L'accord conclu entre les États-Unis et

0: L'Iran est une base solide pour la prochaine étape des négociations, assure le Qatar, qui a participé aux efforts de médiation pour arriver au texte signé qui prévoit que les deux parties s'engagent à négocier et à conclure un accord final dans un délai maximum de 60 jours. Ces pourparlers doivent débuter demain en Suisse. En Suisse, c'est là que se préparent de nouveaux projets de centrales nucléaires malgré l'interdiction de leur construction. Votée en 2018, le Parlement a validé aujourd'hui une proposition du gouvernement fédéral en ce sens. L'objectif, d'après l'exécutif, c'est de créer une assurance en matière d'approvisionnement en électricité au cas où les énergies renouvelables ne suffiraient pas ou s'il n'y avait pas d'autres solutions respectueuses du climat pour garantir la production d'électricité. L'actualité sur notre continent, en Guinée-Bissau, où 28 ans après, le pays s'apprête à lancer sa nouvelle compagnie aérienne baptisée Air Bissau. L'ancienne compagnie nationale qui portait le même nom avait été liquidée en 1998 après des années difficiles, notamment avec les crashs de deux de ses appareils en 1991 et 1992. Vous l'avez sûrement déjà ressenti, mais il fait chaud au Maroc. Une vague de chaleur touche en ce moment plusieurs provinces du royaume, comme celle d'Errachidia, Gerada ou encore Zagora. Le thermomètre affiche jusqu'à 45 degrés maximum, précise la Direction générale de la météorologie. Ce phénomène doit s'étaler jusqu'à dimanche. Il fait aussi chaud aussi en Tunisie, où plusieurs incendies se sont déclarés récemment, ce qui a nécessité une mobilisation de la protection civile. Sur les 527 interventions au cours des dernières 24 heures, 89 concernaient des extinctions de feu, indique le porte-parole de l'organisation. Un point pour terminer sur les prochaines rencontres en Coupe du Monde. La Tchéquie joue aujourd'hui contre l'Afrique du Sud, coup d'envoi à 17h. Plus tard, la Suisse affrontera la Bosnie-Herzégovine. C'est à suivre à partir de 20h. 3h après, le Canada va affronter le Qatar. Et à 2h du matin, la Corée du Sud va jouer contre le Mexique. Pour demain, le Maroc, maintenant 6e au classement FIFA, affrontera l'Écosse pour son deuxième match en Coupe du Monde. Coup d'envoi à 23h. C'est la fin de votre synthèse d'actualité. Merci de l'avoir suivi. Retrouvez tout de suite Hayat Online sur l'antenne Maghreb et Femme d'aujourd'hui sur l'antenne Afrique.
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4: 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ديالو، وكذلك غادي نناقشوا كيفاش غير الذكاء الاصطناعي مفهوم القيمة المهنية. وطبعا سعيدة جدا أن نناقش هذا الموضوع مع ضيفتي الكريمة الأستاذة سميرة أهوار، اللي هي مهندسة مقاولة ومستشارة التحول الرقمي. للا 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
8: Bonjour à tous, Paul-Lionel Kivigère avec vous pour cette synthèse d'actualité. L'armée israélienne poursuit ses opérations dans le sud du Liban malgré l'accord conclu entre les États-Unis et l'Iran qui prévoit l'arrêt du conflit entre Israël et le Hezbollah. Israël a par ailleurs publié aujourd'hui une carte de ce qu'elle déclare être son espace de sécurité qui s'étend sur une dizaine de kilomètres à l'intérieur du territoire libanais. C'est dans ce contexte que 3 Libanais ont été tués aujourd'hui dans des frappes israéliennes dans le sud du pays. L'agence de presse libanaise précise qu'il y a eu 2 attaques. Un drone a visé une voiture dans la région de Kfar Tebnit, faisant 2 morts. L'autre, un drone toujours, a tué un homme dans le village voisin de Zebdin. Les autorités politiques libyennes se sont mis d'accord sur l'organisation d'élections présidentielles et législatives pour mettre fin à la période de transition. Ces scrutins devraient avoir lieu avant février. C'est ce qui figure dans la feuille de route convenue qui prévoit aussi la création d'un comité de haut niveau chargé de superviser tout le processus. Au Maroc, la Direction générale de la météorologie revient en chiffres sur le printemps au royaume, l'un des plus chauds depuis 1981. La température moyenne de tout le pays a été de 0,29 degrés plus élevée que la normale de référence, ce qui classe ce printemps 2026 le 12e printemps le plus chaud.

0: 20 degrés une fois le soleil couché. Nous sommes à moins d'1h30 du match Tchéquie-Afrique du Sud en Coupe du Monde. La rencontre commence à 17h. Coup d'envoi à 20h pour Suisse-Bosnie-Herzégovine. À 23h, le Canada va affronter le Qatar et à 2h du matin, la Corée du Sud va se mesurer au Mexique. Pour demain, le Maroc, maintenant 6e au classement FIFA, affrontera l'Écosse pour son 2e match du tournoi. Voilà, c'est la fin de votre synthèse d'actualité. Merci de l'avoir suivi. Tout de suite, c'est la suite de Founoune Feblady sur l'antenne Maghreb. La suite également d'Entracte, c'est avec Sofiane et c'est sur l'antenne Afrique.
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2: السلام عليكم،
1: كل شيء بخير؟
2: بخير الحمد لله.
1: واليوم غادي نتكلموا عليك انت ككوميدي هوموريست. انت فين زاديتي؟ Tu es né où?
2: Moi, je suis né en France, donc je fais partie de je suis issu de cette génération de la diaspora. Mm-hmm. La diaspora, baba et mama, sont d'origine chlèh.
1: De quelle région de?
2: C'est vraiment une ville qui s'appelle Tafraout.
1: Ah, Tafraout. Très belle région.
2: Très très belle, et c'est pas parce que c'est la mienne, c'est pas parce que c'est je parle de mon origine. Mm-hmm. Aucun, du coup, mes parents ils m'ont appris le chlèh pendant toute ma jeunesse, mm-hmm. même quand j'avais.
1: Il y a des bêtes qui tout est un drôle amazérien.
2: Amazérien.
1: Ou la françaouia, non?
2: Un petit peu, mm-hmm. un petit peu, parce que le français je l'apprenais suffisamment dehors, mm-hmm. dans ma vie de tous les jours, ce que j'ai absorbé mm-hmm. Dans ma partie d'arma européenne, mm-hmm. mon éducation. Mais à la maison c'était chlèh, c'est mm-hmm. tout. Et surtout mm-hmm. c'était un moment où justement le chlèh se perdait de plus en plus. Et je pense que le réflexe de mes parents a été justement la survie, c'est-à-dire de m'apprendre juste à tout le temps, matin, midi et soir, mm-hmm. c'est tout. Et quand j'allais au Maroc, j'allais directement au village, mm-hmm. et du coup, là-bas, ça parlait uniquement chlèh. Et là, maintenant, j'ai le khatr pour parler de darija, du coup...
1: Mais tu comprends un peu ou
2: je comprends, ouais. Je comprends en fait le sens des phrases. Pour l'anecdote, des fois, il y a des mots, en fonction de la prononciation, ça me perd. Mmh. On parle MRE. Mmh. Souvent on me dit MRE. Walakin avec l'accent.
1: MRE ressortissant marocain.
2: Exactement.
1: L'étranger.
2: Mais au moins au début je comprenais pas le terme. Du mmh. coup moi je pensais que je me disais Emirates.
1: Ah d'accord.
2: J'étais flatté, mais je disais mais rien à voir. Rien à voir pour le coup. Et donc là je suis dans ce processus là d'apprentissage qui est un. Bon, vaut mieux tard que jamais à 27 ans. Mais j'ai envie de reconnecter justement avec cette partie aussi arabe de mon identité. Mmh. Et du coup je me suis dit qu'à partir de maintenant, même en tant qu'artiste qui sait d'où il vient, qui connaît ses racines, du coup voilà, je suis d'origine marocaine, mmh. et l'identité marocaine elle est amazigh mais elle est aussi arabe, et donc du coup j'ai aussi envie d'embrasser cette partie là.
1: D'accord.
2: Donc là maintenant j'ai envie de brit allem darija.
1: Allem darija. Alors maintenant, parce que toi tu es marocain, amazighi, tu es né en France, kberti fransa.
2: Foulki.
1: comment tu travailles un spectacle? Est-ce que tu le penses à la marocaine, à la douze, ou à la française, ou tu te dis le françaouia, ou tu essaies de dire la sauce diana tamghrabit? Comment tu travailles toi?
2: Andy, la méthode de travail pour les gens de la diaspora, mm-hmm. parce qu'elle est ni l'un ni l'autre, mm-hmm. elle est les deux, mm-hmm. en D'accord. même temps. Il mm-hmm. Y a une manière de parler.

0: de pensée qui va être spécifique aux gens qui font partie des descendants d'immigrés, dont je suis issu de la troisième génération, mais qui va prendre des codes du coup culturels du Maghreb et qui va du coup, mais aussi s'adapter en français pour se faire comprendre devant le plus grand nombre en France. Parce qu'en
1: D'accord.
0: France, il se trouve que même les populations arabes bah, seront plus à l'aise en français. C'est presque un nouveau paradigme qu'on a créé et c'est assez passionnant. Et même les références culturelles, quand je vais parler aux gens de la diaspora en France, ça va être différent que quand je vais parler à des populations qui sont, diront plus franco-françaises, on va dire ça comme ça.
1: D'accord. Et comment est née ta relation avec l'humour? Est-ce que c'est une vocation d'enfance ou une découverte plus tardive?
0: C'est parce que si tu veux, la phrase d'un coup comme ça, en une phrase, c'est parce que je suis schleur. Pourquoi je dis
1: Pourquoi
0: ça?
1: c'est
0: Parce
1: là?
0: que, voilà, tout simplement, pourquoi je dis ça? Parce que moi, l'éducation schleur que j'ai reçue, c'était une éducation qui était à base de non-communication. Même au niveau de la communication, je dirais, non-verbale, qui est à base juste de l'expression des visages, de dire baba, de dire mama, je voyais pas beaucoup de choses. Je me suis pas beaucoup nourri. Des sourires de mon père, parce que c'était des gens qui n'avaient pas l'habitude, qui n'étaient pas à l'aise avec le fait de communiquer. Donc ça passait par autre
1: Et
0: chose.
1: montrer aussi de l'amour,
0: Exactement.
1: ouais.
0: L'amour, la manière dont le démontrer était autre. Non pas de, je suis pas venu pour dire qu'il n'y avait pas d'amour. Loin de là, au contraire. Mes parents m'ont rempli de ça. Mais dans un langage que je ne comprenais pas à l'époque en étant enfant. Mais Zama, le cerveau, il a créé un réflexe de dire maintenant j'ai envie de voir c'est quoi faire sourire les gens, faire rire les gens. Parce que je l'ai pas eu ça, j'ai pas connu ça avec mon père. Du coup, j'ai envie de voir comment ça se répercute chez le public. Un public kbir, vraiment, j'ai envie de voir Drari content.
1: D'accord. Et quand tu as dit ça à tes parents, ben Naka, tu veux être humoriste, qu'est-ce qu'est la
0: Ah!
1: réaction d'Yalon?
0: Un peu chouma,
1: Voilà.
0: un peu
1: Chemin
0: chouma.
1: dans quel sens?
0: Dans le sens où, parce que pareil, cette génération-là considère pas que ce genre de métier fait partie de la réussite d'un
1: C'est
0: individu.
1: pas un métier.
0: C'est pas quelque chose qui va
1: Voilà.
0: épanouir quelqu'un.
1: Voilà.
0: C'est de la chance et au pire, tu en connais un qui a réussi, ça a fait. Et en vrai, c'est bien pour lui, Walakin, pour que leur fils soit stable, pour que le fils assure un minimum d'armes à la subsistance après, c'est pas probant. Et c'est pas pertinent. Donc, du coup, ça a été une bataille de leur faire accepter ça.
1: Ou d'abord, it's okay maintenant. Ça va. Tu
0: D'abord,
1: joues, il chauffe les spectacles d'Yelk.
0: donc ça veut dire ils vont pas me dire,
1: Mais
0: ils vont me le
1: est-ce qu'ils
0: montrer.
1: sont venus te voir?
0: Baba, il est venu me voir, pas encore maman.
1: D'accord.
0: Maman, ça va être, je pense que quand je ferai une grande salle, Inch'Allah, j'en ai déjà fait une grande,
1: L'Olympia ou la Dera.
0: l'Olympia, là, je pense que
1: Inch'Allah.
0: je
1: À
0: l'inviterai.
1: quel moment tu t'es dit, je peux en faire un métier?
0: L'anecdote, quand je commençais à Paris, j'avais organisé des soirées d'humour pour me permettre, moi, d'être animateur, de progresser plus vite. Je voulais pas demander au Comedy Club sur place. Je voulais attendre d'avoir un bon niveau. Et du coup, j'ai fait l'indépendant. Je suis parti là, demander un café. Voilà, j'ai envie de faire des soirées. J'invite des gens. Et moi, je suis le maître de cérémonie. Comme ça, je progresse. Et le jour où j'ai ramené Gad Elmaleh, qui est venu, je me suis dit, c'est bon. Là, je pense qu'il y a un écho. Je pense qu'il y a quelque chose qui peut se passer.
1: Comment il a réagi, Michaf, le sketch d'Yelk ou là, le spectacle d'Yelk?
0: Il était incroyable. C'était trop bien. C'était une belle rencontre.
1: C'est pas parce que tu es maghribi ou amghribi,
0: Un petit
1: non.
0: peu, forcément. Forcément, je l'appelais Khali. Donc, forcément,
1: Khali,
0: ouais, je l'appelais Khali.
1: tonton.
0: Ouais, c'est exactement ça, tu vois.
1: Alors, qui t'a le plus influencé le parcours d'Yelk? Wesh, un humoriste, la rue, la famille, la société
0: La famille, la
1: maghrébine
0: famille.
1: elle-même ou là qui fâche?
0: La famille, on se rend pas compte souvent du pouvoir, même d'influence que la force évocatrice dit les souvenirs de mes vacances au Maroc. Parce que
1: D'accord.
0: moi, du coup, le Maroc, comment je le connais? Je le connais via les mois de vacances que je vais passer ici pendant l'été, de mes 2 ans jusqu'à mes 18 ans. C'est là où je vois mes grands-parents, c'est là où je vois la majorité de ma famille, les Loulida. Et du coup, tu as des tontons qui sont blagueurs, tu as des gens ils posent juste les chaises en plastique au bled, ils racontent des histoires. Et ça là, ça m'est rentré en tête, ça m'est rentré en tête, et je me suis dit, à un moment donné, ça m'a piqué. Je me suis dit, moi aussi, j'ai envie de faire ça. Au niveau des blagues, ça m'a inspiré aussi. Bah, quand je t'ai dit Gad Elmaleh, le plus grand, c'est mon père riait. Donc je voyais mon père rire à ces blagues. Et du coup, je l'ai associé vraiment à quelqu'un qui m'a énormément inspiré. Parce que pour faire rire mon père,

0: Je me suis dit, il est incroyable.
1: Qu'est-ce que tu censures parfois ou tu assumes
0: Une radicalité.
1: sur scène? Est-ce que tu indiques une censure, une ligne rouge? Tu fais attention?
0: Je fais attention, mais je me censure pas. Pour moi, c'est différent. Tu peux très bien, tu peux tout dire, mais il y a des manières. Il y a un tempo. Toutes les oreilles ne sont pas prêtes à entendre des choses directes. Comme le casque, si tu mets la musique d'un coup très très fort, la musique elle est incroyable, d'accord, mais le tempo, le volume il n'est pas approprié. Pour moi, c'est la même chose. Un humoriste, il a le devoir de ramener doucement une idée, doucement, doucement, et jusqu'à ce qu'elle puisse attraper un auditoire.
1: Alors, qu'est-ce que fait rire pour toi? C'est wesh, divertir ou là, faire réfléchir aussi.
0: Jauge, les deux. Après, je suis pas encore, j'ai pas encore tranché sur cette question sur qu'est-ce que doit être un humoriste. Pour l'instant, moi, je me contente de dire un humoriste, c'est quelqu'un qui doit faire un art qui lui ressemble. Moi, ce qui me ressemble, c'est le fait de parler de tout ce qui concerne la situation de la diaspora en France. Donc, les enfants d'immigrés, comment ils se situent par rapport à leur identité et comment eux, ils sont perçus par rapport aux discriminations dont ils font l'objet. Ça, c'est important pour moi.
1: Alors, la génération vit beaucoup de contradictions. Est-ce
0: Aïe.
1: que l'humour, c'est une manière de survivre à ces pressions à Walid, pour toi?
0: Oui, ça permet de les adoucir. Qu'elles soient moins frontales. Parce que quand on en rigole, d'un coup, on se dit, ah, aïe, c'est pas grave. On est humain.
1: Ouais. Tiens, je vois que Zef, les réseaux sociaux, wesh, had les réseaux sociaux opportunités ou un piège pour les jeunes
0: Les
1: humoristes?
0: deux. Du coup, toujours essayer de viser l'équilibre dans toute chose. Dans une vie de manière générale, les réseaux sociaux sont un outil extraordinaire. Faut pas cracher dessus. C'est comme les nouvelles technologies qui arrivent, comme l'IA par exemple. C'est quelque chose qui est inévitable. Ça fait partie de nous, de notre vivant. Maintenant, il faut savoir le gérer avec précision, avec maîtrise. Et souvent, le piège, c'est de se retrouver à vivre que à travers les réseaux sociaux. Faut garder un pied dans la réalité. Moi, pour moi, les réseaux sociaux, c'est une manière de communiquer pour ramener le spectacle d'y aller. C'est tout, c'est comme ça que ça se passe, tu vois.
1: Est-ce que tu te sens porte-voix d'une jeunesse marocaine ou la maghrébine ou la africaine en France?
0: En France, oui, mais disons que je ne suis pas venu avec cette prétention-là. Elle se construit au fur et à mesure du temps où je sens que je peux représenter un écho pour des voix qui sont souvent, mises sur le côté, laissées pour compte. Des gens qui ont des inspirations, ont des choses à dire, mais qui sont souvent réduites au silence parce que on va juste se contenter de se dire, c'est des populations-là, j'ai ce stéréotype-là sur elles, donc pour moi, ce sont des gens comme ça. Et nous, la nouvelle génération, parce que nos parents étaient un peu plus silencieux, c'était vraiment ça, ils venaient juste pour travailler, et peu importe s'il y avait les clichés. Mais les clichés existent du coup, grandissent. Nous, on est là pour dire stop. On est là pour dire il y a une voix dissonante. Et du coup, en France, je ne prétends pas du tout avoir ce pouvoir-là au Maroc. C'est un pays que je découvre, que je redécouvre. C'est comme, bref, ça, c'est l'exemple, c'est mon apprentissage de Darija. Je suis encore un enfant. Et du coup, quand je reviens ici, c'est aussi pour dire quelle est la source pour mieux parler aux gens en France.
1: نعم وليد جباري هو الاسم ديالك واختاريتي ان بسودو كي ان بو اون بوتيت بروفوكاسيون تو شيرش ا ديرانجي و ا فير رير افون تو افيك روبو دو بوش
0: Ah, prendre l'objet des discriminations, le contourner de manière
1: وليش
0: comique.
1: سميتي روبو دو بوش
0: En fait, c'est très simple. Quand j'étais petit, j'aimais pas beaucoup lire. Je lisais beaucoup de livres de. Ça s'appelait les livres de poche. C'était des petits bouquins. Et je sais que nous, Ishlehein, on est petits de taille. On est très petits de taille. Donc, ça c'est la question, à un moment donné, quand on m'a demandé un pseudo pour faire mes premières scènes, Rebeu, parce que c'est tel qu'on me décrit tel qu'on me segmente en français, rebeu, donc je suis un beurre, et deux poches. Voilà, c'est
1: D'accord,
0: très simple.
1: d'accord. Tu parles beaucoup de quartier, d'identité.

0: d'identité, de cliché. Où est la frontière entre auto-dérision et caricature?
1: La frontière, je pense que ça va dépendre de la réaction de ton auditoire. Si on, pour moi, c'est voilà, c'est à partir de quel moment un grain de sable devient un tas de sable. C'est à partir du moment où tu fais rire plus des gens qui ont compris ton message et qui vont dans la direction de ton propos. Si tu fais rire des gens, par contre, qui à la base se moquent de toi, ne rigolent pas avec toi, rigolent de toi, là, il y a un souci. Là, du coup, tu es dans la caricature. Et là, tu fais rire les mauvaises personnes. Si tu rigoles avec les gens qui dénoncent les discriminations, là, on est dans le bon. Et si tu fais pas rire les gens qui, justement, discriminent, là aussi, il y a quelque chose de positif.
0: Tu fais rire avec des réalités parfois dures.
1: Très
0: Il y en
1: dur,
0: a,
1: oui.
0: j'ai vu un peu les spectacles d'Yelik. Est-ce que c'est une protection ou une forme de thérapie pour toi?
1: Les deux. Thérapie, parce que ça me sert aussi à presque exorciser, à enlever un peu le masque qu'on nous a mis, qu'on nous a collé sur le dos pendant des années et des années. Et ça me fait du bien. Voilà, ça me fait du bien, Zama, quand je suis à la fin de mes spectacles. Alhamdoulillah, je suis très heureux, je suis content. Et les gens aussi, ils m'envoient des messages en disant merci d'avoir dit ça. C'est presque si on enlevait des fardeaux et des poids.
0: Ouais, je rate une fois de garder une blague en te disant, ah, il a dit, ça va me créer des problèmes.
1: Jamais pour l'instant. Parce qu'au contraire, pour toutes les blagues que j'ai faites pour l'instant, ça m'a, j'ai reçu des problèmes. Walakin, c'est pour ça que c'est pas de la caricature. C'est que les gens qui sont venus me vouloir, sont venus dans le but de me causer des problèmes, c'était presque. C'est normal, ok. C'est eux que je vise. Donc c'est normal qu'ils ne soient pas contents.
0: Je connais le public d'Yelkentayam, qui te suit.
1: Très mélangé. Très mélangé. Walakin, le dénominateur commun. Ça va rester des gens qui sont sensibles à ces questions-là et qui sont dans une démarche universelle. Parce qu'en France, et c'est là aussi où je suis content de ce côté européen chez moi, français, c'est la réalité pragmatique d'avoir été pas confronté, d'avoir rencontré autant de gens dans une même place. L'histoire a fait que, on connaît tous l'histoire qui a fait que pourquoi on s'est retrouvé là. Mais la réalité fait que bah, ça enrichit.
0: Fnadark Awalid, aujourd'hui, est-ce qu'on peut être drôle sans être profond?
1: Oui. On a même nous, on a grandi avec des, j'appelle ça les blagues carambars un peu. Tu vois, les blagues qui ne veulent strictement rien d'autre que juste provoquer un rire. Mais ma philosophie, la philosophie d'y aller, c'est tout est politique. Tout. Tout. Même le fait de ne pas mettre de politique dans ce que tu fais. C'est politique, c'est un choix. Donc pour moi, là, à ce moment-là, tout est incarné. Tout a une pensée, tu vois.
0: L'autocensure, chi blague, avec tes amis, tu vas leur dire ce soir, je veux parler de ça. Qu'est-ce que vous en pensez? Est-ce que je vais choquer? Est-ce que je la garde pour moi? Ou c'est pas le moment maintenant de mettre le
1: Ah!
0: doigt sur ça?
1: C'est exactement ça. Je travaille avec des amis. J'ai de la chance d'avoir une très très bonne équipe française pour travailler mes blagues. Et en fait, la discussion, elle va pas être portée sur le sujet. Le sujet, il est légitime. Il faut qu'on en parle. Voilà, qui maintenant, ça va être l'idée de la stratégie, d'être intelligent, de dire quand est-ce qu'on parle de ça? Quand est-ce que c'est le bon moment? Et de quelle manière? Quels mots? Le fond, ok, on le touche pas. Les mots vont être très très importants. C'est ça le travail d'orfèvre de l'humoriste.
0: Non. À ton avis, l'humour au Maroc ou là en Afrique est-il trop sage aujourd'hui?
1: Non, je pense pas. Je pense que l'humour au Maroc, comme en Afrique, est en train de prendre, je pense, un nouvel essor, mais qui accompagne en même temps l'élan de développement du continent. Les gens, maintenant, ont les moyens et surtout ont les instruments pour se faire entendre. Et du coup, ils n'ont plus cette possibilité. Ils ont plus cette peur de se faire censurer parce qu'il n'y a plus un seul canal d'information. Il y a différents moyens de communiquer. Et donc maintenant, si on voit qu'il y a plus de créativité, moi je pense pas. Je pense qu'avant, la créativité était juste un peu plus réduite parce qu'il n'y avait pas de manière de beaucoup de moyens de s'exprimer. Ad, tu vois. Donc maintenant, on a juste mis un micro, plus de micros, devant plus de créatifs. Ça fait. Et on découvre que, oui, les Africains sont incroyables dans la création.

0: وليد الجبيري انت يا ممثل هوموريست كيف شكون انت دون
1: Moi, humoriste.
0: هوموريست
1: J'aime bien humoriste. Et humoriste, comédien aussi. Enfin, après, ça va être des synonymes, ça va être des nuances. Voilà, qu'un humoriste, j'aime bien parce que je fais des blagues, moi. Je fais des blagues, je viens pour faire rire les gens.
0: Et là, tu accouches les connaisses. Comment tu réagis? Pour toi, c'est une blague pour toi. Ils vont réagir, ils vont échanger avec toi.
1: C'est ça, oui, c'est ça.
0: Ou Amra, je rattelais que ils n'ont pas rigolé. Et tu t'es dit.
1: Khatar.
0: Non, mais ça peut arriver. Ça,
1: bien sûr que ça peut arriver,
0: ça
1: mais.
0: Peut arriver.
1: Et c'est très bien. Je le prends souvent la métaphore du sport. C'est quand tu échoues à un exercice, là tu comprends, là tu progresses. Parce que la prochaine fois, tu sais que tu devras faire mieux. Bah, le rire, c'est la même chose. Sauf que c'est le seul métier presque au monde, je pense. Avec aussi la radio et la télé en direct, où tu t'exerces devant la source de ton art, c'est-à-dire le public.
0: Le public.
1: Et du coup, bah, entre guillemets, tu n'as pas le droit à l'erreur. Mais tu vas les faire, ces erreurs, obligatoirement.
0: Alors, le plus dur dans ce métier, c'est quoi? Faire rire ou être toujours attendu comme quelqu'un de drôle?
1: La deuxième. Tu fais rire tout le monde. Absolument tout le monde. Même Montaser, que tu vois, à la base, voilà, je viens de faire connaissance avec lui, il a l'air très drôle, donc t'as été drôle aussi, plein de fois, Montaser, j'en suis sûr et certain.
0: Bon, moi, j'ai fait le théâtre, je suis acteur.
1: T'es acteur.
0: Voilà, exactement.
1: Et du coup, il y a un moment donné où ça passe beaucoup par le rire, et, mais par contre, c'est la régularité qui va faire que tu seras un humoriste professionnel ou là, un comédien professionnel. C'est ta capacité à être bon, très bon, même dans les moments où tu ne veux pas aller travailler. Là, à ce moment-là, quand tu mets avec la personnalité d'Yelk en coulisses, et là, tu viens uniquement pour faire ton art, là, à ce moment-là, tu es professionnel.
0: Khilal, les thématiques, les attraits de Mélion, les spectacles d'Yelk, est-ce que tu te sens porte-voix d'une jeunesse marocaine, africaine, en France?
1: En quelque sorte, oui. Oui, par ricochet, en France. Par ricochet, oui. Parce que, et en plus, la jeunesse, ça commence, le temps file. Maintenant, je suis de la génération 90, donc bientôt les 30 ans. La jeunesse, bientôt, je dirais, ouais, la génération, juste avant la génération Z. La génération qui a maintenant, qui est au milieu de la trentaine. Cette génération-là, quand j'étais bien à mes spectacles, même, j'ai beaucoup de références nostalgiques, etc., par rapport à ce qu'on a vécu. Elle se sent accompagnée, elle se sent compris, elle se sent portée.
0: Alors, où tu te vois dans 5 ans, sur scène, à la télé, au cinéma ou ailleurs?
1: Au moins avant tout ça, c'est un objectif de vie que j'ai, mais c'est faire mon premier spectacle au Maroc.
0: Le Maroc, oui.
1: Parce que c'est au-delà de la symbolique.
0: Allège.
1: Pour moi, ça va être un test de savoir est-ce que j'ai réussi presque mon parcours identitaire. Parce que pour l'instant, mon parcours identitaire, il est celui-là. Mon identité amazigh, je suis en phase avec elle aujourd'hui. Je peux communiquer en amazigh facilement, il n'y a pas de souci. Et je connais la culture et l'histoire des amazigh. En France, je sais parler français, j'ai cette culture européenne que je ne nie pas et qui fait partie de moi. Walakin, maintenant la culture arabe, la culture vraiment dans l'ensemble du pays du Maroc, si je viens faire un spectacle pour parler aux Marocains, leur culture, leurs mœurs, etc., à ce moment-là, j'aurai compris qui je suis entièrement.
0: Alors, Akher Soel, tu préfères une salle pleine qui rit peu ou là une petite salle qui explose de rire?
1: Explose de rire.
0: Explose de rire.
1: Ouais. Juste pour l'adrénaline que ça provoque.
0: D'accord. 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

première journée et une projection sur la deuxième journée des phases de poule qui démarre aujourd'hui à 17h avec la rencontre du groupe A. Le pays hôte, l'un des trois pays hôtes, le Mexique est concerné, tout comme le Canada et les États-Unis. On en profitera donc pour faire le point avec David Lortolari pour tout ce qui entoure cette Coupe du Monde. Et également la deuxième journée, on en parlait avec l'Allemagne qui a réussi son entrée en lice avec une victoire 7-1 face à Curaçao et qui s'apprête à défier la Côte d'Ivoire. Les éléphants qui ont également remporté leur premier duel contre l'Équateur. Ça promet une belle opposition entre les Allemands et les Ivoiriens. En deuxième partie, on fera le point sur toutes les sélections africaines lors de cette première journée des phases de poule de la Coupe du Monde. Ça sera en compagnie cette fois de Sahel Sissoko, notre consultant pour le football international. L'occasion de parler de cette belle

0: Si pour les Black Stars, succès 1-0 qui permet aux représentants africains de bien lancer cette Coupe du Monde. Et puis, comment ne pas parler des représentants africains sans parler du Maroc qui prépare l'opposition face à l'Écosse demain à partir de 23h. On parlera des derniers préparatifs de Mohamed Wahbi et de son équipe ainsi que des chances des Lions de l'Atlas face à l'Écosse. Une victoire, les trois premiers points de l'équipe marocaine qui seront très attendus. Ça sera face à l'actuel leader de ce groupe, c'est l'Écosse qui, on le rappelle, a remporté son premier duel face à Haïti sur le score d'un but à zéro. Le Maroc qui sait à quoi s'attendre après une première journée face au Brésil de haut niveau où les deux équipes se sont quittées sur le score d'un but partout. Le Brésil qui tentera de se rassurer face à Haïti avec le retour à l'entraînement de Neymar. C'est donc parti pour cette édition de l'autre match.
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0: Allez, c'est parti pour cette édition de l'autre match spécial mondial. Nous sommes ensemble pour une heure et le début de cette édition, c'est de l'Angleterre qu'il s'agit pour commencer. L'Angleterre qui était opposée hier à l'équipe croate. Succès 4-2 pour l'équipe d'Harry Kane. Et pour en parler, nous sommes avec David de l'Ortolari, notre consultant pour le football européen. Il vient de nous rejoindre. Bonsoir David.
2: Bonsoir Ali, bonsoir à tous.
0: Alors, on a eu droit à une belle opposition hier entre l'Angleterre et la Croatie. Ça faisait longtemps qu'on n'avait pas vu une équipe anglaise aussi qui était aussi attractive, surtout offensivement. Il y a eu des buts, 6 au total. L'Angleterre qui a réussi à avoir le dernier mot. Au début, les deux équipes se sont rendues coup pour coup. L'ouverture du score d'Harry Kane, l'égalisation croate à deux reprises. Et puis, Bellingham en deuxième période et surtout Rashford à 5 minutes de la fin du temps réglementaire ont permis aux Anglais d'empocher 3 points précieux face à l'adversaire le plus redoutable. D'abord, une lecture de cette opposition avant de parler de ce que pense l'Allemagne de cette opposition et de Thomas Tuchel. D'abord, retour sur cette opposition.

0: enseignement important. C'est l'un des meilleurs matchs, en tout cas, hein, qu'on a vu avec deux belles équipes, une vraie opposition, une vraie réaction croate, puisque les Croates sont revenus par deux fois au score. Un constat positif pour l'Angleterre, qu'elle a été capable de mettre de l'intensité sur la totalité de la partie, ce qui veut dire que Thomas Tuchel a, semble-t-il, bien préparé sur la dimension physique et mentale ses joueurs. Ça fait un acquis pour l'Angleterre. On la sait parmi les favorites, mais on peut pas la qualifier d'hyper favorite dans la mesure où elle n'a pas gagné ce trophée depuis 60 ans. Mais bon, voilà, ça c'est un bon enseignement pour l'Angleterre. Enseignement aussi de l'autre côté que la Croatie, conformément à une préparation pas optimale, n'est peut-être plus tout à fait la grande Croatie qui a été parmi les trois meilleures équipes de certaines des éditions précédentes. Peut-être une équipe un peu âgée au milieu de terrain, avec Modric qui en est le symbole, qui peut plus évidemment à 40 ans faire autant d'efforts que ceux qui ont 20 ans de moins. Une équipe qui a toujours des éclairs, du talent, de la technique, à l'image de ces deux superbes buts, mais qui est peut-être pas tout à fait aujourd'hui armée pour lutter avec les grandes sélections comme l'Angleterre. Donc ça, ce sont deux enseignements. Et puis, voilà. Après, ça va dépendre bien sûr de l'adversité, de la façon dont les deux équipes, qui sont les deux favorites de ce groupe, pourront faire souffler aussi quelques joueurs. Ouais, c'est l'un des matchs les plus emballants qu'on ait eu à voir dans cette première journée, en tout cas.
1: Avec une victoire importante pour l'Angleterre qui réussit son entrée en lice et qui a pu compter sur son capitaine et meilleur buteur Harry Kane. Et ça, c'est une bonne nouvelle également pour les supporters allemands et pour le Bayern Munich
0: Oui.
1: plus particulièrement. Doublé donc pour Harry Kane lors de ce match. Il y a eu Messi avec son triplé, Mbappé, Haaland, Harry Kane, peut-être pas Cristiano Ronaldo, mais Harry Kane donc a répondu présent avec son doublé, même s'il y a eu des frayeurs au moment du pénalty raté qui a dû être retiré finalement au fond des filets pour Harry Kane. On va écouter la réaction justement du capitaine des Three Lions et on continue à en parler avec David.
2: La première mi-temps s'est bien passée pour nous. J'étais un peu déçu de la manière avec laquelle nous avons concédé deux buts. Je remercie également le manager qui a su nous motiver pour nous voir nous imposer en deuxième mi-temps. Nous avons mis beaucoup d'engagement et c'est le niveau que nous devons atteindre dans chaque match de cette Coupe du Monde. C'est un premier match réussi à un excellent résultat contre une équipe redoutable.
1: Voilà donc Harry Kane, le capitaine de cette équipe d'Angleterre, auteur d'un doublé pour cette opposition face à la Croatie remportée sur le score de 4 à 2. David, on sent un joueur très concerné par sa sélection, son tournoi, cette Coupe du Monde. Il sait ce qu'il faut faire pour justement aller le plus loin possible avec cette sélection Angleterre et il est surtout en pleine forme. Il y a eu au lycée il y a quelques jours. Là, c'est Harry Kane. Ce sont des bonnes nouvelles pour les dirigeants du Bayern jusqu'à présent.
0: Ouais, tout le monde se frotte les mains au Bayern. Il y a eu quelques communications amusantes qui ont circulé ces dernières heures avec Luis Diaz qui a été bon avec la Colombie, avec Harry Kane qui a été décisif avec l'Angleterre et avec Michael Olise qui est l'un des tout meilleurs joueurs de l'équipe de France. Ces trois-là sont au Bayern et on en est content en Allemagne. Ça, c'est vrai. Harry Kane, c'est vrai, il était enthousiaste. C'est le roi de la synthèse molle, du consensus mou, Harry Kane, mais il a raison. Ses synthèses sont souvent très très justes. Et là, il a confirmé qu'il était lui un joueur important, un leader, que son équipe avait affronté un adversaire fort. C'est une certitude parce que la Croatie a aussi quand même des références. Et puis, on n'avait jamais vu un Harry Kane en Allemagne aussi hallé par le soleil. Donc, l'Angleterre s'est préparée aux conditions. L'Angleterre a pris de l'élan. L'Angleterre est en forme à l'image de ce joueur et de Jude Bellingham. On peut en citer un autre qui a été exemplaire aussi juste derrière Harry Kane. Ce sont peut-être les deux joueurs les plus en vue, hein, dans cette sélection actuellement. Voilà, c'est un signal aussi que les Anglais ont envoyé pour dire on sera un candidat sérieux, on sera un candidat difficile à battre et à dominer dans ce tournoi. Et Sous-entendu, il ne l'a pas dit, Harry Kane, mais on a envie d'aller très loin.
1: Oui, ça se sent, ça se voit, la détermination du capitaine ainsi que de toute cette équipe d'Angleterre. Et l'architecte derrière cette première victoire anglaise, c'est un Allemand, le technicien donc allemand Thomas Tuchel, le sélectionneur des Three Lions, pour son premier match en Coupe du Monde. Et cette victoire 4-2, il y a eu la victoire, ça c'est la bonne nouvelle pour l'Angleterre, mais il y a aussi eu la manière et l'attractivité.

0: activité offensive des joueurs. On se rappelle les dernières sorties de l'Angleterre avant Thomas Tuchel. Le premier reproche, c'était qu'on s'ennuyait devant les matchs de l'Angleterre. Là, on a eu affaire à pas mal de spectacles et c'est quand même l'honneur revient à Thomas Tuchel qui a justement fait en sorte que cela puisse se produire, du moins pour ce premier match face à la Croatie.
1: Oui, Thomas Tuchel, c'est quelqu'un qui assume ses choix, des choix qui sont parfois radicaux, qui sont parfois incompris dans un premier temps, et donc sur la longueur, sur des saisons entières, une, deux, trois saisons en club, il y a souvent des moments où il y a des phases d'incompréhension et voire des cassures, hein. On l'a vécu quand il est parti de Mayence, on l'a vécu quand il est parti de Dortmund, on l'a vécu quand il est parti du Paris Saint-Germain dans des circonstances pas tout à fait identiques, mais pour dire que Thomas Tuchel passe pas forcément très bien sur un plan managérial sur le très long terme, mais pour une mission, un tournoi, quelques mois de travail avec un groupe qu'il a lui-même choisi par définition, et là en l'occurrence quelques semaines pour cette Coupe du Monde, peut-être que c'est l'entraîneur idéal. C'est-à-dire quelqu'un qui va concerner ses joueurs, qui va en écarter certains parce qu'il estime qu'ils ne sont pas forcément très bien dans la gestion humaine du groupe, soit pour faire office de remplaçant par rapport à des titulaires, etc. Il a construit ce groupe pour cette mission de 5-6 semaines. Et peut-être est-il, on va le savoir, parce que c'est sa première expérience en sélection, Thomas Tuchel avec l'Angleterre, on va le savoir, c'est peut-être l'entraîneur, le sélectionneur idéal pour un court terme, pour cette mission. Alors évidemment, il y a eu des mois de préparation où il a été très discuté, où le jeu était discuté et discutable. Mais là, sur ce premier match et sur l'élan qu'il a donné à l'équipe, apparemment, il est dans le vrai. Et semble-t-il, les joueurs et les supporters suivent ce que Thomas Tuchel propose. Aussi, je le répète, parce que c'est du court terme, c'est la volonté d'aller chercher une Coupe du Monde et c'est un trophée prestigieux, un objectif prestigieux pour lequel on n'a pas besoin d'attendre 6 mois, 12 mois, 18 mois ou plusieurs saisons.
0: Et Thomas Tuchel tient enfin son premier match de référence avec l'Angleterre après cette victoire face à la Croatie. On va écouter ce qu'a dit le technicien allemand au terme de cette victoire face à la Croatie et on continue à en parler. Thomas Tuchel.
2: On a eu une bonne réaction, mais c'était compliqué pour nous. Nous étions un peu nerveux en début de rencontre et nous avons pris de mauvaises décisions. Nous voulions jouer de manière prudente pour trouver notre rythme et surtout gagner en confiance. Ensuite, j'ai eu quelques mots pour mes joueurs et on a vu leur réaction sur le terrain. Je pense que nous méritions de gagner.
0: Voilà donc Thomas Tuchel satisfait de la réaction de ses joueurs et de cette victoire face à la Croatie. David, il y a aussi cette victoire de Thomas Tuchel et surtout comment cela a été vécu en Allemagne, comment l'Allemagne, l'opinion publique voit ces premiers pas de Thomas Tuchel, parce que en parallèle il y a aussi la Nationalmannschaft avec Julian Nagelsmann qui se relance enfin, qui a réussi sa première en Coupe du Monde. Pour Thomas Tuchel, on regarde ça d'un air assez, on va dire, est-ce qu'on est satisfait? Pas forcément, il y a quand même des questions qui se posent.
1: Oui, alors il y a deux dimensions par rapport aux Allemands qui ont des expériences, notamment comme sélectionneur ou comme entraîneur à l'étranger. Il y a deux dimensions. Il y a les superstars comme Jürgen Klopp. Quand Jürgen Klopp est parti à Liverpool, toute la presse en parlait tous les jours. C'est-à-dire que c'était le super entraîneur, celui qu'on attendait aussi un jour en équipe nationale, et donc tout le monde le suivait et tout le monde était heureux que Jürgen Klopp réussisse avec Liverpool. Tuchel, c'est un petit cran en dessous, mais ça reste un entraîneur superstar aussi. Donc, c'est suivi, forcément, l'Angleterre va être suivie, non seulement parce que Thomas Tuchel la dirige, mais aussi parce que c'est un adversaire historique, bien sûr, de l'Allemagne dans les Coupes du Monde. Il y a plusieurs exemples où les confrontations ont été vraiment des grands moments d'histoire du Mondial. Et donc, pour ces deux raisons, ça va être suivi. Mais, l'Allemagne, ça ce sont les réflexes nationaux aussi, le réflexe des nations. L'Allemagne va se concentrer beaucoup, je le sais, je le vois, sur ce qu'elle est capable elle-même de faire. Parce que le public a eu des doutes sur la Mannschaft pendant des années. Et là, il y a un petit espoir de pouvoir aller loin et de faire quelque chose. Donc bien sûr, avant tout, on suit Nagelsmann et ses troupes. Mais effectivement, Ali, c'est vrai, il y a un œil sur Tuchel, avec peut-être l'idée qu'un jour, mais ça c'est une idée lointaine, l'idée qu'un jour, lui aussi, soit un sélectionneur de l'Allemagne. Je crois que Klopp, dans l'esprit des

0: supporter a quand même la priorité.
1: Voilà, donc rien n'est impossible, effectivement. On verra ce que ça va donner. En tout cas, Julian Nagelsmann est l'actuel entraîneur de la National Mannschaft et espère bien sûr aller le plus loin possible avec l'Allemagne. Thomas Tuchel, de son côté avec l'Angleterre, espère également faire une bonne campagne en Coupe du Monde. L'entraîneur allemand qui a hier, au passage, regretté de ne pas pu voir ses joueurs entonner l'hymne national anglais avant le match en raison de positionnement des photographes. Il espère que la FIFA puisse intervenir. On a pensé que c'était juste son côté râleur, mais quand on a
0: Oui.
1: revu les images, quand même, c'était un mur de photographes devant, en face de l'entraîneur allemand.
0: Oui, c'est vrai que des personnalités comme Thomas Tuchel, alors ils sont professionnels, ils savent communiquer dans les conférences, dans les points officiels, avec la presse, etc. Mais ils n'hésitent pas, malgré cet art de la diplomatie, ils n'hésitent pas à dire les choses par moments. Et ça peut être cassant, ça peut être senti comme cassant, perçu comme cassant, parce que ce sont des gens qui ne font pas de compromis par rapport à l'objectif, n'est-ce pas? Donc ce sont des gens qui peuvent paraître parfois un peu enfermés dans leurs préceptes, dans leur idéologie. On a ça avec Pep Guardiola aussi et Thomas Tuchel. Ouais, ça veut dire qu'il y avait un peu de tension, ça veut dire qu'il y avait un peu de stress, et ça explique aussi ce qu'il a dit dans le son qu'on a entendu il y a quelques instants. Que l'équipe avait peut-être besoin d'une demi-heure ou de se lancer vraiment dans le tournoi avant d'être libéré, à l'image de lui-même, qui avait sans doute quand même la sensation d'avoir un peu de pression. On sait aussi que la presse britannique peut être féroce par rapport à son équipe nationale et ses sélectionneurs. C'est pas le premier sélectionneur étranger, bien sûr, en Angleterre. On se souvient notamment de Sven-Göran Eriksson, qui était aussi très très surveillé, très épié par la presse britannique.
1: Ouais, justement, et donc Thomas Tuchel qui peut-être lors de la deuxième journée pourra mieux voir ces moments où les joueurs vont chanter l'hymne national. En tout cas, le premier match a été remporté par les Anglais, l'un des favoris à la victoire finale. Ça a été compliqué pour le Portugal, tenu en échec, comme l'Espagne, la France qui a réussi à s'imposer, le Brésil accroché par le Maroc. Avant de parler de la deuxième journée du deuxième match, notamment de la National Mannschaft, peut-être un bilan par rapport aux favoris. Il y en a qui ont tenu leur rang, d'autres qui ont été tenus en échec. Il n'y a pas eu de défaite surprise, mais il y a eu quand même des petites surprises.
0: Ouais, quelques indications hein, quand même. On voit que le Brésil a des failles, le Maroc a tout fait pour montrer ses failles, et moi, pour moi, c'est l'un des deux trois matchs majeurs de ce premier tour. Le Brésil a des failles, les Pays-Bas ont des failles, qui sont une équipe qui va quand même souvent très loin, qui n'a pas gagné le trophée, mais qui est une équipe qu'on aime apprécier, dont on aime apprécier le jeu. Et les Pays-Bas ont montré aussi des failles importantes. Et puis alors on va pas les appeler des favoris cachés parce que c'est le terme qui est employé en Allemagne, Ali, mais des équipes qui peuvent faire mal. Le Japon, par exemple, les États-Unis aussi sur leur sol, qui ont montré un beau visage sur le premier match. Je sais qu'il y a des confrères qui ont été emballés par les États-Unis. Donc oui, des favoris présents, d'autres qui ont un peu souffert à l'image du Portugal et de l'Espagne. 0-0 pour l'Espagne, 1 partout pour le Portugal contre des adversaires dits plus faibles. Et puis voilà, il y a quand même une caravane de favoris qui ont bien fonctionné, notamment la France, notamment l'Allemagne.
1: Et ça promet pour la deuxième journée des phases de poule qui commence donc aujourd'hui avec un premier match dès 17h. L'opposition entre la République tchèque et l'Afrique du Sud, la Suisse contre la Bosnie à 20h et le Qatar contre le Canada à 23h. Et puis dans la nuit, pour ceux qui aiment veiller tard, le Mexique face à la Corée du Sud à 2h du matin. Pour l'Allemagne, il va falloir attendre samedi avec ce match qui va arriver très vite face à la Côte d'Ivoire. Ça, c'est le choc, l'un des chocs de ce groupe parce que la Côte d'Ivoire a remporté son duel face à l'Équateur, qui était également une équipe à suivre de près. Victoire pour les Ivoiriens, c'est le match qui semble être le plus compliqué pour l'équipe de Julian Nagelsmann au vu des résultats de la première journée. Une Côte d'Ivoire qui a rassuré, on le rappelle, qui s'est imposée face à l'équipe de France en match de préparation, même si elle sera privée d'Eli Wahi pour ce match face aux Allemands. Eh bien, ça reste un sacré test après ce premier match face à Curaçao. Ça pourrait être donc un autre niveau, ce match face aux éléphants.
0: Oui, parce que l'Allemagne, lorsqu'elle a été remontée de 1-0 à 1-1, l'égalisation de Curaçao, on s'est dit, oh là, est-ce qu'on n'est pas en train de retomber dans les travers? Et si la Côte d'Ivoire devait faire la même chose, ce serait une opposition physiquement plus apte, sans doute, on va pas dire plus professionnel, mais

0: plus habitué à des gros matchs. Donc ça va être un vrai test pour l'équipe rajeunie de Nagelsmann. Ça, c'est un vrai thème, hein, équipe rajeunie par rapport au tournoi passé. Les anciens, Rudiger, Goretzka, j'en cite deux, ont plus tendance à être sur le banc aujourd'hui. Et ce sont des jeunes qui prennent la suite. Donc cette équipe a besoin aussi de trouver des références. Une première mini-référence contre Curaçao et ce match-là de samedi soir, oula, ça va être un vrai, vrai test pour l'équipe d'Allemagne. C'est une perte, hein, pour la Côte d'Ivoire d'avoir l'absence de d'Eli Wahi, parce que Wahi aurait peut-être envie de montrer face aux Allemands qu'il vaut mieux que ce qu'il a montré à Francfort. Ça avait été très décevant, sa présence à l'Eintracht et Eli Wahi. Et voilà, c'est une vraie perte pour la Côte d'Ivoire. Mais l'un des gros matchs, bien sûr, de cette deuxième journée, hein, parce que moi, je m'attendais plutôt à un nul entre les Ivoiriens et l'Équateur. La Côte d'Ivoire a pris le dessus à Lille, et donc c'est peut-être la première place du groupe qui va se jouer, avec la perspective, c'est un peu loin encore, de retrouver la France en huitième de finale. Et là, que ce soit Côte d'Ivoire-France ou Allemagne-France, ce sera un grand moment du tournoi.
1: Ouais, effectivement, un grand moment du tournoi entre ces deux futurs adversaires. Dernière question, justement, toujours concernant cette Allemagne Côte d'Ivoire. On reprend les mêmes et on recommence. C'est la question qui se pose pour l'Allemagne. C'est un dispositif qui sera différent samedi, mais est-ce qu'on va normalement faire confiance au même 11 de départ, même si il y a des modifications qui pourraient être apportées d'ici là?
0: Ah, je crois qu'il va garder les mêmes pour deux raisons évidentes. La première, c'est que ça a donné satisfaction au premier match. Donc, il faut garder cette stabilité pour que les joueurs se sentent en confiance. Ceux qui sont remplaçants ont accepté ce rôle-là, notamment Rudiger, on en parlait, David Raum, le Leipzig aussi, qui a laissé sa place au jeune Brown sur le côté gauche en défense. Donc, garder cette stabilité-là, c'est un peu ce que disent sur les plateaux télé, parmi les grands médias allemands, les anciens joueurs qui sont consultants. Et puis, la possibilité aussi, en gardant les mêmes, ben voilà, de confirmer les bonnes dispositions du premier match. Parce qu'un joueur comme Leroy Sané, qui est titulaire et qui a fait beaucoup, beaucoup de questions dans l'opinion publique, a besoin de confiance pour s'exprimer. On sait qu'il a beaucoup de déchets, mais qu'il peut faire des choses géniales. Ouais, je crois vraiment que le sélectionneur gardera les mêmes, parce que l'Allemagne, cette jeune équipe qui est plus jeune qu'elle n'était par le passé, j'insiste, 26 ans et demi de moyenne d'âge, contre 28, 29 sur les précédents tournois, a besoin de trouver de la stabilité et continuer à trouver de la confiance, parce qu'elle n'a pas autant de confiance que la France, que l'Angleterre ou que l'Espagne pour le moment.
1: Et le rendez-vous est pris pour samedi, donc à partir de 21h pour ce choc Allemagne-Côte d'Ivoire à l'occasion de la deuxième journée des phases de poule de ce mondial. Merci beaucoup David Lortolari d'avoir été avec nous aujourd'hui.
0: Merci beaucoup, bon match à tous, merci.
1: Merci David Lortolari pour tout ce qui entoure l'actualité du football allemand, également la nationale Mannschaft qui s'apprête à défier la Côte d'Ivoire. On va continuer à en parler lors de la deuxième partie de l'autre match. Cette fois, ça sera avec Sahel Sissoko, notre consultant pour le football international. On parlera également du Maroc qui se prépare à défier l'Écosse, mais pas que les sélections africaines engagées dans cette Coupe du Monde américaine, au Canada également, au Mexique lors de la deuxième partie de l'autre match, juste après la synthèse de 16h30. Ce sera avec Paul Lionel qui vient. À tout à l'heure.

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2: Bonjour à tous à l'écoute de Medi1, Paul-Lionel Kivigère avec vous pour cette synthèse d'actualité. Le Hezbollah annonce aujourd'hui avoir repoussé dans la nuit une tentative israélienne d'avancer vers une localité proche de Nabatieh dans le sud Liban. C'est la première annonce de ce genre depuis la signature de l'accord irano-américain qui prévoit l'arrêt des combats entre le Hezbollah et Israël. Israël qui entend bien poursuivre ses opérations dans le pays du Cèdre, ont annoncé plutôt les autorités. Aujourd'hui, trois Libanais ont été tués dans deux frappes dans le sud du pays. Dans un autre conflit, le président ukrainien demande aujourd'hui aux pays de l'OTAN davantage de missiles antibalistiques.

0: logistique, de munitions d'artillerie et de drones terrestres, un arsenal pour mieux se défendre contre les attaques de la Russie. Concernant les drones et l'artillerie, les quantités que l'Europe produit ne suffisent pas, ce que reçoit l'armée ukrainienne ne suffit pas. C'est ce qu'a déclaré Volodymyr Zelensky au siège de l'OTAN à Bruxelles. Sur notre continent, 11 soldats nigériens ont été tués ce matin dans une attaque contre l'aéroport de la capitale Niamey. 2 civils ont aussi perdu la vie, précise le ministère de la Défense. Aucune confirmation pour le moment sur l'identité des assaillants. En janvier dernier, c'est le groupe armé de l'État islamique qui avait ciblé cet aéroport. Au Soudan, l'ONU appelle à stopper une offensive imminente des forces de soutien rapide à El Obeid. C'est dans le Kordofan. Dans le nord de notre continent, en Afrique, une vague de chaleur touche le Maroc en ce moment et devrait durer jusqu'à dimanche, précise la Direction générale de la météorologie. Le mercure atteint les 45 degrés dans certaines provinces du royaume. Sont notamment concernées par ce phénomène les provinces de Zagora, Tazza, Boujdour ou encore Oued Ed Dahab. 53 départements français en alerte canicule. Les fortes chaleurs se sont installées sur une large partie du territoire allant de Paris au centre-est. Les températures se rapprochent des 40 degrés d'après Météo France qui indique l'apparition de nuits tropicales, ce qui veut dire qu'à ce moment de la journée, la nuit en l'occurrence, pardonnez-moi, la température ne redescend pas sous la barre des 20 degrés. On termine cette synthèse avec du football et un rappel des prochaines rencontres en Coupe du Monde dans moins de 30 minutes. Maintenant, la Tchéquie va jouer contre l'Afrique du Sud dans la deuxième journée du groupe A. Dans le groupe B, la Suisse va se confronter à la Bosnie-Herzégovine à 20h. À 23h, c'est le Canada qui va affronter le Qatar dans le groupe B. Et à 2h du matin, c'est l'autre rencontre du groupe A, Corée du Sud versus Mexique. C'est la fin de votre synthèse d'actualité. Merci de l'avoir suivi. Retrouvez tout de suite Alice Alaïdin pour la suite dans l'autre match.
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6: l'essentiel pour le coach dans sa mise en place, c'est le choix des hommes et le schéma tactique.
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9: 16h34 à l'écoute de Médias. Bienvenue à vous. Si vous nous rejoignez, c'est la deuxième partie de l'autre match. Et nous sommes ensemble jusqu'à 17h. Lors de la première partie, on a longuement parlé des rencontres d'hier, notamment le succès de l'Angleterre face à la Croatie. Victoire 4-2 pour les coéquipiers d'Harry Kane et les hommes de Thomas Tuchel qui ont marqué les esprits pour cette première opposition. Avant, une projection sur les rencontres de la deuxième journée qui débute aujourd'hui avec un match prévu dans moins d'une demi-heure, celui opposant l'Afrique du Sud et la République tchèque, la Suisse face à la Bosnie à 20h, le Canada contre le Qatar à 23h et puis à 2h du matin, le Mexique contre la Corée du Sud. On va en parler bien sûr, mais d'abord retour sur les derniers matchs d'hier, l'occasion de faire le point sur les sélections africaines engagées et la République démocratique du Congo en tête qui a réussi à faire un bon résultat face au Portugal de Cristiano Ronaldo. Et pour en parler, nous sommes avec Sahel Sissoko, notre consultant pour le football international. Bonsoir Sahel.
10: Bonsoir Ali, bonsoir à tous.
9: Alors donc, on parle de cette opposition qui a eu lieu hier face au Portugal, la République démocratique du Congo de Sébastien De Sabre qui a réussi à arracher un nul inespéré, il faut le dire, surtout au vu de comment a commencé le match, but de João Neves dès la 6e minute de jeu. Mais c'était sans compter sur Johan Wissa, auteur du but d'égalisation en toute fin de première période. Et puis en deuxième mi-temps, les Léopards ont tenu tête aux Lusitaniens pour finalement arracher ce nul. D'abord, Sahel, une lecture de ce match et ce point du nul qu'on ne voyait pas forcément venir pour l'équipe de Sébastien De Sabre qui accroche le point du nul face à la formation la donnée favorite de ce groupe.
10: Oui, comme quoi il ne faut pas vendre la peau du léopard.

0: avant de l'avoir tué. Moi, je pense que les Congolais ont déjoué les pronostics parce que sur le papier, il y avait pas match. Le Portugal de João Neves, de Vitinha, de Bruno Fernandes et de Ronaldo vieillissant, on l'a vu, il a raté beaucoup d'occasions. Il y a 10 ans ou 5 ans, il aurait marqué en triplé. Et ben, je pense que tactiquement aussi, le Congo a su se remettre en place parce que en question, on but très tôt comme ça. Ça fausse les plans, mais heureusement, ils ont tenu bon, ils ont bien joué en transition et aurait pu peut-être même l'emporter parce que c'est ça aussi le problème des sélections africaines. On a des occasions, des demi-occasions, je le dis depuis le début de cette Coupe du Monde. Parfois, c'est des regrets et que, à un moment donné, ils ont eu de gros temps forts pour les Congolais. Mais ces points sont précieux pour le début de cette campagne, pour le retour devant de la scène internationale après 50 ans d'absence.
1: Et c'est vrai, Sahel, en y repensant, on se dit que la RDC aurait pu même aller chercher quelque chose de plus important, oui.
0: Bah oui, il y a eu deux ou trois situations en contre qui étaient pour moi, c'est quand même, en fait, pour moi, quand on voit les scores, les résultats de toutes les sélections africaines, on aura l'occasion d'en parler tout à l'heure, c'est des scores étriqués, 1-0, on bat partout, mais l'efficacité devant, il faudra qu'ils s'y mettent, il faut qu'ils contrôlent leurs émotions au dernier tiers, dans les 30 derniers mètres, parce qu'il y avait de la place hier, il y avait de la place, comme il y avait de la place pour le Maroc, il y avait de la place pour le Cap-Vert, qui a tenu tête à l'Espagne, tout le monde crie au point du nul, pour moi, il y avait de la place, en fait, à un moment donné du match, quand tu as des situations à exploiter, il faut faire mal à l'adversaire pour qu'il s'en remette plus jamais.
1: Oui, effectivement. Et en tout cas, la question a été aussi posée à Sébastien De Sabre au terme de ce match, si l'équipe aurait pu chercher quelque chose de plus grand, ben c'est vrai, mais qui reste satisfait de ce point du nul. On va écouter le technicien français et on continue à en parler avec Sahel.
2: On a eu une entrée fébrile avec fallait s'y attendre un petit peu avec un peu de stress lié au premier match de la compétition. On est rentré petit à petit dans cette rencontre et on marche sur un coup de pied arrêté comme vous l'avez vu. Après, je pense que on s'attendait à ce type de match qu'on n'est pas forcément la possession bien sûr puisqu'on a joué une très belle équipe du Portugal. On aurait peut-être pu contrer plus efficace dans des phases de transition, mais en tout cas on est content de ce point. On a fait match nul. On est lancé dans cette compétition et on se projette de suite sur les deux prochains matchs où effectivement on continuera à essayer d'en obtenir d'autres en toute humilité.
1: Voilà donc Sébastien De Sabre, le sélectionneur de cette équipe de République démocratique du Congo. Sahel, peut-être que les Portugais ne connaissaient pas forcément cette équipe, mais nous, ces dernières années, on s'est habitué à voir la RDC accrocher les meilleurs d'Afrique, du moins, sortir le Cameroun, le Nigeria en barrages continentaux et tenir tête, bien sûr, à plusieurs sélections africaines. Et surtout, quand on voit sur le papier, eh bien... Wissa, Yohan Wissa et Bakambu, ce sont des attaquants qui sont titulaires dans leur club Newcastle et le Betis, en plus d'une défense solide avec emmenée de main de maître par Chancel Mbemba. C'est quand même une surprise, mais pas tellement quand on connaît le football congolais.
0: Oui, moi je pense que c'est un groupe qui a grandi ensemble avec l'entraîneur qui est resté en poste depuis plusieurs années et que le projet a mûri. Quand on voit les automatismes, on sent que ils peuvent souffrir ensemble, aller ensemble. Et vraiment, c'est une équipe qui n'est pas clinquante, mais qui a de l'expérience, qui a du vécu. Mbemba, c'est un vétéran, il a de l'expérience, il sait à quel moment, sur les coups de pied arrêtés, faire mal à l'adversaire. On l'a vu face au Cameroun, face au Nigeria. Il y a aussi Bakangu et Wissa. Pour moi, Wissa, c'est l'une des valeurs sûres du football africain. Il revient d'une grosse blessure qui l'a handicapé tout au long de la saison.
1: Le but, mais le coup de casque, il était impressionnant.
0: Oui, il est impressionnant, il est impressionnant. Moi, je pense qu'il fallait le chercher, il fallait le faire, et que Wissa aussi, c'est un grand attaquant qui revient d'une grosse blessure. Sinon, c'est l'une des valeurs sûres du football africain, et que le Congo a un bon groupe qui aura l'occasion aussi de grandir avec l'intégration peut-être de jeunes nouveaux après cette Coupe du Monde.
1: Voilà, justement, donc ça ouvre peut-être les portes d'une qualification pour la République démocratique du Congo. Yohan Wissa, on en parlait, on va écouter sa réaction au terme de ce nul face au Portugal et ce but important pour les Léopards.
3: Ça représente beaucoup parce que voilà, c'est beaucoup de travail, beaucoup d'abnégation, beaucoup de résilience. Donc une très grosse fierté parce que voilà, on a montré une belle image ce soir. On a montré une très belle image de résilience.

0: de combativité, parce que voilà, face à ces joueurs, face à cette équipe-là, il faut beaucoup de combativité, donc je suis très content aujourd'hui. Voilà, c'est un corner qui est joué intelligemment à deux entre Arthur et Ngala. Ngala qui fixe et voilà, Arthur, souvent je sais qu'il va la centrer deuxième poteau, donc moi j'essaye de rester, de pas être hors jeu. Et à un moment où voilà, il centre et moi je saute et je vois juste la balle rentrer, donc ouais, c'est beaucoup d'émotions.
1: Voilà, donc Johan Wissa ému après son but, il faut le dire, joli but inscrit par le joueur de Newcastle face à cette redoutable formation portugaise qui a quand même déçu au vu de la prestation de son capitaine, du dispositif mis en place par Martinez. Pas mal de critiques envers les Lusitaniens qui devront se ressaisir lors de la deuxième et troisième journée. Mais en face, Sahel, le Congo a fait match nul face au Portugal. Là, on peut plus se cacher, on va peut-être viser les 16e de finale, même s'il y a une redoutable formation colombienne, on l'a vu hier face à l'Ouzbékistan, on pourrait éventuellement chercher la deuxième, voire la place de meilleur troisième. Il y a quand même quelque chose qui s'est créé et une opportunité de voir la RDC au prochain tour.
2: Oui, il y a une vraie chance à saisir, parce que quand tu tiens tête au Portugal, qui était le grand favori de ce groupe, et qu'aujourd'hui tu t'en sors avec un point, tu as fait plein de confiance. Et je pense que la Colombie, c'est un match physique et ça sera intense également, le football sud-américain. Mais il y a de quoi aller chercher le point du nul, parce que cette Coupe du Monde, le format aussi l'autorise. Avec 3 points, vous êtes qualifié pour les 16e de finale. Et c'est à partir de ce moment-là que la vraie compétition va démarrer. Mais il y a une vraie chance pour le Congo d'aller aujourd'hui chercher une qualification dans cette poule-là.
1: Voilà, donc on verra avec attention la suite du tournoi pour la République démocratique du Congo qui devra défier la Colombie et l'Ouzbékistan de Fabio Cannavaro qui s'est incliné donc devant l'équipe de Luis Diaz. 3-1 donc pour la Colombie dans ce groupe. Et puis la nuit également a été longue pour les sélections africaines, avec notamment le Ghana qui fait partie du groupe de la Croatie et de l'Angleterre. Ça va être compliqué d'aller chercher quelque chose, mais le Ghana s'est imposé en tout fin de partie face au Panama, un but inscrit à la 95e minute de jeu par Caleb Yirenki pour permettre aux Black Stars, qui on le rappelle n'ont pas participé à la dernière Coupe d'Afrique des Nations, d'empocher 3 points précieux, parce qu'après il n'y aura que du lourd, la Croatie, l'Angleterre. Ça a été un match pas très attractif, mais l'essentiel est là pour le Ghana, les 3 points de la victoire face à l'équipe du chapeau numéro 4.
2: Oui, ça fait plaisir de voir les Ghanaiens, les Black Stars retrouver le sourire, parce que c'est une équipe assez énigmatique quand même, et privée de Thomas Partey qui ne peut pas voyager, vous le savez, et que cette équipe ghanaienne qui a manqué la CAN, c'est une anomalie, un paradoxe de cette sélection-là, mais c'est une victoire précieuse au moins, ça leur met hors de danger. En match nul face à la Croatie ou face à l'Angleterre, ce qui est possible, parce que voilà, et ils peuvent verrouiller. Et je pense qu'ils pourront quand même se satisfaire de ces 3 points-là qui leur permettront de venir face à ces deux gros morceaux-là sans pression terrible, parce que les 3 points peuvent leur garantir une qualification en 16e de finale, ce qui serait une très bonne nouvelle pour le football ghanaien en totale déperdition.
1: Voilà, justement, et l'équipe qui pourra compter sur Semenyo pour son premier match en Coupe du Monde face au Panama, on l'a pas trop vu. À l'image du Ghana, c'était un match assez fermé, une victoire compliquée. Mais Semenyo, ça reste quand même incontestablement l'arme numéro une pour cette équipe du Ghana.
2: Oui, Semenyo, c'est quand même un joueur Manchester City. Il a beaucoup évolué tactiquement et techniquement sous les ordres de Pep Guardiola. Il a fait une très bonne deuxième saison en provenant de Bournemouth. Je pense qu'aujourd'hui, c'est l'arme fatale, parce que l'autre arme fatale a été blessée avant cette Coupe du Monde. Je pense que le Ghana est quand même pour compter sur lui et à l'expérience d'André Ayou également, qui est le vétéran de ce groupe-là. Mais là, il vient de réaliser un véritable coup face au Panama, qui est le petit poussé ou le poil à gratter dans cette poule-là. Le Ghana maintenant peut avancer tranquillement face à la Croatie et face à l'Angleterre.
1: Voilà, donc l'Angleterre qui sera le prochain adversaire du Ghana avant un dernier match face à la Croatie. C'est ce qu'on pouvait dire à propos du Ghana. C'était d'ailleurs le dernier match des équipes africaines pour la première journée des phases de poule. La deuxième journée commence aujourd'hui avec l'Afrique du Sud, on va en parler. Mais avant, peut-être un bilan concernant les club représentant africain dans cette Coupe du Monde. Il y a eu la victoire de la Côte d'Ivoire, celle du Ghana, on en parlait, les matchs nuls encourageants du Maroc et de la République démocratique.

0: démocratique du Congo. Par contre, il y a eu, en dehors du nul de l'Égypte, il y a eu des défaites assez compliquées pour l'Algérie, surtout pour la Tunisie, qui a même changé d'entraîneur au cours de cette Coupe du Monde. Globalement, quel bilan tirer de cette première journée côté africain ?
1: Bilan plus ou moins encourageant, parce qu'il y a eu beaucoup de matchs nuls, trois matchs nuls, Maroc, il y a aussi le match nul du Caver face à l'Espagne, et voilà, il y a la victoire de la Côte d'Ivoire, la victoire du Ghana. Moi, je pense qu'il faudra se focaliser sur ce qui a été fait de mieux. Par contre, les défaites de l'Algérie, du Sénégal, surtout de la Tunisie qui a changé d'entraîneur, quand même, c'est compliqué, surtout pour la Tunisie aujourd'hui de créer l'électrochoc. Peut-être Hervé Renard va y parvenir. Mais le bilan est encourageant pour les sélections africaines parce qu'ils sont 10 maintenant au lieu de 4 ou 5. Il faudra surtout travailler l'efficacité devant le but. On n'a pas vu une sélection africaine marquer plus de 2 buts ou plus d'un but et alors qu'il y avait de la place. Moi, c'est mon seul gros regret. Et devant ta télé, tu vois au moins des occasions franches comme Mbappé ou Olysee n'auraient pas raté. On a vu hier face à l'Angleterre, Croatie, vous voyez, des demi-occasions qu'on aurait vendangées nous, eux, ils le mettent au fond. C'est ça qui fait la différence. Pour franchir un cap, il faut être efficace dans les deux surfaces. C'est bien de défendre, de tenir, de faire douter une grande sélection, mais derrière, il faut d'en marquer des buts. Moi, c'est mon seul regret. Le bilan est encourageant, mais offensivement, t'as mal aux yeux. Ça fait mal au cœur de voir vendanger des occasions 20 mètres, 25 mètres. Et voilà, c'est ça. J'arrive pas à comprendre. J'arrive pas et ça me met hors de moi-même parce que je me dis, qu'est-ce qu'il aura eu? C'est impossible. Par exemple, le match Maroc-Brésil, ils ont dominé le Brésil du début à la fin. Il y a eu des occasions. Mettez-le au fond. Le Sénégal face à la France, 45 premières minutes, vous l'étouffez, vous avez deux ou trois occasions. Mais derrière, si vous faites punir, c'est, il y a que l'Algérie peut-être et la Tunisie qui étaient carrément passés à côté parce que voilà, le niveau était trop élevé pour eux. Mais de façon globale, il y a de quoi marquer des buts.
0: Oui, c'est vrai qu'il y a la place pour faire de meilleurs résultats, même si les résultats sont encourageants. On espère que les attaquants soient plus réalistes devant les buts. Ça commence donc pour cette deuxième journée. On va parler de ce Maroc-Écosse qui va arriver très vite, demain à partir de 23h. Entre-temps, donc, la deuxième journée des phases de poule commence donc aujourd'hui à 17h, notamment l'Afrique du Sud qui avait participé à ce match d'ouverture. On pense bien sûr que c'est l'une des déception de côté africain de ce premier tour. L'Afrique du Sud, on le rappelle, face au Mexique, qui n'a pas vraiment existé et qui a perdu sur le score de 2-0. L'Afrique du Sud, qui en Coupe d'Afrique pose souvent des problèmes aux meilleurs avec Hugo Brousse. Cette fois, il va falloir une réaction de la part des Bafana Bafana face à une équipe de République tchèque qui a également perdu son premier match face à la Corée du Sud. Ça ressemble à une dernière chance pour l'équipe d'Hugo Brousse.
1: Oui, je pense que c'est le match de peut-être se rattraper parce qu'il y a eu deux cartons rouges, faut pas l'oublier, lors du match d'ouverture de l'Afrique du Sud. Ils ont carrément déjoué, ils sont passés à côté alors que c'est une équipe qui vient, a priori, de remporter la Ligue des Champions africaine parce que l'effectif, l'ossature de l'effectif est composé par des joueurs de Mamelodi Sundowns. Mais Hugo Brousse, tactiquement, il a complètement déjoué. Je pense qu'il pourra se rattraper aujourd'hui face à une équipe, la Tchéquie, qui est prenable. Mais l'Afrique du Sud, quand même, a des arguments, à faire le varoual ce soir pour montrer un autre visage, parce que le premier sorti était catastrophique.
0: Ouais, c'est un match à oublier face à cette équipe mexicaine. Heureusement, il y a eu de meilleurs résultats pour les autres sélections africaines, notamment le Maroc, ce match nul face au Brésil. Et voilà, nous sommes à un peu plus de 24 heures du deuxième match face à l'Écosse. Le Maroc, qui on le rappelle, a fait un partout face aux Oriverdés. Également, pas mal de bonnes conclusions à tirer après ce match. Et surtout, il va falloir monter en puissance, surtout sur le secteur offensif, essayer d'être réaliste devant les buts face à une équipe d'Écosse qui est pour l'instant Sahel leader de ce groupe C après une courte victoire contre Haïti 1-0. Les Écossais qui espèrent déjà valider leur qualification, ça passe par un résultat positif face au Maroc. Mais pour le Maroc, on cherche également la première victoire dans cette Coupe du Monde. À l'approche de ce match, on imagine que les joueurs sont

0: totalement tourné vers cette opposition face à l'Écosse. Mohamed Wahbi a déjà une idée du dispositif et du 11 de départ qui sera aligné demain. On pense que ça sera peut-être différent de celui aligné, en tout cas le dispositif, mais est-ce que pour le 11 de départ, il n'y aurait pas forcément de changement au vu de ce qu'ont apporté les titulaires dans le match face au Brésil?
1: Non, moi je pense qu'il va garder les mêmes, les 11 partant face au Brésil qui ont donné réelle satisfaction, les rentrants aussi, Mourabat et aussi les autres, ils ont assez joué leur rôle. Il y a quand même quelqu'un qui doit se rattraper face à l'Écosse. On pense à Unai qui a été un peu décevant au milieu. Sinon, dans l'ensemble, les 11 de départ ont été au top. Il faudra être plus efficace parce que l'Écosse aujourd'hui rappelle également de bons souvenirs pour le Maroc en 1998 lors de la Coupe du Monde en France. Mais je pense que les garçons aussi doivent se servir de ces moments d'histoire-là pour aller chercher cette première victoire et valider cette qualification-là. Parce qu'avec 4 points, vous êtes sûr d'être qualifié peut-être à la première place de ce groupe-là pour les 16e de finale.
0: Ouais, justement, pour le Maroc, l'idée est claire, s'imposer. Il va falloir directement chercher à se mettre à l'abri dans ce match face à une équipe compacte, comme on l'a vu face à Haïti. Pour le Maroc, essayer de marquer assez tôt, ça sera une solution. Essayer d'être réaliste, comme on l'a dit. Le trio offensif emmené par Brahim Diaz, qui est très attendu pour cette édition, on pense... Et on aimerait que ça soit son match dans cette opposition face à l'Écosse, parce que c'est lui qui a montré lors des dernières sorties du Maroc qu'il pouvait trouver la faille chez l'équipe adverse.
1: Oui, il est très attendu. Moi, je pense qu'il a aussi les qualités. Et les qualités de dribble, d'incursion dans la défense et avec sa patte gauche de faire trembler les filets. Je pense que face au Brésil, il y avait trop de précipitation dans le dernier geste. Lui et Achraf Hakimi, ils sont... marcher dessus sur certaines occasions. Moi, je pense que c'est l'occasion de se rattraper. Ils ont la qualité, la personnalité et également le niveau qu'il faut. Hakimi, aujourd'hui, pour moi, et Brahim Diaz, à des moments de doute, à des moments où il faut décanter la situation, c'est les deux qui peuvent quand même permettre à cette équipe marocaine là de surclasser leurs adversaires. Et je pense que face à l'Écosse, ils vont se réveiller, parce que face au Brésil, il y a eu deux ou trois occasions en premier temps où c'était possible de faire le break.
0: Ouais, il y a eu des occasions face aux Oriverdés. Ce match aussi face à l'Écosse, il va arriver après cette bonne nouvelle, entre guillemets, qu'a reçu le Maroc avec le classement mensuel de la FIFA. Le Maroc est passé à la 6e place à la faveur du nul d'hier du Portugal face à la République démocratique du Congo lors de cette première journée des phases de groupe. Le Maroc, qui a gagné donc cette petite place au classement FIFA, occupe désormais le 6e rang mondial, une progression historique qui rapproche un peu plus sa sélection marocaine du top 5 mondial. Est-ce que ça peut aussi avoir un impact positif sur le moral des troupes à l'approche de ce match face à l'Écosse? Parce que faire partie du top 6, c'est ce qui est une première dans l'histoire du football marocain, donne de la crédibilité et surtout un statut à confirmer face à cette équipe écossaise.
1: Oui, moi je pense que c'est un avantage, mais depuis cette demi-finale en Coupe du Monde en 2022, moi je pense que les regards ont changé sur le Maroc. Ils ont carrément changé. Quand on voit également l'effectif, il y a des joueurs qui jouent dans des grands clubs, l'environnement autour de cette équipe nationale-là, et la dernière CAN également, je pense qu'aujourd'hui les adversaires étudient l'effectif du Maroc au quotidien. Ce classement FIFA ne va que grimper au fur et à mesure, parce que cette Coupe du Monde... Tout ce qui a été bien fait face au Brésil a démontré que le Maroc aujourd'hui est dans une dynamique, une bonne dynamique. C'est-à-dire, quand une dynamique est enclenchée, il faut continuer à bosser et continuer à faire des résultats. Cela passe par l'efficacité, comme je le disais. Le football de haut niveau, comme le rappelle Didier Deschamps tout le temps, c'est l'efficacité dans les deux surfaces. Vous pouvez bien défendre, mais en attaque également, quand vous avez des occasions, mettez-le au fond pour faire douter l'adversaire et pour l'assommer.
0: Et le message est clair de la part de Sahel Sissoko. Si les équipes africaines veulent franchir ce fameux palier, surtout en phase de poule, il va falloir se montrer plus réaliste. Maroc-Écosse, c'est donc demain à partir de 23h. On va en parler tout au long de la soirée. Demain également à l'approche de cette opposition. Merci beaucoup Sahel d'avoir été avec nous aujourd'hui.
1: Merci beaucoup, allez, à très bientôt.
0: À très bientôt, Sahel, pour tout ce qui entoure l'actualité du football africain, notamment les sélections africaines engagées dans cette

0: Coupe du Monde au Canada, au Mexique et aux États-Unis. On le rappelle, le Maroc face à l'Écosse, c'est demain à 23h pour le compte du groupe C, avec également l'autre match de ce groupe qui oppose le Brésil à la formation d'Haïti. C'est à suivre à partir d'1h30 du matin. Entre-temps, eh bien, on le disait, c'est la deuxième journée des phases de poule qui débute aujourd'hui à 17h, dans moins de 4 minutes. Eh bien, l'Afrique du Sud va défier la République tchèque. Les deux équipes ont perdu leur premier match. Les Bafana Bafana ont perdu contre le Mexique pour leur entrée en lice, défaite 2-0. Et pour la République tchèque, ça a été compliqué face à l'équipe de Corée du Sud pour leur entrée en lice. Victoire 2-1 pour les coéquipiers de Yunming Son. Pour ce qui est des autres oppositions de la soirée, ça commence à 20h. C'est le groupe B qui est sous les feux des projecteurs. La Suisse face à la Bosnie-Herzégovine. Les deux équipes ont fait match nul lors de leur entrée en lice. Un groupe qui compte un point chacun pour les quatre représentants, tout comme le Canada et le Qatar, l'un des trois pays hôtes qui défient le Qatar. C'est à partir de 23h. Et puis, le soir, il va falloir veiller tard pour voir le Mexique affronter la Corée du Sud. Et là, les deux équipes ont remporté leur premier duel lors de la première journée des phases de poule de cette Coupe du Monde. Voilà ce qu'on pouvait dire à propos du programme de ce soir. Et puis demain, comme on le disait, outre le match entre le Maroc et l'équipe d'Écosse, eh bien, les États-Unis d'Amérique seront opposés à l'Australie. C'est un match à suivre à partir de 20h. Les États-Unis qui ont, pour rappel, réussi à remporter leur premier match sur le score de 4-1. C'était face à l'équipe du Paraguay. Et pour le Brésil, qui fait partie du groupe marocain dans le groupe C, eh bien, ça sera face à Haïti après ce nul face au Lion de l'Atlas. Et pour ce match, encore une fois, eh bien, les hommes de Carlo Ancelotti ne pourront pas compter sur Neymar, qui récupère d'une blessure musculaire au mollet droit. Il ne pourra pas jouer le deuxième match des Oriverdés. On le rappelle, il était déjà absent lors de l'opposition face au Lion de l'Atlas, l'ancien Parisien qui s'est entraîné hier et aujourd'hui pour sa sélection. Il est encore trop juste pour jouer contre Haïti pour cette deuxième journée. Les Brésiliens espèrent le récupérer, bien sûr, pour le troisième, voire les 16e de finale. Voilà ce qu'on pouvait dire à propos de cette Coupe du Monde. Avant de vous laisser, peut-être des résultats concernant la Botola Pro Inouï qui se dispute en ce moment, la 25e journée, la suite avec les Phares de Rabat qui sont tenus en échec par Chira 1 partout à quelques secondes de la fin du match. Le Wydad est mené par le FUS de Rabat 2-1, alors que la Renaissance de Berkane et Safi ne se départagent toujours pas, 0-0 après 95 minutes de jeu. Merci d'avoir été à l'écoute sur Média. Excellente suite des programmes.
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Ravie de vous retrouver sur Média. C'est toujours un plaisir que de vous accompagner pour On Fusionne, une petite demi-heure à nous faire plaisir avec de la fusion éclectique. Tout ce qu'on aime, ce que vous aimez, en tout cas, on l'espère. On commence par de la douceur, de la poésie, Chama et Eljo avec eh bien, cette réécriture minimaliste taillée sur mesure de la loi, une refonte totale, le folklore, la musique populaire marocaine, sublimée par toute cette nouvelle vague de la nouvelle génération d'artistes marocains. La poésie à la rencontre du Chehabi et de l'électro de Eljo. Très bonne écoute à tous.

Cette relecture rentre dedans, sublime reprise, une des plus belles fusions de ce morceau Gnaoui, ultra phare, un des préférés du public marocain. Tout de suite, Mounim Slimani avec Darba Darba et c'est avec Badr Wabi, une collaboration extraordinaire, une fusion comme on aime, tout en restant eh bien, dans le registre Chabi, mais avec chacun leur touche bien à eux, leur ADN. Très bonne écoute à tous.

avec Badr Wabi pour cette très jolie réécriture. Tout de suite, on accélère la cadence. Il le faut, Moulay Abdallah Louali, DJ Ali, qui est très, très, très, très fort. On a deux versions de Moulay Abdallah, une avec Omar Fafa, et cette fois-ci, c'est DJ Ali en solo avec Moulay Abdallah, très électro, qui enrobe le tout, tout ce qu'on aime.

Al-Wali et DJ Ali qui sublime eh bien, ce morceau phare pilier du Shaabi marocain. Tout de suite, Fahd Ben Shemsi, acteur émérite, mélomane émérite, grand amoureux de la musique marocaine et notamment de la musique gnaoui. Cette fois-ci, rend hommage à sa manière à Gil Gilala avec Liam Tinadi, avec son côté un peu jazz, un peu blues, très fidèle à l'univers de Gil Gilala. Très bonne écoute à tous et à tout de suite.

Liam Tinadi et Gilles Gilela, sublimé par ce grand artiste. Et avant de nous quitter, Hugel, le français, nous régale avec grosso modo Majnouna. Énorme coup de cœur pour ce gros, gros morceau Afro House un peu sur les bords. Question de clôturer en beauté. On fusionne, merci d'avoir été avec nous. Et puis on se donne rendez-vous dès demain sans faute. Dans quelques minutes, retour de l'information. Et juste après, eh bien, ce sera le retour de Bryan Adams Radio Show. À ne surtout pas rater. Très bonne écoute à tous et à demain.

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2: Bonjour à tous, Paul-Lionel Kivigère avec vous pour cette synthèse d'actualité. Les États-Unis ont levé leur blocus naval sur l'Iran au détroit d'Ormuz. C'est ce qui est prévu dans le protocole d'accord signé hier avec Téhéran. Dans le détail, le vice-président américain a annoncé que les forces américaines ont laissé plus d'une douzaine de bateaux passer. Les opérations militaires israéliennes se poursuivent à Gaza. 3 Palestiniens ont été tués aujourd'hui et plusieurs autres blessés dans une frappe aérienne dans le quartier de Rimal, à l'ouest de la ville de Gaza. D'après le décompte publié par l'agence de presse palestinienne Wafa, depuis la déclaration du cessez-le-feu en octobre dernier, plus de 4000 Palestiniens ont été tués ou blessés dans des attaques israéliennes. Israël qui continue son offensive au Liban, malgré l'accord conclu entre Iraniens et Américains sur la fin de la guerre, notamment au pays du Cèdre. Le Hezbollah annonce aujourd'hui avoir repoussé dans la nuit une tentative d'expansion vers une localité proche de Nabatieh dans le sud. Plus tôt aujourd'hui, 3 Libanais ont été tués dans 2 frappes israéliennes, toujours dans le sud du pays. Sur notre continent, on a le détail de l'attaque de ce matin au Niger contre l'aéroport de la capitale. Le ministère de la Défense précise que 11 soldats nigériens ont été tués en plus de 2 civils. 22 tués du côté des assaillants, dont certains étaient équipés de ceintures explosives. On ne connaît pas encore ni les raisons ni l'identité des responsables de cette attaque. Au Soudan, l'ONU appelle à stopper une offensive imminente des forces de soutien rapide regroupées proche d'El Obeid dans le Kordofan. Nous avons déjà vu ce scénario. Nous savons où cela a conduit et nous ne pouvons pas permettre la répétition des atrocités évitables que nous avons documentées à El Fasher et dans le camp de déplacés de Zamzam. C'est ce qu'a déclaré le haut commissaire de l'ONU aux droits de l'homme. Au Maroc, le siège des capitales africaines de la culture a été inauguré aujourd'hui à Rabat. Objectif de cette institution, faire de la culture un moteur essentiel du développement du continent. On termine cette synthèse avec un point sur la Coupe du Monde de football. Le match est en cours entre la Tchéquie et l'Afrique du Sud dans la deuxième journée du groupe A. Dans le groupe B, la Suisse va jouer contre la Bosnie-Herzégovine à 20h. À 23h, le Canada va affronter le Qatar dans le groupe B. Et à 2h du matin, c'est la Corée du Sud qui va jouer contre le Mexique en clôture de cette deuxième journée du groupe A. Voilà, c'est la fin de votre synthèse d'actualité. Merci de l'avoir suivi. Tout de suite, restez à l'écoute pour écouter The Bryan Adams Show.

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3: Au Maroc, le temps sera ensoleillé, notamment sur Daraï, au sud de la ligne Assal-Ayoun, avec un temps clair ailleurs, une température de 26 degrés du côté de Rabat, 29 à Casablanca, 29 également ici à Tanger. Prévoyez 28 degrés à l'Ayoun, une température de 33 degrés à Marrakech, 38 prévu du côté d'El Rachidia et 23 degrés à Essaouira.
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4: Bonsoir à toutes et tous et bienvenue si vous nous rejoignez à la une de l'actualité de ce soir. Le compte à rebours est lancé. Dès aujourd'hui, l'Iran et les États-Unis ont 60 jours pour négocier les termes de l'accord de paix. Plusieurs sujets seront abordés, mais une question reste importante, notamment celle du nucléaire. Un expert reviendra sur ce dossier très attendu. Les jeunes marocains et marocaines ont obtenu les résultats du baccalauréat hier. Malgré un nombre de diplômés en hausse dans le pays, des problématiques importantes subsistent dans le système éducatif du royaume. Nous en parlerons avec un spécialiste. Et on restera avec les Marocains, mais pas n'importe lesquels. Les Lions de l'Atlas vont-ils de nouveau briller demain face à l'Écosse? Notre journaliste sportif fera le point sur la préparation des hommes de Mohamed Ouahbi la veille de ce deuxième match du Mondial. 60 jours pour négocier l'accord entre Téhéran et Washington. Le compte à rebours est lancé pour mettre fin à la guerre en Iran. Au lendemain de la signature électronique d'un protocole d'accord entre les deux pays, un navire français a franchi le détroit d'Ormuz aujourd'hui, symbole d'un proche retour à la normale après plus de 100 jours de conflit. Les signaux semblent être ouverts donc pour lancer les négociations qui prévoient un fonds de 300 milliards de dollars pour reconstruire l'Iran ou encore de débloquer les fonds iraniens gelés. Mais parmi les dossiers les plus attendus, la question du nucléaire. Et malgré les débats houleux sur ce sujet, Donald Trump semble prêt à faire des concessions et un accord serait possible. C'est ce que nous dit Thierry Coville, spécialiste de l'Iran.
5: Ça paraît pas complètement impossible d'arriver à un accord. Si on prend ce qu'on a entendu dans les médias, c'est que les Américains demandent 20 ans de suspension d'enrichissement d'uranium. Les Iraniens disaient 5 ans. Il y a même eu une déclaration de Donald Trump qui dit « Finalement, l'Iran pourrait enrichir l'uranium à un niveau civil. Moi, ça me va. » Finalement, ce que permettait l'accord de 2015. Donc, je pense que si, en face, les Iraniens demandent une levée des sanctions, et ça, c'est également un point important et qu'il faut des précisions, parce que vous savez, une partie des sanctions américaines ont été votées par le Congrès. Donc, si on veut qu'il y ait une levée, et c'est ça très important pour les Iraniens, soutenable, crédible des sanctions, il faudrait que le Congrès vote la levée des sanctions. Donc ça reste à voir comment ça peut être fait. Je ne pense pas que ce soit impossible que les deux pays arrivent à un accord sur la question de l'enrichissement d'uranium. Et ce qui provient que Donald Trump fait preuve de pragmatisme, c'est que finalement maintenant il n'est plus complètement opposé à ce qui est de l'enrichissement d'uranium en Iran, puisqu'il propose simplement une suspension de l'enrichissement d'uranium. Donc c'est ce que les Iraniens attendaient, donc ça ne va pas être facile, mais je pense que voilà, un accord n'apparaît pas complètement impossible dans ce domaine.
4: Thierry Coville, chercheur associé à l'IRIS, l'Institut des Relations Internationales et Stratégiques et spécialiste de l'Iran. Il répondait aux questions de Soukaina Aziz. Et alors que la réouverture du détroit d'Ormuz est en train de prendre place, les bourses mondiales, elles, profitent d'une nouvelle baisse des prix du pétrole, des conséquences directes de l'accord dont le président états-unien se réjouit cet après-midi. Donald Trump a qualifié de jaloux, malhonnête et stupide les personnes qui ont critiqué l'accord, critique auquel rétorque durement le secrétaire d'État J.D. Vance. Il a appelé le gouvernement israélien à ouvrir les yeux en rappelant à Israël sa dépendance de Washington en termes de soutien militaire. Dans le reste de l'actualité au Maroc, le ministère des Affaires étrangères et de la coopération africaine, Nasser Bourita, a reçu son homologue gambien ce jeudi. Serigne Modou Ndjie était l'envoyé spécial du président de la République de Gambie pour porter un message écrit au roi Mohamed VI. À l'issue de cette rencontre, le ministre gambien a rappelé les liens d'amitié et de fraternité qui unissent les deux pays, soulignant ainsi leur volonté commune de renforcer leur partenariat stratégique bilatéral conformément à la vision des souverains marocains et gambien. On reste dans le royaume. C'était un grand jour hier pour les jeunes marocains. Ce mercredi, le ministère marocain de l'Éducation a publié les résultats du baccalauréat 2026. Et dans le royaume, le nombre

0: de diplômés est en hausse, malgré ces résultats encourageants. Des difficultés persistent dans l'enseignement marocain. Inégalités sociales, niveaux, zones géographiques. Selon Houdaïfa Emezian, professeur et spécialiste des questions d'éducation, de nombreux facteurs continuent d'entraver le bon déroulement du parcours scolaire des jeunes Marocains. Écoutez-le.
1: Le taux de réussite progresse, mais la question essentielle reste celle du niveau réel des acquis. Il est nécessaire de s'assurer que les élèves maîtrisent véritablement les compétences fondamentales. Il faut aussi réduire les inégalités. On en a, des écarts persistent encore entre les établissements urbains et ruraux, le privé et le public, les différentes régions. Donc, il y a aussi un problème pour l'avenir de mieux orienter les bacheliers. Ces milliers maintenant de jeunes qui arrivent doivent être orientés vers des filières qui collent avec leurs compétences. Il est donc essentiel d'orienter et d'informer sur les métiers d'avenir. Il faut aussi lutter contre le décrochage scolaire parce que ça reste en main encore un problème à l'avenir.
0: Houdaïfa Emezian, professeur et spécialiste des questions d'éducation, il répondait aux questions de Mélanie Pinto. Et on ouvre une page sport avec Alice Elahidine que je viens de retrouver en studio. Bonsoir Ali.
2: Bonsoir Anaïs, bonsoir à tous.
0: Et on commence avec la Coupe du Monde bien sûr et la sélection marocaine qui peaufine sa préparation pour son deuxième match de Coupe du Monde face à l'Écosse.
2: Et à quelques heures, à plus de 24 heures de sa deuxième sortie en Coupe du Monde, l'équipe marocaine entre dans la dernière ligne droite de sa préparation opposée à l'Écosse. Demain à 23h, les hommes de Mohamed Ouahbi effectueront aujourd'hui leur ultime réglage avant ce rendez-vous décisif dans la course à la qualification. Au programme de cette veille de match, une dernière séance d'entraînement qui permettra au sélectionneur de peaufiner les derniers détails tactiques et de confirmer ses choix pour le 11 de départ. Après la prestation encourageante réalisée face au Brésil, le staff marocain souhaite conserver les points forts affichés lors de cette rencontre tout en apportant davantage d'efficacité dans les zones offensives. Cette séance sera également l'occasion de faire un dernier point sur l'état physique du groupe, alors que les Lions semblent désormais disposer d'un effectif au complet pour ce deuxième rendez-vous du Mondial. En soirée, Mohamed Ouahbi se présentera également devant les médias à l'occasion de la conférence de presse d'avant-match. Le technicien marocain devrait revenir sur les enseignements du nul obtenu face au Brésil, mais aussi évoquer les défis qui attendent ses joueurs face à une sélection écossaise victorieuse d'Haïti lors de sa première journée. Succès 1-0. Avec un point au compteur, le Maroc sait qu'un résultat positif lui permettrait d'aborder la dernière journée dans une position favorable. Les dernières heures avant le coup d'envoi seront donc consacrées aux ultimes ajustements avec l'ambition de transformer les promesses entrevues face au Brésil en une première victoire dans cette Coupe du Monde version 2026. L'autre match du groupe C opposera les Oriverdés à Haïti. C'est après le match du Maroc aux alentours d'1h30 du matin.
0: Et entre-temps, Ali, c'est la deuxième journée des phases de poule du Mondial qui a commencé.
2: Et en ce moment, c'est la République tchèque qui est opposée à l'Afrique du Sud. Pour l'heure, les Tchèques mènent par 1-0. Les Bafana qui s'étaient inclinés lors de leur premier match devant le Mexique sont en train de réaliser une très mauvaise opération. Une deuxième victoire en autant de matchs compliquerait sérieusement la qualification pour le prochain tour. Il reste quelques minutes à jouer entre les deux équipes. La République tchèque, qui on le rappelle, a perdu son premier match face à la Corée du Sud de Yoon Min-son, se relance pour la qualification en 16e de finale. L'autre rencontre de ce groupe se joue à 2h du matin. Le Mexique affronte la Corée du Sud. Les deux équipes ont remporté leur première rencontre et visent déjà la qualification pour les 16e de finale. Entre-temps, c'est le groupe B qui sera sous les feux des projecteurs. Un groupe où les 4 sélections ont fait match nul pour leur entrée en lice. À 20h, la Suisse défie la Bosnie-Herzégovine. Et puis à 23h, le Canada affronte le Qatar.
0: Et retour au Maroc, le suspense est totalement relancé en Botola Pro Inouï.
2: Oui, l'équipe de l'AS Far de Rabat a été accrochée sur la pelouse de l'Olympique Tchiela cet après-midi après avoir pourtant ouvert le score grâce à Aït Warhan à la 7e minute. Les militaires se sont fait rejoindre à la marque à 2 minutes de la fin du temps réglementaire. Un but qui empêche l'équipe d'Alessandro Santos de repasser devant le MAS de Fès, vainqueur la veille. Les deux équipes se partagent donc le fauteuil de leader avec 49 points, soit 2 points de plus que la Renaissance sportive de Balkan. La RSB qui a de son côté fait match nul 0-0 face à l'Olympique de Safi. Derrière, mauvaise opération pour le Wydad de Casablanca. Les Rouges ont perdu 2-1 à domicile contre le FUS de Rabat. Mené au score, le WAC a égalisé par le biais de Ramiro Vaca avant que Salah Moussadar n'inscrive un but contre son camp. Avec 43 points au compteur, le Wydad de Casablanca est désormais à 6 points de la première place du classement. Alors que le Raja est toujours en course après son succès. Hier, les Verts comptent sont à 3 points du

0: degrés à Djerba et Sousse.
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2: Bonsoir à toutes et tous et bienvenue si vous nous rejoignez sur Medi 1 à la une de l'actualité. La période de transition va-t-elle prendre fin en Libye ? Les chefs des trois principales institutions politiques ont adopté une feuille de route aujourd'hui. Elle prévoit la mise en place d'élections présidentielles et législatives dans un pays toujours aussi déchiré. Nous ferons le point sur cette annonce. Vent de colère en Tunisie aujourd'hui, une grève générale nationale a rassemblé les avocats du pays. Tous dénoncent les conditions de travail de leur profession et appellent à une amélioration du système juridique. Correspondance à venir. Et le secteur de la pêche dévasté par la guerre à Gaza, alors que la force occupante israélienne continue de priver 2 millions de Gazaouis de nourriture. Dans l'enclave, les pêcheurs sont aussi la cible de l'armée de Tel Aviv. Nous serons en Palestine dans cette édition. Des hubs de retour vont voir le jour hors des frontières de l'Union européenne. Les eurodéputés ont fait leur choix. Désormais, les réfugiés refusés du droit d'asile seront renvoyés dans des centres de rétention. La politique migratoire du continent se durcit, c'est ce que nous dira un expert en fin de journal. Je le disais, c'est à la une de l'actualité. En Libye, ce jeudi, les chefs des trois principales institutions libyennes ont approuvé une feuille de route. Elle a pour but l'organisation d'un double scrutin législatif et présidentiel d'ici février 2027. Une nouvelle annonce dans l'intention d'unifier un pays déchiré entre le clan Dbeiba et Haftar. Cette feuille de route prévoit notamment l'achèvement du cadre constitutionnel et juridique nécessaire aux élections. Elle appelle aussi à des réformes, notamment économiques, dans un pays où la situation sécuritaire s'est détériorée. Pour Othman Bensassi, spécialiste de la Libye, cette annonce n'est pas du tout révolutionnaire. Au contraire, il ne croit pas à l'organisation de ce double scrutin législatif et présidentiel. Écoutez-le.
3: Il faut premièrement une volonté internationale pour trouver une solution en Libye. Le fait qu'il y a bien sûr des intérêts de la communauté internationale dans ce pays. Et en même temps, donner la possibilité au peuple libyen, en fait, de s'organiser et de préparer les élections. Les élections, ça ne demande pas grand-chose. Nous avons eu déjà des élections en Libye et c'est bien passé, donc on peut recommencer. La première chose, c'est de faire des élections d'abord législatives, mais pas des élections présidentielles. Présidentielles, impossible d'organiser sans préparer la Constitution. Donc il faut un groupe parlementaire capable de travailler sur la Constitution et organiser un référendum sur la Constitution. Ensuite, après la décision de la Constitution, c'est-à-dire pour suivre la Constitution, on peut organiser des élections présidentielles, mais aujourd'hui on ne peut pas voter pour un président. Nous ne savons même pas la couleur du pays, nous ne savons même pas si c'est une république, si c'est un émirat islamique, si c'est un royaume. Nous ne connaissons pas la couleur du pays à l'avenir. Donc organiser des élections présidentielles, il va présider quoi au juste ?
2: Voilà l'analyse de Othman Bensassi, ancien membre du Conseil national de transition et spécialiste de la Libye, des propos recueillis par Soukaina Aziz. Maghreb, toujours c'est à la une au Maroc. Le ministère des Affaires étrangères et de la coopération africaine Nasser Bouita a reçu son homologue gambien ce jeudi. Serigne Modou Ndjé était l'envoyé spécial du président de la République de Gambie pour porter un message écrit au roi Mohamed VI. À l'issue de cette rencontre, le ministre gambien a rappelé les liens d'amitié et de fraternité qui unissent les deux pays, soulignant leur volonté commune de renforcer leur partenariat stratégique bilatéral conformément à la vision des souverains marocains et gambiens. Dans le royaume également, les avocats sont toujours en colère. Ils ont reconduit une nouvelle semaine de grève nationale jusqu'à dimanche. Après l'espoir de l'ouverture d'un dialogue avec le ministère de la Justice en février, les tensions sont reparties de plus belle, pour cause notamment une dégradation du climat entre les barreaux et le ministre Abdelatif Ouarbi, ainsi que la contestation du projet de loi 66-23 sur la profession d'avocat. Et un mouvement similaire qui prend place aussi non loin en Tunisie. La profession d'avocat est de nouveau montée au créneau. Aujourd'hui, des professionnels se sont rassemblés devant le palais de justice de la capitale. Une mobilisation qui intervient alors que les relations entre les représentants du barreau et les autorités connaissent des zones de friction. Les explications de notre correspondante à Tunis, Yosr Belria.
4: La justice tunisienne a tourné aujourd'hui au ralenti. Les avocats ont observé une grève générale nationale dans l'ensemble des tribunaux du pays. Conformément au calendrier de mobilisation annoncé par l'Ordre national des avocats de Tunisie il y a plus d'un mois, un rassemblement s'est tenu devant

0: Le palais de justice de Tunis en présence du bâtonnier et de plusieurs centaines d'avocats venus de différentes régions du pays. À travers ce mouvement, le barreau entend dénoncer la dégradation des conditions de travail dans les juridictions tunisiennes, le manque de moyens mis à la disposition des tribunaux, ainsi que l'absence de réponse du ministère de la Justice aux revendications formulées depuis plusieurs mois. Les avocats affirment avoir privilégié le dialogue avant de recourir à cette série de mouvements de protestation. Maître Bethébet, le bâtonnier des avocats.
1: Nous ne sommes confrontés qu'à l'indifférence, au silence, à l'ignorance, ainsi qu'à des manœuvres politiques, tant explicites qu'implicites. C'est la réalité à laquelle nous devons faire face quotidiennement en tant qu'avocats. Des campagnes d'intimidation, de dénigrement et de discrédit.
0: Cette grève nationale constitue l'aboutissement d'une série de mouvements régionaux organisés depuis la mi-mai dans les différents barreaux du pays. De son côté, le ministère de la Justice avait assuré lors de l'annonce du mouvement que les tribunaux continueraient à fonctionner et que la continuité du service public serait garantie. Une nouvelle phase de négociation avec les autorités pourrait désormais déterminer la suite de la mobilisation. Depuis Tunis, Youssef Belkhiria pour Média 1.
2: C'est à la une dans le Golfe, les critiques pleuvent quant à l'accord ratifié hier soir à distance entre Téhéran et Washington. La République islamique et le président états-unien crient victoire, mais des élus républicains ou encore des membres du gouvernement israélien désapprouvent le texte. Tous le jugent trop favorable à l'Iran, un texte dont il reste encore à éclaircir quelques termes. Dès aujourd'hui, les deux pays disposent de 60 jours pour négocier cet accord de paix et de nombreux sujets restent sur la table des débats, notamment le nucléaire ou la cessation des hostilités au Liban. Et malgré l'avancée diplomatique, les combats, eux, se poursuivent dans le pays du Cèdre. Le Hezbollah dit avoir repoussé une avancée israélienne dans le sud aujourd'hui. Dans ce contexte, le ministère de la Santé publique libanais a publié un dernier bilan. 3912 morts et plus de 11800 blessés causés par l'offensive israélienne depuis le 2 mars. Le Liban figure parmi les points de désaccord entre l'Iran et les États-Unis, je le disais, alors qu'il stipule l'arrêt des combats sur tous les fronts, y compris au Liban. Israël ne compte pas cesser son offensive. Ce soir, le chef du bloc parlementaire du groupe pro-iranien a estimé que la guerre menée par Israël avait toutefois échoué après l'accord américano-iranien. Et toujours dans la région, c'est un autre pays toujours meurtri par le conflit. Dans la bande de Gaza, le secteur de la pêche et de l'agriculture ont été dévastés par l'armée israélienne et les pêcheurs continuent d'être la cible des tirs de la marine de guerre de Tel Aviv, alors que le blocus israélien prive toujours 2 millions d'enfants et d'adultes de nourriture en quantité suffisante. Les précisions avec notre correspondante Valérie Ferron.
3: Depuis le début de la guerre israélienne totale contre les Palestiniens de la bande de Gaza, le secteur de la pêche a fait partie des cibles militaires prioritaires, y compris après l'annonce du cessez-le-feu en octobre l'an dernier. Au moins 33 pêcheurs ont été tués, dont un jeune de 16 ans le 7 juin dernier par les tirs de la marine de guerre. Des dizaines de petites embarcations ont été détruites et beaucoup de pêcheurs arrêtés, dont une dizaine début juin. Plus de 60 d'entre eux sont actuellement incarcérés dans les prisons israéliennes. Malgré la destruction quasi totale des bateaux, du matériel et des entrepôts, les pêcheurs continuent de braver tous les dangers pour sortir en mer. Zakaria Baker, président du syndicat des pêcheurs à Gaza, sur l'antenne de la radio gouvernementale.
4: Les pertes directes sont supérieures à 90 millions de dollars, sans compter les millions de dollars de pertes indirectes. Ils continuent de braver la mort pour sortir en mer, mais ne peuvent pas aller plus loin qu'un kilomètre.
3: En détruisant les terres agricoles ainsi que le secteur de la pêche, la puissance occupante israélienne s'assure du contrôle quasi total de la dépendance alimentaire des familles qui, pour la plupart, selon l'Agence des Nations Unies OCHA, ne font pas plus que 2 repas par jour. En Palestine, Valérie Ferron pour Média 1.
2: Mais alors que la stabilité semble se profiler au Moyen-Orient, pas de processus de paix. En revanche, en Europe, Moscou menace l'Ukraine de nouvelles frappes massives contre ses installations militaires. Une annonce qui intervient après une attaque d'ampleur de Kiev sur la région de la capitale russe ce jeudi. Attaque qui a touché une raffinerie du pays. Dans le même temps, l'Ukraine a reçu 522 corps rendus par la Russie. Ces échanges constituent l'un des rares aboutissements des négociations entre les deux pays. Kiev, de son côté, a remis 33 corps au Kremlin. Sur le continent, toujours, le Parlement européen a approuvé les hubs de retour. Hier, l'instance a donné son aval pour le règlement sur les retours des migrants dans

0: des centres de rétention hors UE, un texte voté à 418 voix pour, qui vient durcir encore un peu plus la politique migratoire européenne. Cette réforme, elle vient faciliter, mais surtout accélérer l'expulsion des personnes déboutées du droit d'asile. Une initiative poussée par la droite et l'extrême droite qui vient répondre à deux raisons, selon Marie-Laure Basilien-Guinche, membre de l'Institut universitaire de France et de l'Institut Convergence Migration.
1: Pour se mettre en harmonie avec le pacte européen sur la migration et l'asile qui a été adopté en 2024, et parce que les exécutifs des États membres ont une obsession, c'est le faible taux d'exécution des mesures de retour. Et donc, les exécutifs, les ministères de l'Intérieur, ont demandé des solutions innovantes. Et parmi ces solutions innovantes, il y a la possibilité d'exécuter des mesures de retour vers des pays qui ne sont pas simplement les pays d'origine des ressortissants de pays tiers ou des pays de transit par lesquels ces ressortissants de pays tiers sont passés, mais des pays avec lesquels les ressortissants de pays tiers n'ont pas de connexion, donc des pays tiers sans lien avec les individus.
0: Marie-Laure Basilien-Guinche, professeure de droit public, elle répondait aux questions d'Hugo Villard. Et c'est la fin de cette édition, merci de l'avoir écoutée et bonne soirée sur Midi 1.
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0: Bienvenue à toutes et à tous. Le sport comme vecteur d'émancipation féminine, mais aussi comme filon entrepreneurial. On y va pour les détails avec ma femme d'aujourd'hui.
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0: Zineb Benouna, bonjour.
2: Bonjour.
0: Merci beaucoup d'être ma femme d'aujourd'hui. Comment ça va, là, Zineb?
2: Ben, merci pour l'invitation. Ça va super bien. Il commence à faire beau, tout va bien.
0: Beau, mais assez chaud quand même.
2: Ouais, mais on l'attendait quand même. Après l'hiver qu'on a eu, on attendait un petit peu de chaleur.
0: Ouais. Bon, allez, Zineb, on va apprendre à te connaître un peu plus en détail et toutes ces différentes casquettes que

0: tu as. Alors, un, tu es créatrice d'expérience sportive en entreprise. On va comprendre comment tu en es arrivée à ça. Tu es fondatrice du RedMed. Tu es marathonienne. Et tu es secrétaire générale de l'association Les Amis du Ruban Rose. C'est bien ça?
1: C'est ça. Et ex-vice-présidente de la Fédération marocaine des professionnels du sport.
0: Magnifique. Alors, première question d'abord. Comment es-tu arrivée à la rencontre de l'association Les Amis du Ruban Rose?
1: Alors ça, j'adore raconter cette histoire parce qu'elle fait partie de notre histoire avec le Ruban Rose. Je faisais partie du comité d'organisation du Marathon de Casa en 2014. En fait, c'est plusieurs années, mais en 2014, on reçoit un message sur la page Facebook du marathon en disant « Bonjour, nous sommes un groupe de femmes en rémission du cancer, on aimerait courir le marathon. »
0: Magnifique.
1: Donc j'appelle, puis la dame, je lui dis « Écoutez madame, le marathon c'est trop long pour vous. » Elle me dit « Semi », je dis « Semi c'est trop long. » Bon, en tout cas, on finit par trouver un arrangement. Elle me dit « On sera une dizaine. » J'ai dit « Il n'y a pas de problème. » Et au fur et à mesure qu'on a travaillé avec eux, on leur a fait, le directeur du marathon a été exceptionnel, il leur a fait un passage juste pour elles sur les trois derniers kilomètres. C'était sur la corniche à l'époque de Casa où ça arrivait à la mosquée. Donc l'arrivée était magnifique. Donc on leur a fait un petit tracé comme ça pour elles. Et au final, elles sont arrivées à plus de 100. Avec le corps médical, les actrices supportrices, les familles, les bébés. C'était une opération incroyable. Et j'étais tellement touchée. En plus, ma maman venait de passer par là aussi. Donc j'étais personnellement touchée. Que là, je suis allée voir la présidente, j'ai dit bon, que maintenant, qu'est-ce qu'on fait?
0: La Tefa Chérif, c'est ça?
1: La Tefa Chérif, présidente des Amis du Ruban Rose. Et notre aventure, et en fait, ils étaient en train de, avec son comité, de créer l'association à ce moment-là. Moi, je n'étais pas rentrée encore dans l'association, d'ailleurs, c'est très très récent que je sois dans le comité, mais parce que je n'ai jamais demandé à l'être et que je ne fais pas partie de ces femmes en rémission. Parce que c'était ça le principe aussi, c'était que ce soit elle qui soit dans le comité. Et moi, du coup, j'ai pris en charge toute la partie sportive de l'association. Et de là, on a vécu mais mille et une aventures. Quoi.
0: Magnifique.
1: En 10 ans, il s'est passé mille et une choses. Et je suis très, très fière de voir ce qui se passe aujourd'hui parce que je ne suis plus très active. Mais là où je suis très fière, c'est de voir comment elles ont pris le relais. Elles ont monté leur groupe de marche, elles se challengent entre elles. Et dès qu'on les invite sur un événement, elles viennent et elles sont prêtes. C'est-à-dire qu'elles sont entraînées. Et voilà, c'est une très belle histoire.
0: Oui, après, absolument.
1: Pendant des heures, parce qu'il s'est passé beaucoup, beaucoup de choses. Mais
0: alors,
1: en tout cas, bravo à la TFA d'avoir cette sensibilité aussi, d'avoir compris que le sport faisait partie de la rémission de ces femmes-là.
0: Oui, ouais. Bah, la TFA elle-même étant passée par ça.
1: Et
0: voilà. Et puis, elle a tout mis en œuvre pour se former, étudier, apprendre et donc faire en sorte que cette expérience se traduise par... des actions concrètes.
1: C'est ça, et se pérennise aussi.
0: Tout à fait.
1: Et puis on a eu plein de modèles, on a eu plein de jolis modèles dans l'histoire, donc après, ben, ça influe sur tout le reste, ça inspire et ça fait boule de neige.
0: Complètement, ouais. Complètement. Bah alors cette marmite du sport, tu y es tombée à quel âge, Zineb?
1: Pardon, j'ai pas entendu
0: le début. La marmite du sport.
1: Ah, la marmite du sport. Alors moi, j'ai beaucoup de chance d'être issue d'une famille très sportive, donc du sport, on en a toujours fait en famille. Toujours, depuis toute petite. Mais pas comme j'en fais aujourd'hui. On a fait du sport les week-ends. Après étudiant, bon, c'était un peu plus compliqué, mais je continuais quand même. Et quand je suis arrivée à Casa en 2010, ben, j'ai un peu tourné en rond, j'ai découvert la corniche, parce que moi j'ai grandi à Rabat, donc je découvrais un peu la ville. Et un jour, ben, en 2013, un ami me propose de rejoindre le comité d'organisation du marathon de Casa. Et là, je lui dis, ben, je ne comprends rien au marathon. Il m'a dit, c'est pas grave. Bien travailler avec nous, puis j'ai embarqué avec eux, et puis au bout de 6 mois, j'ai dit, bah, moi aussi, je vais être
0: marathonienne.
1: Moi aussi, je vais être coureuse.
0: Oui.
1: Non, à l'époque, c'est juste coureuse. Non, pour moi, le marathon, c'est de la science-fiction à l'époque. Donc j'ai dit, mais moi aussi, je veux courir, ça a l'air fun, votre truc. Et du coup, j'ai commencé à courir, et puis à un moment donné, j'en ai fait mon métier aussi, et du coup, quand on commence à courir avec des groupes qui nous entraînent, etc., au bout de 9 mois, je me suis retrouvée à Berlin avec un dossard à courir un marathon et je leur ai dit, mais j'ai jamais prévu de courir un marathon.
0: Oui.
1: Et eux, pour rigoler, m'ont dit, mais on te demande pas ton avis dans ce club. Et c'est vrai que c'est génial parce qu'on est complètement embarqué par cette communauté. Et puis du coup, bah, après, ça y est, ça devient une addiction. Et puis voilà, j'en ai fait mon métier, j'ai monté ma propre communauté. Et moi-même, j'ai transmis ça à d'autres. Et après, ça y est, après, ça devient un mode de vie.
0: Mais tu étais dans quoi professionnellement avant ça? Est-ce que tu avais...
1: J'étais dans la communication. J'étais dans la communication, plus particulièrement dans le digital. Moi, j'ai fait mes études à Paris puis à Montréal. Et à Montréal, ben,

À l'époque, le digital était hyper développé par rapport au Maroc. Aujourd'hui, on a rattrapé le retard. Mais en 2009-2010, quand je suis rentrée, ben, je me suis un petit peu ennuyée, disons, dans le digital. Du coup, je me suis

0: du bien aux gens. Et puis, monter des événements, moi, ça m'a toujours passionnée. Même quand j'étais étudiante, je faisais partie du bureau des étudiants, on montait plein de choses. Donc voilà, c'était vraiment, à ce moment-là, ça a été la jonction entre l'événementiel et le sport. Et voilà, c'est parti comme ça. Bon, c'est vrai qu'au début, je n'avais pas trop d'idées. Hein. Je me disais, OK, j'ai envie de travailler là-dedans. Et puis, ça s'est construit au fil de l'eau, au fil des années.
1: Alors, je ne peux pas m'empêcher de te poser une question. En fait, tu as dit, je suis rentrée, donc tu as fait tes études en France, au Canada, dans tout ce qui est digital. Et à l'époque, c'était un peu aussi, encore embryonnaire au niveau du Maroc. Et donc, tu l'as clairement dit, tu as dit, je me suis quand même ennuyée quand je suis rentrée professionnellement. Est-ce que tu aurais voulu à ce moment-là qu'on vienne, comme on dit, te pêcher parce que tu avais déjà ce savoir-faire, cette expertise internationale qu'on vienne te chercher pour de vrais, grands, beaux projets, pour faire évoluer les choses?
0: Avec du recul, je me rends compte que non. Peut-être que sur le moment, oui. Surtout que j'ai travaillé vraiment dans les grosses corporations américaines, donc je suis arrivée avec un bagage quand même assez sympathique de ce côté-là. Mais avec du recul, je préfère le parcours que j'ai eu après, parce que du coup, je n'aurais pas eu ce parcours-là.
1: Oui. Non, on est d'accord.
0: Mais sur le moment, oui, je pense que j'aurais préféré, ouais.
1: Mais
0: j'aurais bien aimé faire partie de ce changement, en fait. Oui,
1: ouais. Mais à ce moment-là, est-ce qu'on se pose la question, mais pourquoi, en fait, pourquoi je ne tape pas dans l'œil? Pourquoi on ne vient pas me chercher? Pourquoi est-ce que tu t'es posé ce genre de questions?
0: Pas du tout. Moi, je suis rentrée en mode, en mode exploratoire. Et en fait, juste, je regardais, je découvrais, je rencontrais des gens et j'écoutais. Et j'essaie juste de comprendre comment cet écosystème fonctionnait. Donc non, j'avais pas du tout ce niveau de réflexion à l'époque, pas du tout, non.
1: Ok, à quel moment, donc 9 mois après, tu l'as dit, tu courais ton premier marathon à Berlin. Et c'est là où tu t'es dit, bah, y a quelque chose à faire, en fait, d'en faire un événementiel, un filon d'événementiel sportif au Maroc?
0: Bah, c'était avant, c'est en 2013 quand j'ai commencé à travailler avec le marathon de Casa. Et en parallèle, j'avais un très bon ami à moi, un ami d'enfance, qui a fait le tour du Maroc en semi-marathon, qui s'appelait Courir le Maroc. Peut-être que vous le connaissez, c'est Ali Alaoui Mdrede. Et
1: absolument.
0: Du coup, j'avais coordonné avec lui. Et c'est vrai que je m'étais prise de passion en fait, pour tout ce milieu, comment monter les courses. Et c'est à ce moment-là, en fait, que d'ailleurs, c'était avec Ali. C'est à ce moment-là, je lui dis, tu sais, finalement, c'est ça que j'ai envie de faire. Et puis voilà, après il y a eu le marathon, il y a eu, en fait tout s'est passé en même temps, c'est cette année-là entre 2013 et 2014, et c'est à ce moment-là que j'ai décidé de prendre ce virage et d'aller vers le sport.
1: Alors, tout ça, c'est, on va dire, toi tu es allé vers le sport personnellement, tu as voulu organiser donc de grands événements. Maintenant, pénétrer les entreprises, c'est déjà sensibiliser, changer le mindset pour qu'on puisse d'abord t'accepter, accepter ton idée, accepter ce que tu proposes. Comment tu t'es pris justement pour planter ta graine à toi?
0: Ouais. Alors, ce qui s'est passé, c'est qu'évidemment, en 2013, ben, on ne s'introduisait pas encore dans les entreprises. Et les entreprises n'avaient pas encore ce discours. Enfin, on n'arrivait pas à avoir encore ce genre de discours avec eux, bien qu'on avait essayé avec le marathon de Casa de sensibiliser quelques entreprises, mais c'était très dur parce qu'on n'était pas audible encore à l'époque. Et ce qui s'est passé, c'est qu'à un moment donné, j'ai une copine qui m'a appelée, qui m'a dit « Est-ce que tu peux organiser des cours de yoga dans mon entreprise ?» C'est comme ça que ça a commencé. Et je ne savais même pas comment ça s'organisait, ni comment facturer, ni quoi que ce soit. Donc on avait fait une petite opération qui était très sympa. Ça avait bien pris. À midi, on allait, ils avaient des grands locaux, etc. Et puis, petit à petit, ensuite, j'ai travaillé sur des gros événements. J'ai travaillé sur un raid à Dakhla où on allait sensibiliser les entreprises. Et puis, ça s'est fait au fur et à mesure. Et puis, il y a d'autres acteurs qui sont arrivés aussi sur ce marché-là et qui ont commencé. Ça, c'est un travail collectif. C'était pas que moi. Et aussi, ça s'est beaucoup joué sur le terrain. Parce que justement, quand il y avait des nouveaux qui venaient courir, j'avais commencé à monter ma communauté Mythe de Runner à l'époque, ben, quand il y avait des femmes qui venaient, qui voyaient les bienfaits, etc., ben, on commence à avoir ce discours des bienfaits du sport, de comment ça impactait les gens dans leur performance, dans leur taux d'absentéisme, dans leur bien-être au quotidien. Et c'est à travers aussi ces gens-là que le discours a pu prendre sa place dans les entreprises. Donc ça s'est fait vraiment petit à petit, mais par un travail vraiment de tout l'écosystème.
1: Alors,
0: et puis on

0: ensuite,
1: oui, pardon,
0: on a monté la fédération, on avait monté la fédération avec certains acteurs et on a monté la commission sport en entreprise. Et c'est là où vraiment on avait un discours plus structuré, on va dire. Mmh.
1: Alors, quand tu peux, on va revenir justement à la fédération et à la notion de sport en entreprise. Qu'est-ce que ça veut dire? Où est-ce qu'on en est aujourd'hui? Où en sont les entreprises? Est-ce qu'il faut, d'ailleurs, je vais en profiter maintenant. Est-ce qu'il faut absolument être une multinationale ou un très grand groupe pour avoir cette prise de conscience?
0: Pas du tout. Pas du tout. Ça se passe à tous les niveaux. Ça se passe dans l'associatif, ça se passe dans les PME, dans les TPE, dans les multinationales. Ça se passe vraiment à tous les niveaux. Nous, on voit sur les courses, il y en a qui vont nous envoyer 5 personnes et puis il y en a qui vont nous envoyer 150 personnes. Mmh. Donc, ça se passe vraiment à tous les niveaux parce que ça impacte vraiment tout le monde. Alors, c'est sûr qu'on est plus audible quand on a affaire à quelqu'un qui est sensibilisé, mmh. que ce soit notre interlocuteur ou la direction générale.
1: Direction générale, DRH.
0: Voilà, généralement, nos interlocuteurs, c'est très souvent les DRH, ça peut être les directeurs de la communication et des fois, ça peut venir par la direction générale. Mmh. Et là, on commence à avoir de vraies discussions. Et à mettre en place de vraies actions.
1: Mmh. Donc, c'est véritablement une prise de conscience presque personnelle hein, du donneur d'ordre ou de vos interlocuteurs.
0: Alors, au départ, oui, mais maintenant, avec le temps, on voit aussi par les réseaux sociaux aussi, et moi, ça m'est arrivé il y a quelques années, maintenant un peu moins, mais il y a quelques années, quelqu'un qui me disait, des DRH qui me disait, ah oui, il faudrait qu'on fasse aussi pour notre communication. C'est-à-dire que lui, sa préoccupation, c'était
1: la communication.
0: Que
1: ouais.
0: L'entreprise menait des actions de bien-être pour ses collaborateurs parce que ça faisait bien pour sa marque employeur, etc. C'était ça leur préoccupation à l'époque. Mais maintenant, ils ont compris qu'on était allé beaucoup plus loin que ça. Mmh. Donc maintenant, le discours, il a changé, le discours, il a évolué. C'est-à-dire qu'on n'a plus besoin d'aller les convaincre, on a besoin d'aller leur vendre des nouveaux concepts et des nouvelles choses.
1: Alors, Zineb, justement, en t'écoutant parler, et surtout quand tu as dit ça s'est fait petit à petit, au début, je ne savais même pas combien facturer ces séances de yoga pour cette entreprise. Ouais. En fait, quand on parle d'entrepreneuriat, très souvent, on parle, enfin, la majorité du temps, on parle de business plan, de choses bien stratégiques, avec une vision claire, etc. Et toi, avec toi, j'ai l'impression que tout s'est fait par hasard.
0: C'est pas une impression.
1: C'est la vérité.
0: moi, tout ce que j'ai fait, et j'en ai parlé dernièrement dans un atelier justement sur l'entrepreneuriat, où la dame justement l'a présenté en disant que tout devait être hyper structuré, mais moi, pas du tout. Mmh. Moi, ça se fait vraiment... je veux dire que tout ça, enfin au début, hein, à un moment donné, on est obligé d'arrêter de structurer ça, mais au début, les premières années, ça se faisait un peu au gré des rencontres. Ah bah tiens, tu venais bosser avec nous. Ah oui, bonne idée. Ah oui, bah si on faisait ça, ok, bonne idée. Et puis je tâtonnais. En fait, les deux, trois premières années, j'ai tâtonné, j'ai essayé de comprendre comment ça marche. Il y a des gens qui nous la font, excusez-moi du terme, un peu à l'envers, parce que voilà, on est un peu pas encore connus. C'est un milieu qui n'était pas structuré aussi. Donc c'était fait un peu de manière pas très organisée ni construite. Et puis voilà, en plus tu te lances, tu sais pas trop quoi facturer, on te demande des choses, c'est encore tout nouveau pour nous. Le référentiel n'est pas le même en France ou ici, parce que finalement on appelle nos contacts en France pour voir comment ça fonctionne, mais on se rend compte qu'ici c'est pas du tout pareil. Donc au début, ouais, j'ai tâtonné un petit peu au début, ça m'a permis de prendre la température. Ça m'a permis aussi d'ouvrir un réseau, de discuter un petit peu à droite à gauche avec tout le monde. Et puis au fur et à mesure, bah ça se construit, ça se structure. Et à un moment donné, et ça s'est passé. Alors ça s'est passé en plusieurs étapes, mais surtout au moment du Covid. Là, le Covid, ça a donné un gros coup à tout le monde. Et là, on se pose une vraie question. Ok, qu'est-ce qu'on fait de tout ça? Donc voilà, j'ai commencé à structurer petit à petit et puis le vrai tournant ça a été le Covid et à la sortie du Covid ça a été un business beaucoup plus structuré, beaucoup plus réfléchi qu'avant. Mais en même temps, c'était aussi ce milieu-là qui faisait que, c'est-à-dire que c'était un milieu qui n'était pas construit, on était quelques acteurs à faire ça, donc on se connaissait entre nous, on se consultait, ok toi tu fais quoi, moi je fais ça, ok on monte des événements, les événements fonctionnaient plus ou moins. On a tous tâtonné au début, jusqu'au moment où on s'est structuré. Mmh.
1: Comme quoi, finalement, quand on a un rêve, on peut le porter malgré le fait de ne pas être conventionnel.
0: Ben, en fait, ça dépend aussi des caractères de chacun.
1: Ouais.
0: Il y en a qui ont besoin d'être rassurés, d'être dans quelque chose de très structuré, de très organisé. Et puis, il y en a d'autres, ils vont juste aller à l'opportunité, ils vont essayer des choses. Moi,

0: pour moi, c'est un peu les vrais entrepreneurs, entre guillemets, c'est ceux qui vont vraiment tenter des choses et qui vont prendre des risques. Ça marche, c'est bien, ça marche pas, ben on essaye autre chose jusqu'au moment où on trouve le juste milieu, en fait.
1: Et là, tu penses que tu as trouvé toi, ta vitesse de croisière ?
0: Bah, on est en réajustement permanent, de toute façon, quand on est entrepreneur, quand on est sur des métiers comme ça, c'est-à-dire que on n'est jamais une priorité dans les entreprises.
1: Absolument.
0: Et du coup, tout peut basculer. Ouais. Et ça m'arrive encore dernièrement, où un client t'appelle, il te dit vite, faut monter des offres, des trucs de machin, tout le monde se mobilise, les équipes se mobilisent. Et puis là, ils ne répondent plus, et puis ils te rappellent en disant, ah oui, non, mais là, on a eu autre chose qui est sortie, vous, c'est plus tard. Bon. Ça, il faut vivre avec ça. Mais oui, c'est beaucoup plus structuré. Et puis, il y a une expertise qui est développée aussi au fur et à mesure. Hier, j'en parlais avec un ami entrepreneur aussi, où je lui dis, j'ai construit tout un écosystème autour de moi, où aujourd'hui, on est capable d'organiser des événements, mais de manière qualitative et rapide, parce que justement, il y a tout un écosystème autour qui suit, des prestataires, des partenaires.
1: Oui, qui sont habitués.
0: Qui sont construits aussi, qui sont hyper habitués. Et du coup, tout ça se construit un petit peu avec le temps.
1: Alors, tu as aussi, et tu es toujours, je pense, non, tu l'as été pendant quelques années, pendant 7 ans, directrice RAID de la Sahraouia.
0: Ouais, alors ça a été une belle rencontre aussi avec la fondatrice. Je l'ai rencontrée juste avant qu'elle monte RAID, et je l'avais contactée pour autre chose, complètement autre chose. Et puis là, elle me dit, là, je suis sur le point de monter un événement à Dakhla, bien, et puis on est allé. On est allé, mais vraiment page blanche. On est parti, on a rencontré des équipes là-bas, etc. Et puis on a monté cette aventure un peu ensemble. Moi, sur la partie sportive, puisqu'elle était beaucoup moins terrain. Elle s'occupait de tout le reste au niveau de la communication des institutions, etc. Et puis voilà, ensemble, on a monté toute l'aventure. Et ça aussi, ça a été très, très, très apprenant. C'est-à-dire que ça a été une expérience incroyable. Ça a été des rencontres avec plein de boîtes. Ça a été aussi des rencontres sur le terrain au niveau technique. Voilà, j'ai fait ça pendant 8 ans, et après, au bout d'un moment, c'est un peu redondant.
1: Oui.
0: Et puis je suis partie, pour mes propres événements, mais non, ça a été une très belle expérience.
1: Et toi, tu cours toujours ?
0: Et là aussi, ça a été aussi beaucoup d'ouverture vers les entreprises, de sensibilisation, on s'est introduit dans les entreprises aussi grâce à ce projet.
1: Bien sûr. Et tu cours toujours, toi ?
0: Je cours toujours.
1: Ouais. C'est une vraie piqûre, on dit.
0: C'est une vraie piqûre. C'est un mode de vie aussi. C'est ce qui, en tout cas, moi, c'est ce qui m'a apporté aussi, je ne sais pas si je vais dire de l'équilibre, mais en tout cas, je me sens bien. Je me sens bien. Hier, j'étais courir très tôt le matin. Juste après, j'ai appelé un ami. J'ai retrouvé, parce que là, pendant quelques temps, j'avais moins couru. Et je lui ai dit ça, et j'ai retrouvé les belles sensations de la course. Et c'est ça qu'on a envie de transmettre souvent. C'est ces belles sensations de la course le matin, on commence, on fait sa journée. Et puis c'est vrai qu'à un moment donné, quand on commence à aller vers des marathons, des semi-marathons, etc., on n'en finit jamais, c'est-à-dire que c'est jamais assez. Et on a envie de recommencer. Et puis c'est ce qu'on fait chaque année. Donc là, je repars encore sur une préparation cette année. Et parce que ça nous maintient, ça nous organise, ça nous challenge mentalement. Et puis ça nous fait du bien.
1: Mais quand
0: en tout cas,
1: dis...
0: moi, c'est comme ça que je le dis. Et je fais plein d'autres choses à côté, je fais du renfo, du yoga, etc. Mais le plaisir de la course, je l'ai retrouvé nulle part ailleurs. Donc j'y tiens. En plus, on a la chance à Casa d'Abud d'avoir une corniche incroyable, mais vraiment incroyable. C'est-à-dire que ça va du Morocco-Mol jusqu'à la mosquée. C'est quand même dommage de s'en priver. On a de très beaux parcs. Vraiment, on a des terrains de jeu formidables aujourd'hui. On a plein de courses qui sont organisées à Casa.
1: Absolument.
0: Donc, il faut s'amuser. Donc allons-y.
1: Allons-y,
0: transmettons.
1: Ouais.
0: Et...
1: beaucoup d'événements au Maroc en général.
0: Ça me fait beaucoup de bien. Ouais, ça me fait beaucoup de bien. C'est une sensation vraiment unique. Moi, pour moi, elle est unique, cette sensation.
1: Alors,
0: de la course à pied.
1: Quand tu dis en fait que c'est un mode de vie, c'est-à-dire ?
0: C'est-à-dire que moi, je suis organisée pour que. D'ailleurs, mes amis, souvent, ils me disent bon, t'abuses. Moi, je me couche tôt le soir parce que le matin, à 6h, le réveil sonne. 6h30, je suis sur la corniche. Avant, c'était beaucoup plus tôt. Maintenant, je prends un petit peu plus de temps, 6h30. Je fais ma séance, que ce soit du renfo, de la course, peu importe. Et ensuite, je démarre ma journée. Et ça, en fait, on se rend compte à quel point ça organise ses journées, ça organise son planning, que ce soit social, familial, professionnel, ça organise tout. Donc, il y a une forme. Du coup, après, ça devient un mode de vie.
1: Zineb Bennouna, merci infiniment d'avoir été ma femme d'aujourd'hui.

0: Avec grand plaisir, merci beaucoup pour l'invitation. Et j'espère avoir le plaisir un jour d'aller courir avec toi sur la corniche de Casa.
1: Avec moi, je courais il y a quelques années, j'ai dû arrêter parce que j'ai eu des petits soucis de douleurs lombaires, etc. Donc je me suis mise au renforcement, j'ai bien renforcé. Peut-être qu'il serait temps que je me remette à la course.
0: Une marche en bord de mer, c'est tout aussi agréable.
1: Eh ben voilà, bah écoute, Marhababik à Tanger ou à Casa pour la marche en bord de mer.
0: Avec plaisir. Ça marche. Merci beaucoup.
1: Merci Zineb. Merci à toutes et à tous pour votre confiance. 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
1: Bonsoir à toutes et tous, avec vous Anaïs Laviel. À la une ce soir, des discussions mais pas de concessions. Le guide suprême iranien s'est exprimé. Pour lui, les négociations en face à face avec Washington n'impliquent pas d'accepter le point de vue de l'ennemi. Depuis l'accord ratifié hier soir à distance entre l'Iran et les États-Unis, les critiques ne cessent de tomber. Le président français a estimé qu'il ne croyait pas que le conflit soit totalement terminé. Il a aussi rappelé Israël à faire preuve de responsabilité et de rationalité. L'Iran et les États-Unis disposent désormais de 60 jours pour négocier les termes de l'accord de paix. Et parmi les sujets qui font encore débat, la question des stocks d'uranium ou encore la cessation du front au Liban. Pas de processus de paix en revanche en Europe. Moscou menace l'Ukraine de nouvelles frappes massives contre ses installations militaires. Une annonce qui intervient ce jeudi après une frappe d'ampleur de Kiev sur la région de la capitale russe. Attaque qui a touché une raffinerie du pays. Et dans le même temps, l'Ukraine a reçu 522 corps rendus par la Russie. Kiev, de son côté, a remis 33 corps au Kremlin. Ces échanges constituent l'un des rares aboutissements des négociations entre les deux pays. Sur le continent, toujours, la directrice générale de l'Organisation internationale pour les migrations a averti ce jeudi les réductions des budgets d'aide au développement par les pays riches risquent d'augmenter les migrations contraintes partout dans le monde. Les populations sont de plus en plus contraintes de partir à la recherche de stabilité et de sécurité, alors que récemment les États-Unis ou encore l'Allemagne ont réduit leurs fonds pour l'aide humanitaire mondiale. Ailleurs dans le monde, au Maroc, le ministre des Affaires étrangères et de la coopération africaine, Nasser Bourita, a reçu son homologue gambien ce jeudi. Serigne Modou Ndjé était l'envoyé spécial du président de la République de Gambie pour porter un message écrit au roi Mohamed VI. À l'issue de cette rencontre, le ministre gambien a rappelé les liens d'amitié et de fraternité qui unissent les deux pays, soulignant leur volonté commune de renforcer leur partenariat stratégique bilatéral conformément à la vision des souverains gambiens et marocains. En Afrique, toujours, c'était une première ce jeudi. Le Ghana a organisé une première conférence mondiale à Accra. Le but, obtenir de l'ONU un meilleur engagement en vue de réparer les injustices historiques liées à l'esclavage. Cela fait suite à une résolution adoptée en mars par les Nations Unies qui vise à reconnaître la traite transatlantique comme le crime le plus grave contre l'humanité. Et désormais, les membres impliqués demandent des actions concrètes de réparation. Le Ghana est lui considéré comme une plaque tournante de l'esclavage du 15e au 19e siècle. Et le Ghana, pour finir, qui a su s'imposer 1-0 face au Panama. Un mot du calendrier de la Coupe du Monde de football pour finir ce flash. Comme le Ghana, c'est la Colombie qui a vaincu l'Ouzbékistan 3-1 et top départ de la deuxième journée des poules. En ce moment, la Bosnie-Herzégovine est sur la pelouse face à la Suisse. C'est la fin de ce flash. Merci de l'avoir écouté et bonne soirée sur Média.
2: Assamah Soufi. أحمد الخليع
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Et voilà, chers amis, une nouveauté pour nous retrouver en toute beauté sur Zone Média. Vous voyez très très bien, chers amis, qu'aujourd'hui, par exemple, dans le monde de la musique, le nom des artistes est très inspiré par, on va dire, les héros du gaming. Par exemple, avant, on disait The Who, The Beatles, The Rolling Stones, on disait, voilà, on disait Train, on disait Green Day. Voilà, c'est les noms de groupes que l'on trouvait par le passé. Et là, par exemple, vous avez des noms qui sont très inspirés du gaming, etc. Ben, ça, c'est un peu normal. C'est le 21e siècle, mes chers amis. On ne peut pas revenir en arrière. Là, vous êtes en train d'écouter Drax Project. Et lorsqu'on dit, ouais, Drax Project, le gaming splendide, Drax Project. Eh bien, ouais, mes chers amis, c'est comme cela qu'il faut comprendre aujourd'hui l'inspiration des artistes et des producteurs de musique dans le monde de la chanson. Comment ? Parce que ça, ici, par exemple, les artistes aujourd'hui se font appeler comme se faisaient appeler les groupes auparavant, automatiquement, il n'y aura pas de renouveau au niveau de l'appellation, de la structure, de la philosophie, etc. etc. Mais lorsqu'on dit, par exemple, Drax Project, automatiquement, les jeunes, par exemple, la nouvelle génération, ils sont en voiture, en train d'écouter. T'as vu ce média nocturne, hein ? Ouais, ouais. Tu sais que c'est Drax Project. Ils sont super Drax Project, là. Génial. Et comme le média, c'est la radio de toutes les générations, puisque j'ai parlé des Beatles, voici l'ex-Beatles, monsieur Paul McCartney. Il a 85 ans. Et je pensais qu'il a 85 ans lorsqu'il chante. On dirait qu'il a 25 ans. Une nouveauté tout de suite sur Média avec un artiste ancien, mais il y aura également des artistes tout à fait récents et intéressants. Je vous souhaite à toutes et à tous une très bonne soirée. Merci d'être toujours fidèles à la radio que tout le monde adore, Média.

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1970, en 1996 exactement, lorsque à l'époque elle avait connu un succès planétaire avec une chanson de rock dans un style tout à fait atypique et qui avait marqué les esprits. Je ne sais pas si vous vous rappelez de cette chanson qui s'intitule You Ought to Know, qui avait justement lancé la carrière de Alanis Morissette et qui nous rappelait un petit peu le style de Kurt Cobain à l'époque avec cette chanson You Ought to Know. C'était du style grunge, et le style grunge est venu en réaction à ce qu'on appelait la musique punk et le post-punk, si vous voulez, parce que la musique, bah, c'est comme ça. Tiens, j'ai dit post, et bien qu'est-ce que vous êtes en train d'écouter? Midi 1 et Midi 1, on l'écoute soit sur un poste de radio, soit via internet, soit en écrivant medium.com sur son smartphone, soit sur un ordinateur, soit via l'autoradio. En tout cas, lorsqu'on dit médium, c'est une valeur sûre. Et tout le monde sait que le moment que nous allons passer, que nous avons passé et que nous passerons ensemble sera toujours génial. Avec Eva Max qui nous mène directement aux informations au histoire après la suite des Nocturnes sur Médium. Merci de rester avec nous. Très bonne soirée. Excellente écoute à toutes et à tous.

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1: Bonsoir, bonsoir à tous et à toutes avec vous. Eva Cohen, c'est à la une ce jeudi soir. Le guide suprême iranien Mojtaba Khamenei donne son aval au protocole d'accord signé hier électroniquement par Téhéran et Washington pour mettre fin à la guerre au Moyen-Orient. Le dirigeant précise avoir approuvé le texte en dépit d'une opinion différente sans donner plus de détails. Du côté des États-Unis, le président Donald Trump et son vice-président J.D. Vance saluent vigoureusement l'accord, mais non sans critique. Leurs opposants, comme plusieurs conservateurs, pointent un texte jugé trop favorable à Téhéran. Et qu'en est-il pour le moment de ces négociations de 60 jours qui doivent s'ouvrir? J.D. Vance a évoqué la possibilité de se rendre en Suisse ce week-end où devaient s'ouvrir demain les tractations, sans pour autant le confirmer. Du côté du détroit d'Ormuz, le trafic a repris doucement aujourd'hui. Les forces américaines ont laissé passer une douzaine de bateaux. Le régime iranien, lui, a annoncé que toute demande de circulation de navires devra être adressée à un nouvel organisme gouvernemental. Et au Liban, les affrontements entre le Hezbollah et l'armée israélienne était toujours en cours en fin d'après-midi près de Nabatieh, dans le sud du pays. Donald Trump, en début de soirée, a réitéré sur ses réseaux que les États-Unis attendaient un cessez-le-feu sur tous les fronts, y compris au pays du Cèdre. Cela pour que ces négociations

pour une fin de guerre officielle se déroule dans les meilleures conditions. En Libye, peut-être la fin de 16 années de crise politique. Le Conseil présidentiel libyen annonce des élections législatives et présidentielles pour février 2027. La constitution, elle, sera amendée pour charger le dirigeant élu de lancer un dialogue national. Un comité suprême sera aussi créé pour superviser ce scrutin. Il sera composé du gouverneur de la Banque centrale, du président de la commission électorale et de représentants sécuritaires de l'Ouest et de l'Est. L'été ne commence que dimanche, mais en France, ça y est, la canicule s'est installée aujourd'hui sur une large partie du pays, avec des températures qui ont localement atteint les 40 degrés. De Paris au centre-est, 53 départements ont été placés en vigilance orange canicule. Et dans ce contexte, les cours ont été aménagés dès aujourd'hui pour faire face à la chaleur. Examens et concerts pour la fête de la musique ont aussi été reportés dans certaines villes. La SNCF, quant à elle, annonce la suppression de 71 trains jusqu'à lundi, en prévision de potentielles pannes de climatisation. Aux États-Unis, Barack Obama inaugure aujourd'hui son musée présidentiel à Chicago, un imposant édifice entouré d'un terrain de basket, d'une grande aire de jeu et d'une bibliothèque numérique. Trois anciens présidents, George W. Bush, Bill Clinton et Joe Biden, sont attendus pour la cérémonie d'ouverture, mais pas l'actuel locataire de la Maison Blanche, Donald Trump, qui un peu plus tôt avait comparé le massif bâtiment de pierre à une poubelle. Et les États-Unis, on y reste. C'est à Atlanta qu'a démarré cette deuxième journée de phase de groupe de la Coupe du Monde de football. L'Afrique du Sud, pour son deuxième match, a accroché la Tchéquie. Score final, un but partout. Les deux équipes, avec un point chacune, restent donc en bas du classement de leur groupe avant le duel Mexique-Corée du Sud, prévu dans la nuit à 2h du matin. A noter que c'est en ce moment la Suisse qui affronte la Bosnie-Herzégovine. Les deux équipes avaient fait match nul pour leur entrée en lice. Et malgré une équipe helvète entreprenante, le score pour ce match n'est toujours pas ouvert à une vingtaine de minutes de la fin. 1-0 pour la Suisse, on l'apprend à l'instant. Et puis demain, ce sera bien sûr le grand événement footballistique de la journée. Le Maroc retrouvera l'Écosse en espérant s'imposer et récolter les 3 points nécessaires pour assurer leur qualification. Les Lions de l'Atlas espèrent réitérer la performance de 1998 où ils avaient écrasé la sélection écossaise 3-0. Les deux sélections ne se sont plus rencontrées depuis. Voilà pour l'essentiel de l'actualité. Bonne suite des programmes sur Média 1.

0: Mes chers amis,
1: un grand sera toujours un grand, une grande, c'est la même chose, sera toujours une grande. C'est vrai, un grand artiste, un grand mathématicien, un grand homme d'affaires, un grand peintre, un grand acteur, un grand ingénieur, etc. etc. C'est comme ça, ou une grande, bien évidemment, parce que c'est extraordinaire. Aujourd'hui, les femmes sont à égalité avec les hommes. Hein. C'est magnifique. Bravo mesdames, bravo mesdemoiselles, et les hommes, on vous oublie. Vous oubliez quand même pas. Hein. Bravo messieurs. Et quand j'ai dit ça, c'est vrai, parce que Didi Bridgewater, tout d'abord, on l'a connue en tant que chanteuse de jazz. Alors tout le monde disait, waouh, elle est super, chante bien, Didi Bridgewater. Et quand elle s'est mise à chanter la musique soul, la musique pop soul et tout ça, ben c'est la même chose. Tout le monde a commencé à dire, ouh, ben génial cette chanteuse. Ah, j'ai entendu look. Ah, j'ai entendu look, mes chers amis. Yes, look, c'est la même chose que watch. I'm watching the television. What television are you watching? I'm watching Midi 1 TV. Ah, ça nous fait un grand plaisir, mes chers amis. Vous êtes des auditrices superbes, auditeurs remarquables, téléspectatrices géniales et téléspectateurs fabuleux. Voilà, vous regardez Midi 1 TV, vous écoutez Midi 1 Radio, vous êtes number one. Numéro 1 sur Midi 1. Et on poursuit après un beau souvenir par Didi Bridgewater avec une nouveauté signée Sonny Fodera. Très bonne soirée, très bonne écoute. Je vous rappelle en 2 heures le retour de l'info et le journal. En attendant, il y a tout ce qu'il faut pour passer une belle soirée ensemble. Très bonne écoute.

chers amis, chers comédiens, donc Lady Gaga, un instant avec Shape of a Woman, c'est extrait de son tout dernier album ponctué d'une tournée promotionnelle. Oui, mes chers amis, par exemple, cette tradition, elle est toujours présente. Voilà, depuis le début de l'histoire de la musique rénovée à partir des années 60, il y avait l'album et suivi d'une tournée au nom d'après le titre de l'album. Regardez, maintenant 75 ans, 80 ans après, cette tradition existe toujours. Voilà, on enregistre un album, mais il y a une tournée qui suit du nom de l'album. Voilà, c'est très très bien, ça permet au

moi au public de se retrouver et de retrouver bien évidemment l'artiste que tout le monde adore, qui rime avec des chansons en or et une présence en or, la vôtre, chers amis auditrices, chers amis auditeurs. Le grand Robbie Williams, il est génial ce monsieur, franchement, avec sa chanson qui s'intitule « At the Stasis Space » et qui en toute beauté nous mène directement au journal 22h et aux infos. Merci infiniment pour votre fidélité à Média, aussitôt après les informations et le journal. La suite des Nocturnes, toujours fidèle à Média, c'est génial. Très bonne soirée, très bonne écoute, à toutes et à tous.

Nocturne saison média avec le style estival, parce que c'est vrai que c'est l'été, hein, c'est l'été. Quand est-ce qu'on dit que c'est l'été? C'est quand on commence à avoir chaud. Voilà. On va dire que dès que commence une personne qui dit à l'autre, il fait chaud, hein, l'autre tu vas dire, ah, il fait très très, très chaud en ce moment. Tu peux allumer la clim, s'il te plaît, tu peux mettre, ouvre un peu la fenêtre, ou bien mets un petit peu la clim, il fait rafraîchir un peu l'atmosphère, là, mais il fait trop trop chaud. Là. C'est-à-dire que l'été est là, alors que administrativement, l'été, c'est le 21 janvier, parce que ça commence avec un J, hein, c'est pas fait exprès, hein, donc parce que c'est juin, juillet, janvier, voilà, donc en fin de compte, c'est le 21 juin que l'été commence, voilà, mais avec le réchauffement climatique, ce qui se passe maintenant, c'est que l'été commence en avance, vous voyez. Eh bien, c'est très très bien, parce que si l'été commence en avance, ça nous met dans la tête l'esprit des vacances, même si on n'est pas encore en vacances, mais l'esprit y est. Eh bien, mes chers amis, c'est toujours un grand plaisir que nous nous retrouvons avec notre cher ami Essam à la réalisation. Et après avoir écouté Léonie, voici la célèbre chanteuse roumaine Inla, avec le célèbre producteur marocain de musique électro-dance, Rehab. Avec un beau sample que vous allez bien évidemment reconnaître tout de suite. On se retrouve aussitôt après ce titre sur Vindien. Merci de rester avec nous, à tout de suite.

entendu Seven, ben vous avez reconnu le sample justement de 7 Seconds de Youssoundour et Néné Chéri, une des plus célèbres ballades de toute l'histoire de la musique. Version donc la chanteuse roumaine Inna et le producteur marocain Rehab. En fait, cette chanson qui s'intitule I'll Be Waiting a vu le jour au niveau du sample du titre cité à l'instant en 2025. Et vous savez que parfois les portes s'ouvrent sans le faire exprès. Par exemple, Inna, c'est incroyable parce que Inna, elle a pas fait comme beaucoup d'artistes pour se faire connaître. Ils vont enregistrer. Enfin, je parle de maintenant. Par le passé, c'était une autre tendance. Mais on va dire maintenant, ils vont enregistrer des chansons, ils vont les mettre sur les réseaux sociaux, ils vont créer plusieurs sites de réseaux sociaux, ils vont faire des partages de leurs chansons, ils vont l'enregistrer, ils vont se filmer, ils vont s'auto-promouvoir, ils vont chercher des sponsors. Donc c'est un petit peu la manière avec laquelle les artistes aujourd'hui, ce qu'on appelle les artistes indépendants, essayent de se faire connaître. Eh bien, Inna est devenue célèbre sans passer par tous ces moments, hein, n'est-ce pas ? Comment est devenue célèbre Inna ? Tout simplement, parce qu'avant, c'est une secrétaire. Donc, elle travaillait dans une société, secrétaire, et elle chantonnait. Voilà. Donc, pendant qu'elle préparait les dossiers, on disait, par exemple, son patron devait dire Inna, oui, monsieur. Écoutez, parce que dans le travail, on se vous voit. Là, vous allez me préparer tel et tel et tel dossier, bien, monsieur. Et là, vous allez, parce qu'il y a du courrier à répondre, vous mettez cette partie en instance et l'autre, c'est beaucoup plus urgent. D'accord, monsieur. Vous allez me sortir, s'il vous plaît, tel dossier. Oui, monsieur. Et pendant qu'elle disait oui, monsieur, et pendant qu'elle préparait tout ce que ses patrons lui demandaient de faire, qu'est-ce qu'elle faisait, Inna ? Elle chantonnait, elle chantait au bureau. Et je me rends que les gens disaient, qui c'est qui chante comme ça si bien ? Et ils disaient, monsieur, c'est votre secrétaire, Inna. Et il se trouve que ce patron, c'était l'ami d'un grand producteur de musique. Un jour, il lui a dit à sa secrétaire, mais Inna, vous chantez très bien. Il a dit, merci, monsieur. Il a dit, mais vous travaillez très bien dans la société. Double merci, monsieur. Alors là, il lui a dit, écoute, Inna, vous savez ce qu'on va faire ? Je vais vous présenter au producteur de musique et il va vous écouter, faire un casting et on va voir ce que ça va donner. Et quand il a présenté au producteur de musique, il a écouté la secrétaire de son ami chanter, il lui a dit, mais franchement, mais c'est incroyable, mais elle est très bien cette fille, mais merci infiniment de me l'avoir présentée, on va l'enregistrer tout de suite, le contrat tout de suite. Et c'est comme cela qu'Inna a lancé sa carrière. Et c'est comme ça que Issa Malajation de cette émission a lancé cette chanson. Et comme ça, c'est comme ça que toutes et tous, on se lance dans la suite du programme pour passer une belle soirée à l'écoute média. Très bonne écoute à toutes et à tous.

Xavier, écoutez, notre grand Essa Malarisation en train de faire de la percussion à travers cette chanson signée Lost Frequencies. À l'instant, célèbre DJ, producteur belge de musique électro-dance, ben, ça me semble génial. C'est vrai, j'ai rarement vu un percussionniste comme Essa. Ce qui est extraordinaire, c'est qu'il crée des rythmes extraordinaires via toutes les chansons. Quand c'est de la chanson marocaine, il est champion number one. Quand c'est de la musique dance, champion number one. Vraiment, c'est un très grand percussionniste. Et vous savez que la percussion, chers amis, c'est le rythme, c'est en fait, les grands batteurs, les grands percussionnistes, etc., en réalité, ils n'ont jamais pris de cours. Voilà, c'est comme ça. Et ça nous prend de cours. On dit, comment? C'est pas possible. C'est un grand percussionniste. Il n'a pas pris de cours de batterie, de percussion. En fait, notre ami SA, il m'a dit, oh, tu sais, depuis que j'étais petit, sans rien apprendre, ça. C'est pourquoi on dit, ils ont le rythme dans le sang. Quelqu'un qui a une notion incroyable du rythme, c'est qu'il a le rythme dans le sang. Il n'a pas besoin de prendre des cours parce que c'est instinctif. Vous voyez, c'est comme ça. Bravo à SM pour son talent de percussionniste, et si un jour on peut vous le faire écouter, voilà, vous allez être épaté, épouvanté.

Souffler. Eh bien, chers amis, après avoir écouté toutes ces super chansons dans des styles différents, la suite va pas se faire attendre. Vous savez pourquoi? Parce que Sam, c'est un très bon commandant de bord également. Regardez comme il fait décoller la chanson. Ça part au quart de tour. On se retrouve dans un instant, je vous rappelle à 23h, c'est-à-dire en 12 minutes et 20 secondes. Rendez-vous avec les Infos, le journal en attendant. Appréciez la musique.

meilleur de la musique, soyons médiens. Et après avoir écouté toutes ces chansons, place au style latino avec Luis Figuera, Toda Te Espero, qui en toute beauté nous mène directement au journal 23h. Et aussitôt après, la suite de Nocturne sur Média avec vous, chers amis autrichiens, chers amis

0: Bienvenue à vous, saison de Médias. Sans plus tarder, voici vos prévisions météo.
1: Au Maroc, le temps sera ensoleillé, notamment sur Dalaï, au sud de la ligne Assal-Aïoun, avec un temps clair ailleurs, une température de 26 degrés du côté de Rabat, 29 à Casablanca, 29 également ici à Tanger. Prévoyez 28 degrés à l'Aïoun, une température de 33 degrés à Marrakech, 38 prévu du côté d'Errachidia et 23 degrés à Essaouira. En Algérie, le temps sera globalement ensoleillé avec une température de 32 degrés du côté d'Alger, la capitale, 41 à Tamanrasset, une température de 33 degrés à Béjaïa, 27 à Oran, 32 à Annaba et 38 degrés enregistrés à Constantine. Toujours au Maghreb et en Tunisie, cette fois le soleil sera au rendez-vous avec une température de 34 degrés à Tunis, 36 du côté de Tabarka, pas moins de 37 degrés enregistrés à Gafsa, 30 du côté de Sfax et Gabès, 34 degrés à Djerba et Sousse.
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3: Bonsoir à tous et à toutes, avec vous Eva Cohen. Un accord américano-iranien qui ne passe pas auprès de tout le monde. Plusieurs élus du camp de Donald Trump ne décollèrent pas suite à la signature de ce texte visant à mettre fin à la guerre au Moyen-Orient, mais jugé trop favorable à Téhéran. On fait le point dans un instant. En Libye, approche-t-on de la fin des 16 années de crise politique. Les trois principales institutions du pays annoncent une feuille de route pour la tenue d'élections législatives et présidentielles au plus tard en février 2027. Un de nos spécialistes y voit toutefois une stratégie de maintien au pouvoir, vous l'entendrez. Nouvelle attaque terroriste meurtrière à l'aéroport international de Niamey. Au moins 11 soldats et 2 civils ont été tués dans un attentat suicide revendiqué par les terroristes de la branche d'Al-Qaïda au Sahel. Notre correspondant au Niger nous en dira plus. Et puis la 25e journée de Botola Pro Inouï qui se poursuit au Maroc. L'AS FAR ce jeudi a fait match nul face à l'Olympique Tchéra et passe donc tout près de prendre seul les commandes du championnat. Les détails, ce sera en fin de journal. L'incertitude continue de planer quant aux suites de l'accord pour une fin de guerre au Moyen-Orient. Le texte a été signé électroniquement hier entre l'Iran et les États-Unis, mais pas de nouvelles quant au lancement des 60 jours de négociations en vue d'un accord final. Ce jeudi, le vice-président américain J.D. Vance a indiqué qu'il pourrait possiblement se rendre en Suisse ce week-end. Selon le dirigeant, le blocus américain des ports iraniens a été levé. Pour autant, la colère demeure aux États-Unis, dans l'opposition et aussi au sein des Républicains qui jugent l'accord trop favorable à Téhéran. La perspective d'un allègement des sanctions contre le pays ou encore le fonds de 300 milliards de dollars pour sa reconstruction, cela sans engagement ferme de Téhéran concernant son enrichissement d'uranium, inquiète tout particulièrement. Mais pour Thierry Coville, chercheur associé à l'IRIS, l'Institut des Relations Internationales et Stratégiques, ce texte montre surtout que Donald Trump a fait preuve de pragmatisme face à ce conflit.

0: On l'écoute.
1: Dans les difficultés que je vois, il y a une opposition d'une partie des Républicains, du camp républicain, notamment les néoconservateurs, qui, à mon avis, sont restés sur une logique que l'Iran n'est pas un pays avec lequel on négocie. Je pense que c'était très clair dans leur critique, notamment de l'accord sur le nucléaire de 2015 passé par Obama. Donc l'idée, c'est que l'Iran n'est pas un pays avec lequel on négocie. Il faut un changement de régime, il faut les combattre. Donc ces néoconservateurs, effectivement, sont furieux et critiquent Donald Trump. Mais je pense qu'il faut être objectif pour reconnaître. Je pense que Donald Trump, il n'est pas néoconservateur. Je pense que c'est quelqu'un qui veut faire des coups. Et il a cru dans le narratif israélien, notamment, que... Ben, avec l'Iran, ça allait être, en gros, ça allait être facile. Si vous voulez, il y a tout un narratif qui s'est développé, c'est quand même très intéressant, quelque part, que l'Iran était dans une position de faiblesse et qu'il suffisait de les attaquer, on tue le guide et hop, c'est fini. Ben, non, il y a une erreur d'appréciation gigantesque de la part notamment des services, des différents services secrets, je sais pas d'où, mais qui ont, ou bien des décideurs politiques ont cru que, voilà, ça allait être facile. Et je pense que Donald Trump a cru qu'il allait réaliser un coup comme avec le Venezuela. Je pense que c'est ça.
0: Thierry Coville, au micro de Soukaina Aziz, un entretien à retrouver dans son intégralité sur notre site internet median.com. Du côté de l'Iran, le guide suprême Mojtaba Khamenei a donné son accord ce jeudi à ce protocole d'entente, tout en faisant part de ses réserves. Le Liban, en revanche, reste soumis aux frappes israéliennes. Le Hezbollah, dans l'après-midi, annonçait de nouveaux affrontements avec l'armée de Tel Aviv dans le sud, près de Nabatieh, quelques heures après la mort de trois personnes dans des bombardements israéliens. Et à noter que le président français Emmanuel Macron, qui était interviewé ce soir à la télévision de l'Hexagone, a réitéré la disponibilité de la France et du Royaume-Uni pour aider à la réouverture du détroit d'Ormuz. La France aidera aussi l'armée libanaise à reprendre le contrôle de son territoire, selon le dirigeant. Dans notre région, de l'optimisme, mais non sans méfiance, après l'annonce d'élections présidentielles et législatives en Libye, les trois institutions principales du pays évoquent une feuille de route pour un double scrutin présidentiel et législatif qui se tiendra au plus tard le 17 février 2027. Mais pour Othman Ben Sassi, ancien membre du Conseil national de transition libyen, il s'agit surtout d'une stratégie pour les partis rivaux de se maintenir au pouvoir. On l'écoute.
2: C'est une stratégie pour continuer, pour rester. C'est-à-dire, s'il y a des élections vraiment, si on prépare les élections pour le Parlement et pour en fait la présidentielle, ça veut dire qu'eux, ils vont partir. Et ça c'est pour eux, c'est impossible. Donc, vraiment, ils ont une chose qui unit tout le monde autour, c'est rester et continuer à rester. Donc, ils préparent toujours une stratégie d'avance. Mais maintenant, tous les Libyens savent ça et personne n'écoute à toutes ces décisions. Et on entend, par contre, la décision peut-être demain, je pense qu'il y a une réunion à l'ONU, en fait, à New York, pour savoir quel est le résultat des travaux de l'ONU en Libye.
0: Le temps des diagnostics est terminé, c'est ce qu'annonçait notamment l'ONU ce jeudi. Vous entendiez Othman Ben Sassi au micro de Soukaina Aziz. Nouvelle attaque terroriste d'ampleur au Niger ce jeudi. Au moins 13 morts dans un attentat suicide à l'aéroport international de Niamey. Les autorités affirment que la situation est désormais sous contrôle. Oumar Ougado, notre correspondant sur place, fait le point sur ce que l'on sait.
3: Selon le ministère de la Défense nationale, le bilan provisoire de cette attaque considérée comme une tentative d'incursion à l'aéroport international Djeriamani de Niamey est établi comme suit. 11 soldats tués et 2 civils ont également perdu la vie, 4 blessés et 22 assaillants neutralisés. Les opérations de ratissage ont aussi permis d'interpeller une vingtaine de suspects. Dans la fuite, les assaillants ont laissé sur place 11 fusils AK-47, des grenades à main, un millier de cartouches et 11 téléphones. Arrivés à 6h du matin pour mener cette attaque, les assaillants ont dû profiter de la complicité des transporteurs urbains, précisément 4 véhicules à taxi qui les ont déposés devant le portail principal de l'aéroport international Djeriamani de Niamey et un bus de transport. Sitôt arrivés, ils ont ouvert le feu sur les agents du police en face. Les recherches effectuées ont permis de saisir dans la ville de Niamey 2 taxis complices et une fourgonnette. Comme à l'attaque de janvier dernier, le ministère nigérien de la Défense accuse la France d'être derrière cette énième attaque contre le Niger. Même si l'aéroport international Djeriamani de Niamey continue ses services, les points sensibles de la ville, les camps militaires, les grandes artères sont sous haute surveillance militaire. Omar Ougado, Medi 1, Niamey, Niger.
0: Une attaque ce jeudi qui a été revendiquée par la branche d'Al-Qaïda au Sahel, une attaque condamnée par l'Union

0: européenne, dans la foulée qui a salué la réponse rapide des forces de sécurité nigériennes. Le Bénin, en cours de normalisation de ses relations avec Niamey, a lui exprimé sa pleine solidarité aux autorités du Niger. Et dans le reste de l'actualité, ce jeudi soir, c'était un scrutin décisif pour Keir Starmer en Grande-Bretagne. Les électeurs se sont prononcés à Macclesfield à l'occasion d'une élection partielle. Élection qui pourrait voir Andy Burnham, rival de l'actuel Premier ministre au sein du Parti travailliste, élu député et donc candidat direct pour Downing Street. Les résultats sont attendus dans la nuit. Cuba annonce un virage économique historique. Le Premier ministre de l'île, Manuel Marrero, a présenté devant le Parlement son programme de réforme vers une économie de marché. 176 propositions en tout qui touchent de nombreux secteurs du pays et que les députés doivent maintenant approuver. Et puis, des nouvelles rapidement de l'antivirus. Presque tous les passagers et membres d'équipage du navire de croisière frappé par ce virus qui avait dû se placer en quarantaine aux Pays-Bas sont désormais autorisés à rentrer chez eux. C'est ce qu'a déclaré ce jeudi le chef de l'Organisation mondiale de la santé. Le dirigeant précise que sans nouveaux cas signalés ni décès rapportés depuis le 2 mai, la situation demeure stable. Le 30 mai, le navire avait été autorisé à reprendre la mer après des opérations de nettoyage et de désinfection. Et du football pour refermer ce journal. On commence au Maroc, où la 25e journée de Botola Pro Inouï se poursuit. L'AS Far a manqué une occasion ce jeudi face à l'Olympique Cheira de prendre seule les commandes du championnat. Les deux équipes se neutralisent. Score final, un but partout. Les détails avec Ali Salahedine.
1: L'AS Far laisse filer des points et relance le suspense en tête du classement après avoir pourtant ouvert le score grâce à Aitor Khan à la 7e minute. Les militaires se sont fait rejoindre à la marque à 2 minutes de la fin du temps réglementaire. But qui empêche l'équipe d'Alexandre Santos de repasser devant le MAS de Fès, vainqueur la veille. Les deux équipes se partagent le fauteuil de leader avec 49 points, soit deux unités d'avance que la Renaissance de Berkane, la RSB qui a de son côté fait match nul 0-0 face à l'Olympique de Safi. Derrière, mauvaise opération pour le Wydad de Casablanca, les Rouges ont perdu 2-1 à domicile contre le FUS de Rabat. Mené au score, le WAC a égalisé par le biais de Ramiro Vaca avant que Salah Mousdaq n'inscrive un but contre son camp avec 43 points au compte. Le Wydad est désormais à 6 points de la première place du classement, alors que le Raja est toujours en course après son succès la veille. Les Verts sont à 3 points du MAS de Fès. Enfin, pour ce qui est des autres résultats, l'Union Yacoub El Mansour s'est imposé sur le fil face au Hassania d'Agadir. Mené au score jusqu'à la dernière minute du temps réglementaire, les locaux ont pu compter sur un doublé express de Mehdi Balouk pour empocher 3 points précieux et poursuivre leur course au maintien à 5 journées de la fin du championnat.
0: Précision signée Ali Salahedine. Un mot enfin de la Coupe du Monde. Dernier quart d'heure de folie entre la Suisse et la Bosnie-Herzégovine. C'est à 15 minutes de la fin du temps réglementaire que les Helvètes ont ouvert le score avant d'enchaîner deux buts supplémentaires. La Bosnie réussira à réduire l'écart avec une belle frappe à l'entrée de la surface avant que les Suisses ne marquent une dernière fois sur pénalty. Score final 4 buts à 1. La Suisse qui prend donc seule la tête de son groupe B en attendant la rencontre entre le Canada et le Qatar qui vient tout juste de démarrer. Et puis lui aussi sera très attendu, le choc demain entre le Maroc et l'Écosse à 23h. Les Lions de l'Atlas espèrent réitérer la performance de 1998 où ils avaient écrasé la Tartan Army de son petit nom, 3 buts à 0. Les deux sélections ne se sont plus rencontrées depuis. Voilà pour l'essentiel de l'actualité ce soir. Bonne suite des programmes sur Média.
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Ouais, chers amis, sa célèbre chanteuse, la superstar Taylor Swift, que nous venons d'écouter à l'instant, avec cette balade qui ouvre bien évidemment la suite de cette émission Les Nocturnes, saison de Média, avec Emily Sandé qui arrive sans plus tarder, et d'autres chansons que j'aurai le grand plaisir de désannoncer dans un instant. Chers amis auditrices, chers amis auditeurs, merci infiniment pour votre fidélité à Média. Merci à notre cher ami également à Sam pour la réalisation de l'émission. On se retrouve dans un instant. En attendant, je vous laisse apprécier le programme. Très bonne soirée, très bonne écoute. À toutes et à tous.

plusieurs années, mais maintenant c'est franchement absolument c'est confirmé que la musique afro-pop retient l'attention des nouvelles générations. Et ce qui, en fin de compte, ce qui se passe dans la vie, c'est que lorsqu'il y a quelque chose qui retient l'attention, automatiquement tout le monde commence à prêter attention. C'est-à-dire que lorsque la nouvelle génération commence à franchement bien faire imposer ce style de musique, on va dire que l'ancienne génération commence à se dire, mais bien vraiment, ces nouvelles générations vont vers cette musique, c'est qu'il y a une unanimité, donc il va falloir réécouter un petit peu tout cela et revoir un petit peu ce que l'on pensait d'un certain style. Et en fin de compte, c'est très très beau, donc effectivement, il faut mettre un update, parce que même la manière avec laquelle on pense, bien, il faut au fur et à mesure mettre un update, une mise à jour, bien évidemment. Si on ne fait pas de mise à jour, ben, on ne peut pas aller de l'avant. La mise à jour, c'est obligatoire. Donc, en fin de compte, c'est comme ça que ça s'est passé au début des années 60. Au début des années 60, eh bien, les anciennes générations, on va dire les générations traditionnelles, classiques, etc., conservatrices, on va dire comme ça. Les générations conservatrices, au début, eh bien, elles étaient tout à fait opposées à la nouvelle génération, c'est-à-dire leurs enfants, etc., etc. Lorsqu'il y a eu les guitares électriques qui étaient arrivées sur le devant de la scène, les amplificateurs et tout ça, les groupes et même la manière de s'habiller, la manière de se peigner. Parce que à l'époque, les parents, voilà, c'était... Franchement, leurs enfants, ils leur demandaient à chaque fois d'aller chez le coiffeur, etc. Et les garçons disaient, non, mais papa, mais regarde Mick Jagger, il a les cheveux longs, regarde Deep Purple, ils ont les cheveux longs, regarde les Beatles, John Lennon, les cheveux longs, Paul McCartney, ils ont tous les cheveux longs, papa, il va essayer de comprendre. Donc au départ, bon, ben, ça ne marchait pas très très bien. Et à la fin, eh bien, les parents, ils ont un peu... Ils ont compris leurs enfants en se disant, bon, ben après tout, c'est la nouvelle génération, vous voyez. Donc, à partir du moment où une génération qui arrive, qui fait comprendre à l'ancienne génération que c'est très important ce qui est en train de se passer, automatiquement, l'ancienne génération, même si au début, elle va un petit peu résister, mais après, ben, va plus insister, elle va se dire... ok, les enfants, ok, vous avez raison, tout à fait raison. Eh oui, mes chers amis, vous avez tout à fait raison d'écouter Midi 1. 15 trains de Derby pour l'heure, je vous rappelle à minuit exactement le retour d'info. En attendant, je vois ça apprécier le programme. Et merci également à SM pour la réalisation de l'émission. Très bonne soirée, très bonne écoute. À toutes et à tous.

Et voilà, chers amis, on arrive pratiquement au terme de cette émission pour aujourd'hui avec Bonnie Taylor que nous écoutons à l'instant, sans oublier, vous avez reconnu bien avant le style Terence Trent D'Arby avec Seven, je crois que ça s'intitule Seven More Days. Il y avait également Let Down Easy, toujours par Terence Trent D'Arby et Cyril Sinelu. Avec sa belle reprise, une chanson qui a été reprise par une pléiade d'artistes et qui s'intitule Sign Your Name. Et voilà, et pour aller directement aux informations de minuit, voici la célèbre chanteuse suédoise Tovelo avec la chanson Moments qu'elle avait enregistrée exactement en 2015. Chers amis auditrices, chers amis auditeurs, merci infiniment pour votre fidélité à Média. Merci également à notre cher ami Hassan pour la réalisation de cette émission. Je vous souhaite à toutes et à tous une excellente fin de soirée à l'écoute des programmes de Média.

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2: السلام عليكم،
1: كل شيء بخير؟
2: بخير الحمد لله.
1: واليوم غادي نتكلموا عليك انت ككوميدي هوموريست. انت فين زاديتي؟ Tu es né où?
2: Moi, je suis né en France, donc je fais partie de la je suis issu de cette génération de la diaspora. Mm-hmm. La diaspora, baba de mama, sont d'origine chlah.
1: De quelle région de?
2: C'est vraiment une ville qui s'appelle Tafraout.
1: Ah, Tafraout. Très belle région.
2: Très très belle, et c'est pas parce que c'est la mienne, c'est pas parce que c'est je parle de mon origine. Mm-hmm. Aucun, du coup, mes parents, ils m'ont appris le chlah pendant toute ma jeunesse, mm-hmm. même quand je venais.
1: Il y a une bête qui tout est un drôle amazérie.
2: Amazérie.
1: Ou la françaouia, non?
2: Un petit peu, mm-hmm. un petit peu, parce que le français, je l'apprenais suffisamment dehors, mm-hmm. dans ma vie de tous les jours, ce que j'ai absorbé mm-hmm. Dans ma partie d'arma européenne, mm-hmm. via mon éducation. Mais à la maison, c'était chlah, c'est mm-hmm. tout. Et surtout, mm-hmm. c'était un moment où, justement, le chlah se perdait de plus en plus. Et je pense que le réflexe de mes parents a été justement la survie, c'est-à-dire de m'apprendre juste à tout le temps, matin, midi et soir, mm-hmm. c'est tout. Et quand j'allais au Maroc, j'allais directement au village, mm-hmm. et du coup là-bas ça parlait uniquement chlah. Et là maintenant, m'andish le khatr pour parler de darija, du coup.
1: Mais tu comprends un peu ou
2: je comprends, ouais. Je comprends en fait le sens des phrases. Pour l'anecdote, des fois il y a des mots, en fonction de la prononciation, ça me perd. Mmh. On parle MRE. Mmh. Souvent on me dit MRE, MRE. Voilà, qui avec l'accent.
1: MRE ressortissant marocain. Exactement. Étranger.
2: Mais au moins au début je ne comprenais pas le terme. Du coup, moi je pensais que je me disais Emirates.
1: Ah d'accord.
2: J'étais flatté, mais je disais, mais rien à voir. Rien à voir pour le coup. Et donc là je suis dans ce processus-là d'apprentissage qui est un. Bon, vaut mieux tard que jamais à 27 ans. Mais j'ai envie de reconnecter justement avec cette partie aussi arabe de mon identité. Mmh. Et du coup je me suis dit qu'à partir de maintenant, même en tant qu'artiste qui sait d'où il vient, qui connaît ses racines, du coup voilà, je suis d'origine marocaine, mm-hmm. et l'identité marocaine elle est amazigh mais elle est aussi arabe, et donc du coup j'ai aussi envie d'embrasser cette partie là.
1: D'accord.
2: Donc là maintenant j'ai envie de brit allem darija.
1: Allem darija. Alors maintenant, parce que toi tu es marocain, amazighi, tu es né en France, kberti fransa.
2: Foulki.
1: Comment tu travailles un spectacle? Est-ce que tu le penses à la marocaine, à la douze, ou à la française, ou là tu diro tu t'khammem bel fransaouia ou tu tahawl diro bla sauce diana tamghrabit? Comment tu travailles toi?
2: De travail pour les